Voilà, c'est une interprétation de Khalanchu Productions en Family. Et vous l'avez bien entendu, c'est une reprise hein, de ceci. 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

Et voici la lecture de vos messages. Stella, Rose, David, Dewi, ses enfants, belle-fille et gendre, petits-enfants, arrière-petits-enfants, la famille vous fait part du décès de Monsieur Lee Tam Chouchou Singh Fatayen Taina, survenu le 18 mai 2026. Une veillée se fait à la morgue municipale de Nouméa depuis 9h jusqu'à 20h ce mercredi 20 mai. Une veillée qui reprendra le jeudi 21 mai à partir de 7h jusqu'à la levée du corps. La cérémonie religieuse se fera à 8h30 au centre funéraire de Nouméa à 8h30, je vous le disais, suivi de l'inhumation au cimetière de Dembé à 10h. On nous prie de vous annoncer le décès de Monsieur Lee Tam Chouchou Singh Fatayen Taina, survenu le 18 mai 2026. La veillée se fait actuellement jusqu'à 20h à la morgue municipale de Nouméa, mercredi 20 mai. Une veillée qui reprendra le jeudi 21 mai à partir du 7h jusqu'à la levée du corps. La cérémonie religieuse se fera le 18 mai 2026. La veillée se fait actuellement jusqu'à 20h à la morgue municipale de Nouméa, mercredi 20 mai. Une veillée qui reprendra le jeudi 21 mai à partir du 7h jusqu'à la levée du corps. La cérémonie religieuse se fera au centre funéraire de Nouméa 8.

Fao Pipiena Nese Lemango, survenu le 17 mai 2026, dans sa 70e année. Une veillée se fait au centre funéraire de Nouméa ce mercredi. Depuis 11h jusqu'à 20h, une veillée qui reprendra le jeudi 21 mai à 7h du matin. La cérémonie religieuse sera célébrée en la chapelle du centre funéraire de Nouméa, jeudi 21 mai à 9h15, suivi de l'inhumation au cimetière du 5e kilomètre à 10h du matin. On nous prie de vous annoncer le décès de Madame Aoutaou Farao Pipiena Ne Selemango, survenue le 17 mai 2026, dans sa 70e année. La veillée se fait depuis 11h ce matin, mercredi 20 mai, jusqu'à 20h. La veillée reprendra le jeudi 21 mai à partir de 7h du matin. La cérémonie religieuse sera célébrée en la chapelle du centre funéraire de Nouméa le jeudi 21 mai à 9h15, suivi de l'inhumation à 10h au cimetière du 5e kilomètre. Autre avis de décès aux familles Apikawa, Douépéré, Vendégou, Côtereux, Connu, Kaate, Kuchawa, Vakoumé, Kouate, Tikouré, Bouribaré, Néoéré, Vakié, à l'île des Pins et à Niaketi. Avis de décès destiné à M. Joseph Wakoka Douépéré, à Marie Lapé, Waimetch, Myriam, Benoît, Joseph et les enfants, à la famille Némoindjou et sa famille, à Françoise Némoindjou et sa famille, à Christian, Evan, Evelyne et la famille, à Kamea et la famille Mbouéri, à Marie Durosaire, Kanyewa et sa famille, à la famille Petersen à l'île des Pins, au père Rock Apikawa. Avis de décès à Théophile Nawang Mouemama, chef de Vangwere, aux familles Lepeu et Poignide, à Wagap, Pointe-Dimier. Avis de décès à Marie-Jo Wenaa et sa famille, à Tieti, Pointe-Dimier, à Angèle Moindou et sa famille, à Thio Mission, à la famille Idélé, à Thier, Pointe-Dimier, à la famille Wachetine, à Michel Ovama, à Eulalie et Denise Kouaté, et la famille et sa et leur famille, à Chantal Kouchawa et sa famille, à Monica Ateu et Cathy Douépéré et la famille, à Stella Julienne et la famille Noukouan, aux familles Lémé, à Jean-Yves Lémé, aux familles Toemino et Sojo, à Michel et Jean-Jacques Zoli, à Jean Didim Neyé, à Jean Renard, Philippe Magali, aux familles et leur famille, aux familles Weti, Capeta, Wede, Théin, à Lille-Loin et Saint-Louis, aux familles Combo et Chenet à Lille-Loin. Avis de décès à Patrick et Augustin Agoréré, Chanel Atti, à Monsieur Germain Vama, Robert Atiti, Nadège Michaela, la famille Koroma Ayaté, à la famille Iwene à Tadine, à Monsieur Bruno Marc et son fils Adrien, à Paul Poimidjou, à Tiwaka, à Monsieur Alphonsine Dou à la Conception, à Paul et la famille Alouach, à Hélène, Jenny et la famille Jenny Wenegay, à Bernard Fogliani sur Mouirange, à la famille de Monsieur Pierre-Emmanuel Fèvre, aux anciens collègues du port autonome. Avis de décès à Madame Apikawa Martine, son épouse, ses enfants, ses petits-enfants ont la profonde douleur de vous faire part du décès de Monsieur Apikawa Alphonse Dimika,

Et il est 11h30 minutes, voici les titres des grandes lignes de l'édition qui sera développée à 12h par Gabriela Wassaoumier. Corps électoral, la commission des lois valide l'intégration des natifs mais rejette les conjoints avant l'examen en séance ce mercredi dans l'hémicycle de l'Assemblée nationale. 20 mai ensemble avec les abeilles pour les populations et la planète, un partenariat vital pour chacun de nous.

Et enfin, international Guyane, le Sénat donne son accord pour la restitution de dépouilles d'Amérindiens. Des titres qui seront développés à 12h, je vous le disais. Et Canal K vous donne l'heure. Il est 11h32 minutes.

Et Gido vous offre l'heure, il est 11h43 minutes. Beaucoup de choses sur les ondes cette mi-journée. Vous le savez, à 12h, vous allez retrouver le journal complet qui vous sera présenté par c'est un journal qui sera présenté par Gabriela Wassoumi. Voilà, les jours se suivent, s'enchaînent et se ressemblent parfois. En tout cas, sachez-le également, à 12h30, vous retrouverez au micro de Romain Méhoun un invité. Il s'agit de Monsieur Sylvain Pabouty. L'actualité politique sera ainsi relayée en direct à partir du studio de votre radio. Et à 13h, vous aurez aussi une programmation proposée comme tous les mercredis par le Centre culturel Tibaou. Aujourd'hui, il sera question de retrouver et de réentendre la rubrique du pôle collection et exposition du CCT. Petelo Twilalo, adjoint du département du patrimoine et des collections, reçoit dans les studios Isabelle Merle, historienne chargée de recherche au CNRS, spécialiste des processus de décolonisation dans le Pacifique. Avec elle, ils reviendront sur l'exposition « Vivre en colonie », actuellement visible en salle Cavi Tara jusqu'au 2 août prochain au

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Et quelques instants douceur, dans quelques instants également le journal complet de la mi-journée avec Gabriela Wessé-Homier.

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0: voir des arbres et des fleurs, ça porte bonheur à l'homme qui va se développer lui aussi. Donc c'est pour ça que nous on continue à dire que faut protéger les abeilles. Les abeilles, ils nous donnent la vie. S'il n'y a plus d'abeilles, ben, il n'y a plus de vie.
1: Ce qui veut dire que cette journée et aussi au quotidien, c'est l'occasion de faire connaître la contribution essentielle des abeilles et des pollinisateurs pour la santé des êtres humains et de la planète.
0: Oui, tout à fait. Hein. S'il n'y a pas d'abeilles, ben, il n'y a pas de pollinisation. On sait que tout ce qui sont fruits, c'est grâce à la pollinisation, hein, et notamment les abeilles, hein, qui pollinisent, et c'est avec ça qu'on a des fruits, hein, pour manger. Et quand on mange des fruits d'ordre naturel, bio, ben, on est en bonne forme, hein. Et que les abeilles, quand ils nous donnent le miel, puis les pollens et compagnie, ben, voilà, l'homme, il est en bonne forme. C'est pour ça que c'est un peu notre compagnon. Et si on déteste les abeilles, ben, on sait ce qu'on va, hein. Je vais juste rappeler que, par exemple, tous les épandages de produits chimiques, nous, on est contre. Nous, les apiculteurs, on est contre. Avec tout ce qui est feu de brousse et autres, hein. Parce que ça détruit justement les abeilles.
1: Et en tant qu'apiculteur, comment croyez-vous que nous puissions, par exemple, mettre des actions pour protéger ces abeilles, ces pollinisateurs?
0: Bien, en tant qu'apiculteur, ben moi je pense que il faut que aider déjà les apiculteurs, surtout sur le plan technique. Parce que nous, aujourd'hui, on traverse cette période dure avec les intempéries et beaucoup de mortalité. Donc, nous, il nous faut beaucoup de soutien de la part des techniciens, notamment le suivi technique des abeilles. Comment prévoir qu'il y a, par exemple, chaque année, on sait que en début d'année, mois de mars, tout ça, c'est les périodes de pluie. Comment faire pour être présent pendant cette période où il y a un petit peu de souci pour les abeilles?
1: D'où l'importance de ces professionnels pour aider justement ces apiculteurs à détecter par exemple des signes pour sauver ces pollinisateurs.
0: Je rappelle juste que il y a quand même des signes que nous, on a constaté parce que ça fait un bon moment que nous, on est dessus. Et ces signes-là, ben, ça nous gêne un peu parce qu'il faut de la formation, il faut des techniciens, il faut des connaissances un peu plus approfondies dessus. La vie de l'abeille, il est tout petit, minuscule, mais il fait beaucoup de travail. Donc il faut être avec l'abeille, se faire petit pour savoir ce qu'il fait. Donc l'importance de ça, c'est déjà détecter les signes qui nous préviennent que il y a des choses qui vont nous arriver, quoi. Notamment aujourd'hui, c'est beaucoup de changements au niveau des ninos, des pluies, des courants d'air. Donc ça nous dépasse complètement, quoi. Donc on a besoin de soutien technique de ce côté-là. Donc on voulait relancer la partie technique avec les organismes qui sont mis en place, hein, au niveau de la province, au niveau du territoire, nous aider, quoi.
1: Vous aidez en tant qu'apiculteur et aussi pour la santé, pour notre santé, car le dites-vous, ces pollinisateurs est essentiel, est important pour notre santé.
0: Tout à fait, hein, quand on regarde un peu les produits de l'abeille, hein, tout est produit médicinal, hein, on dit que le miel c'est bon pour la santé, c'est mieux que le sucre blanc, le pollen c'est bon pour l'énergie, c'est mieux que le Nescafé, compagnie, hein, les propolis, hein, c'est bon pour la santé, tous ces produits d'abeille sont très bien pour la santé. Donc, pour nous, en tant qu'humains, il faut savoir que à côté des abeilles, il y a les sous-produits, hein,

0: les produits que les abeilles ont fabriqués, les fruits par exemple. Quand tu bois un coco vert, hein, quand le coco il est chargé, ben c'est parce qu'il y a des pollinisateurs. Ici, les lessis, les manguiers, ben, quand ils donnent des fruits, c'est quand même, c'est pas un oiseau qui a pollinisé, mais c'est des abeilles qui ont pollinisé. Il y a un échange direct avec les abeilles, avec nous, notre quotidien, hein, c'est pas, et surtout pour la santé, pour le développement humain. Ça, c'est pour ça que j'ai dit que les abeilles font partie des premiers êtres vivants créés par le bon Dieu pour le développement des arbres, des fruits, et l'homme par la suite en profite de ce développement pour se développer aussi. Ça. Donc aujourd'hui, il faut relancer ça au niveau de la population pour que la population prenne en compte ces petits minuscules insectes, mais qui fait de l'homme un bien vivre, quoi. C'est pas... Ben, je souhaite que l'apiculture des îles, notamment de la Nouvelle-Calédonie, continue et que nos frontières soient protégées. C'est tout ce que je souhaite. Aujourd'hui, nous sommes encore protégés, notamment en Calédonie, il n'y a pas encore le frelon asiatique, la tique de l'abeille, tout ça. Là. Donc nous, on est protégés. Donc de ce côté-là, je souhaite qu'on va faire un bon travail. Et pour les îles Loyauté, on n'a pas encore les deux champignons qui existent à la Grande-Terre, les loques. Donc j'espère que la province va relever, continuer à travailler dessus.
1: Le monde en bref.

Et enfin, selon le journal Le Monde, Guyane, le Sénat donne donc son accord pour la restitution de dépouilles d'Amérindiens. Ces Amérindiens furent exhibés vivants dans des eaux humaines au jardin d'acclimatation à Paris en 1892. Plus de 130 ans après leur mort, cette proposition de loi qui doit être approuvée par l'Assemblée nationale marque une étape dans le domaine des restitutions à l'outre-mer, des voix longtemps étouffées qui retrouvent leur terre. Le Sénat a donné lundi 18 mai son accord au rapatriement en Guyane des dépouilles d'Amérindiens conservées au Muséum d'histoire naturelle plus de 130 ans après leur mort dans des eaux humaines aux conditions indignes. Soutenue par le gouvernement, cette restitution prend forme d'une proposition de loi transpartisane des sénateurs Catherine Morin-Desailly, centriste, Marx Brisson, les Républicains et Pierre Ouzoulias, ce parti communiste, adopté à l'unanimité dans l'émotion. Ces restitutions répondent à la demande de l'association Molico Alette plus Pau qui veut offrir des funérailles et une sépulture sur le sol guyanais à ces Amérindiens issus des peuples Kalina et Arawak. Elle concerne 6 dépouilles et 8 moulages de parties du corps des défunts. À l'heure actuelle, un tel rapatriement est impossible en raison du principe d'inaliénabilité des collections publiques. Plusieurs lois ont été votées récemment pour fixer un cadre dérogatoire à ce principe, mais elles ne concernaient paradoxalement que les demandes d'États étrangers et sans couvrir les restes humains originaires du territoire national. La démarche du Sénat avec cette loi dite d'espèce est donc inédite. L'histoire de ces autochtones est pourtant dramatique. Recrutés sur de fausses promesses en Amérique du Sud, ils furent exhibés vivants dans des eaux humaines au jardin d'acclimatation à Paris en 1892 et ne survécurent pas à cet hiver en raison de leurs conditions d'hébergement ignobles. Leurs dépouilles furent ensuite exhumées à des fins anthropologiques à la fin du 19e siècle. Elles ne sortiront jamais depuis lors des collections publiques. Nous parlons d'hommes et de femmes, d'êtres humains, arrachés à leur terre, à leur peuple et à leur dignité. C'était ému Madame Morin-Desailly au moment de soumettre au vote sa proposition de loi devant une délégation guyanaise. Ce ne sont pas simplement des restes humains qui retourneront vers la Guyane, ce sont des voix longtemps étouffées qui retrouvent leur terre, leurs fleuves, leurs forêts, leur ciel, a-t-elle ajouté, saluant un geste de justice et du humanité. Max Brisson a lui souligné l'impérieuse nécessité de prendre conscience de la déshumanisation qui a présidé à la constitution de certaines des collections de musées lors d'une séance très solennelle au Sénat où plusieurs parlementaires ont fait part de leur honte face à ces humiliations. Le ministre de la Culture, Catherine Pégard, a salué l'adoption de ce texte qui ne pouvait plus attendre, selon elle. Elle s'est aussi dite favorable à l'élaboration d'une loi cadre pour faciliter ces restitutions de restes humains en Outre-mer et répondre aux futures demandes. Le texte doit désormais être approuvé par l'Assemblée nationale, dernière étape avant la mise en place de ces restitutions très attendues. Le calendrier d'examen reste inconnu à ce stade. Mesdames, Messieurs, c'est la fin de notre édition de la mi-journée. Bon appétit si vous êtes à table et surtout passez une agréable journée, toujours en compagnie de la RDK.

Et c'était le journal complet de la mi-journée, présenté par Gabriela Wasomi. Bon début d'après-midi à vous toutes et à vous tous.

Voilà, c'était la version Jamaican Chill. I don't wanna talk about it. Une chanson qui est à l'original et signée Rod Stewart. Bien avant, vous avez pu apprécier Stuck on You, Collé à toi. Et l'originalité de ce titre revient à Lionel Richie, ex-Commodores. Et là, eh bien, ce que vous écoutiez, c'était interprété par Boys Avenue. On vous l'a dit avant le journal complet de la mi-journée, l'invité de la rédaction, eh bien, déjà présent dans les studios au micro de Romain Méhoun, interviendra Monsieur Sylvain Pabouty avec l'actualité politique.

0: auditeurs, bonjour, merci d'être avec nous pour notre édition, l'invité de notre émission, l'invité de la rédaction. Aujourd'hui, nous sommes donc dans ce temps-là. Avec nous aujourd'hui, nous avons le plaisir de recevoir M. Sylvain Pabouti, élu donc au Congrès pour l'UCF NKSC nationaliste. Sylvain, bonjour et merci d'avoir accepté cette invitation.
1: Bonjour à toi Romain, bonjour à la Kanaki.
0: Nous sommes avec vous aujourd'hui pour parler du corps électoral, des élections et de l'actualité politique et institutionnelle concernant notamment ce qui adviendra de notre pays et concernant notamment la question du corps électoral ainsi que les élections provinciales prochainement. En parlant donc du 28 juin et maintenant on sait que les élections provinciales qui ont été reportées à deux fois. Puis on arrive ainsi donc aujourd'hui aux élections le 28 juin prochain. On parle de qui vont voter ces élections. Nous avons en ce moment donc la question de l'inscription, ou plutôt d'un projet de loi organique sur la question de l'inscription des natifs qui est en ce moment dans les couloirs des parlements, des parlements donc en France. Le Sénat a déjà voté pour. La commission de loi de l'Assemblée nationale a examiné et l'a adopté. Il reste l'Assemblée nationale ainsi que la commission mixte paritaire qui va être donc convoquée. Hier, ou plutôt avant-hier, lundi, il y avait eu au Congrès une séance publique consacrée donc à ce que les élus donnent leur avis sur ce projet de loi organique. Aujourd'hui, donc, nous sommes à une étape dans le calendrier de ce projet de loi. Peut-être dire quelque chose, M. Pabouti, sur la question du corps électoral. C'est très important pour toute décision électorale dans ce pays. C'est une question primordiale parce que le pays a toujours eu des difficultés pour stabiliser cette question-là. Et qu'est-ce que vous direz-vous ? Le corps électoral, c'est très important pour ce pays.
1: Oui, en fait, et c'est vrai que bien souvent, on le dit pas assez, notamment, bien sûr, les médias officiels de l'État ou bien sûr de la droite, ils vont pas insister là-dessus. Mais et on a vu à l'occasion donc des débats au Congrès. Même dans certains espaces ou certains moments où la question, comme d'autres questions, mais surtout sur la question du corps électoral, on voit bien que on ne le dit pas assez. C'est-à-dire, on est dans quel contexte ? En fait, pour vraiment comprendre tout ce qui est attrait à la question du corps électoral, notamment dégel ou pas dégel, corps électoral restreint, etc., etc. En fait, c'est parce que on est dans une situation coloniale. C'est difficile pour un Kanak faisant partie du peuple autochtone, du peuple colonisé, de débattre comme ça, tranquille, et de parler de démocratie. Quand certains sont arrivés par effraction dans son pays, par effraction, c'est-à-dire toujours ce fameux passage en force, il est arrivé en 1853 et puis il a imposé sa présence et a imposé ses valeurs, imposé son système démocratique et depuis donc pour faire face à parce que pour imposer son système, pour imposer sa présence, il a fallu à un moment donné, notamment à partir des années 70, organiser une politique d'immigration massive, toujours dans le but donc de minoriser le peuple Kanak chez lui. Et donc à partir de là, le peuple Kanak, et notamment par le biais donc de son porte-parole, à savoir les mouvements indépendantistes, et puis depuis 84 par le biais donc du FLNKS, et puis aussi les autres partis nationalistes, il a fallu donc se battre pour que effectivement on arrive à contrôler cette immigration qui les rend minoritaires, etc. Et donc quand ils les rendent minoritaires, évidemment que ça bouche l'horizon donc d'une accession à la pleine souveraineté. Malgré, comme d'habitude, les résolutions qui ont été votées à l'Assemblée nationale de l'ONU. Donc il y a bien une résolution où il est dit que la puissance de tutelle, la puissance administrante, ne doit pas organiser une politique pour rendre minoritaire le peuple autochtone, le peuple premier donc de ce pays. Et c'est un peu ce que nous assistons depuis, et c'est pour ça que par réaction à ça, on a trouvé à chaque fois des compromis pour contrôler, restreindre, et évidemment le corps électoral, pour éviter effectivement qu'on soit minoritaire d'une manière éternelle.
0: La question du corps électoral donc a été restreinte, on va dire, sur la période contemporaine, depuis 88, poursuivi en 98, il faut le rappeler également. Ce qui était important, c'est qu'il y a derrière la restriction de ce corps électoral une idée, in fine, la question de la citoyenneté, parce que tout est englobé, et c'est pour ça qu'aujourd'hui on parle toujours d'un accord global, parce que tout ça est englobé sur la question de l'emploi, sur la question de créer une société, ou plutôt une citoyenneté de ce pays.
1: Exactement. Et c'est un peu ce que nous dénonçons, nous, les indépendantistes, et notamment, ça a été un peu rappelé au Congrès, donc lundi, c'est que on ne peut pas se contenter de faire des petites touches. Parce que il est très important, cette question du corps électoral. Derrière, vous l'avez bien rappelé, Romain, derrière, c'est la question de la citoyenneté. Et derrière la question de la citoyenneté, pour nous les nationalistes, il y a la question de la nationalité. Et donc, il est très important, effectivement, que ça doit être traité dans une globalité, dans une perspective à long terme. On ne peut pas à chaque fois, donc de temps en temps, une partie de la population qu'on pense qu'ils sont victimes de je ne sais pas de quelle valeur, etc. On doit à chaque fois donc reformer une loi organique ou reformer la constitution pour les intégrer. Il faut le faire dans une globalité, parce que c'est en termes de perspective, évidemment, donc ça concerne l'avenir institutionnel. C'est pour ça qu'on dit, à quelques semaines du 28 juin, où il y aura lieu donc les élections provinciales, on ne peut pas comme ça s'amuser à intégrer les natifs, bien qu'ils soient 10 000, mais on ne peut pas les intégrer comme ça. Ensuite, on veut intégrer les conjoints, ensuite on va intégrer je ne sais pas quoi, etc., etc. Donc c'est toujours par petites touches, alors que, parce qu'il y a une incohérence, on va intégrer les natifs, mais les parents de ces natifs-là, ils ne votent pas. Donc il y a une incohérence, au lieu de faire une discussion globale et puis de trouver une solution pour l'ensemble donc d'une famille ou de etc etc. D'autant plus que on l'a affirmé, la mouvance indépendantiste, la FLNKS, n'a jamais dit qu'il était contre une évolution donc de ceux qui sont ici, qui sont là depuis un certain nombre d'années, qui ont une durée de résidence ici en Nouvelle-Calédonie. C'est ce qu'on a fait jusqu'à présent, c'est-à-dire qu'à chaque fois on a trouvé des compromis pour qu'ils soient intégrés sur une liste électorale provinciale.
0: Ce qui est certain, c'est que l'accord de Nouméa, vous le savez aussi bien que la plupart de ceux qui le lisent, que l'accord de Nouméa est juste une étape aussi de l'évolution de notre pays. Donc ce gel est aussi une étape éphémère de ce qui devrait se faire.
1: Bien sûr, mais pardon pour ceux qui sont arrivés ou installés d'une manière récente ici en Nouvelle-Calédonie. Quand vous allez dans un pays, d'abord vous vous renseignez, vous cherchez des informations, vous cherchez à connaître l'histoire de ce pays avant de s'engager pour une durée plus ou moins longue. Et donc, quand on débarque à Tontouta, normalement, on doit savoir que ce pays-là n'est pas un bled des Pyrénées n'est pas un quartier de Paris, 5e ou 6e arrondissement, etc., etc. Vous êtes à plus de 20 000 kilomètres, maintenant on dit 17 000 kilomètres, et donc vous êtes dans le Pacifique, il y a une histoire, etc., etc. Donc les gens débarquent ici comme si, encore une fois, c'est comme si ils sont en train de gravir, les montagnes des Pyrénées, etc. C'est quand même différent. On n'est pas dans le même contexte là.
0: À entendre les critiques, donc finalement, le Flinkais est assez compréhensible sur beaucoup de sujets, même si vous avez voté contre ce projet de loi dernièrement ici. Et votre réaction par rapport à ce qui se passe en France, au Sénat, donc ça a été adopté, la commission de loi de l'Assemblée nationale l'a également adopté, il manque l'Assemblée nationale, comment vous réagissez par rapport à tout ça? Il y a toujours le soutien du FNKS.
1: Il y a toujours le soutien du FNKS de la part de certaines formations qui sont des formations, je dois le dire, des formations politiques amies, sont des formations politiques progressistes, des formations politiques dirigées par des personnalités que j'estime beaucoup, parce que eux, de leur côté, ils essayent donc de faire évoluer la société française, une société qui est arrivée à un point où il faudra... Il est arrivé à un point où, parce qu'elle est à bout de souffle, donc il faudra passer. Moi, je connais pas trop, je suis pas français, mais la 5e République, elle a vécu. Maintenant, on est arrivé dans des contradictions, donc il faut passer à la 6e République. Donc je pense par rapport au LFI, il y a aussi les Verts, il y a une partie du Parti Socialiste. Les gens qui sont toujours là, les communistes évidemment, qui sont regroupés dans le GDR au niveau du Sénat et puis au niveau de l'Assemblée nationale. Donc c'est des gens qui ont bien compris, c'est des anticolonialistes, ce sont des progressistes, donc il n'y a pas de souci pour eux. Mais sinon, les autres partis, évidemment, et je dirais que c'est tout à fait logique que le Sénat puisse voter pour l'intégration des natifs, et puis c'est tout à fait logique au niveau de l'Assemblée nationale qu'il y a une majorité qui est un peu comme le Sénat, qui vote pour l'intégration des natifs. Et c'est tout à fait logique, puisqu'ils l'ont déclaré à maintes fois, qu'ils étaient contre qu'on élargisse aux conjoints. Parce que, tout simplement, eux aussi, c'est des gens qui regardent des procédures, qui regardent aussi ce qui est possible en termes juridiques, parce que pour intégrer le conjoint, donc il suffit pas de faire une réforme de la loi organique, il faut carrément la réforme de la Constitution. Et donc là, ils ont plus le temps de le faire, donc il faut se contenter de l'intégration des natifs dans le corps électoral provincial. Et donc c'est tout à fait logique, notamment je pense par exemple au Front National, qui dernièrement avait voté contre effectivement sur l'accord de Bougival, ils étaient contre, mais là c'est autre chose, donc c'est l'intégration, eux c'est pour la respiration démocratique, etc. Donc ils ont toujours des belles formules pour pouvoir se distinguer, pour faire le buzz, et donc ce qui s'est passé au Sénat et à l'Assemblée nationale, on le prévoyait, c'est tout à fait logique.
0: Pour continuer, donc, dernièrement, il y a eu une conférence de presse du FNKS et vous êtes intervenu sur la question du corps électoral, de l'organisation du prochain scrutin du provincial. Et justement, concernant les prochaines échéances, le 28 juin sur les élections provinciales, au congrès, donc, ici au pays, à la séance publique, il y avait eu cet amendement, parce qu'on critique le FNKS aujourd'hui du fait qu'il n'ait pas voté, voté contre un amendement de l'éveil océanien qui évoque justement l'organisation des bureaux de vote, le regroupement des bureaux de vote, ou plutôt le rajout de certains bureaux de vote. Vous avez voté contre, mais vous avez déjà placé un certain positionnement du FNKS la veille, donc vendredi dernier. Donc, c'est-à-dire que vous vous consacré sur... vous voulez vraiment être sécurisé par rapport à tous ces positionnements-là, le front cage, je veux dire.
1: Oui, effectivement, on ne voulait pas qu'il y ait de l'amalgame, qu'il y ait de la confusion, on voulait que ce soit clair. Le texte qui est passé au Congrès, c'est un texte qui est relatif à la proposition de projet de loi organique sur l'intégration des natifs. Et donc, c'est sur ça qu'il fallait se concentrer. Et donc, sont arrivés des amendements qui ne concernent pas justement ce sujet-là. Ce sont des amendements qui concernent effectivement les conditions de vote. C'est tout à fait autre chose. Et donc, le positionnement du groupe, c'est qu'on ne mélange pas. Il fallait se concentrer sur ça. C'est-à-dire, notre position c'est-à-dire sur notre avis défavorable, etc., etc. Par contre, on s'est abstenu sur les amendements pour ne pas mélanger. Par contre, si effectivement il y avait un texte autre qui était en parallèle, et notamment qui traitait
0: de l'organisation, du
1: regroupement des sites ou de la possibilité donnée à ceux qui ont été radiés, et qui on s'aperçoit qu'ils l'ont été faites d'une manière indûment. Injustifié, mais qu'il y ait une procédure qui soit accélérée, simplifiée. Et ça, on est tous d'accord, mais bon, on ne voulait pas que ce soit mélangé dans ce texte central dont il y avait un objet. Par contre, si on avait fait des textes à côté, etc., à part la discussion sur le fait que, concernant les bureaux de vote, c'est plus de la responsabilité des mairies. Qui eux après donc soumet à l'État et puis après l'État valide, mais c'est d'abord les mairies qui organisent et puis effectivement après c'est l'État, etc. Donc on ne voyait pas le fait qu'il la nécessité, si vous voulez, de mélanger. On l'a déjà, comme vous l'avez rappelé, on a déjà dit la semaine dernière notre position politique, pas en tant qu'élu, mais en tant que membre du bureau politique du FLNKS, d'autant plus qu'on avait déjà des rencontres avec le Haut-Serre, où on avait demandé effectivement tout des clarifications. On avait relancé même l'histoire de, parce qu'on l'a fait au moment donc des élections référendaires, les fameuses consultations référendaires, où on avait organisé des bureaux délocalisés pour les îles. Donc on a redemandé encore. Le Haut-Serre nous a dit qu'il allait voir ça de loin ou de près. Parce que vu le contexte de difficulté de transport aujourd'hui, notamment pour les îles, pour Belep et puis pour Île-des-Pins, on se disait qu'il est peut-être plus judicieux de mettre des bureaux délocalisés pour que les gens puissent le faire. Il y a toujours les procurations, mais on sait très bien que les procurations, c'est pas tout le monde qui va pouvoir le faire, et puis ça demande vraiment c'est un peu compliqué parfois quand on le fait presque au dernier moment. Par contre, un bureau délocalisé, comme on a pu le voir, le constater lors des élections, lors des consultations référendaires, c'est mieux, quoi, c'est plus pratique.
0: Parlons justement des radiations. Vous l'avez un peu dit là il y a un instant. Donc la question de personnes qui sont radiées, l'État minimise le chiffre sur les personnes qui sont radiées. Vous l'avez dit également, donc mais il faut tout de même faire attention et faire gaffe sur ce qui va se faire parce qu'il y aura des commissions de révision qui vont se tenir prochainement.
1: Effectivement, l'État minimise ou pas. Nous, quand ce chiffre de 16 500 est sorti par rapport aux radiés, nous on dit que y a dedans des radiés qui sont justifiés. Oui, effectivement, quand on a eu les chiffres définitifs, encore une fois, travaillés par l'État, on peut remettre en cause, mais ce sont des chiffres travaillés par l'État. Et donc, sur les 16 000, il y en a grosso modo 11 000 lesquels, je dirais pour grossir un petit peu, 12 000, qui sont des décès depuis 2018 jusqu'à aujourd'hui. Donc, il resterait que 3 000. Les 3 000, ce sont des gens qui ont été radiés parce qu'ils font l'objet d'un doublon. C'est-à-dire que les gens qui sont inscrits dans deux communes, c'est interdit, évidemment. Et donc, c'est des gens qui étaient inscrits ici, en Nouvelle-Calédonie, et qui sont partis à l'extérieur, sont repartis à l'extérieur, notamment en France. Ils sont partis s'inscrire, ils ont oublié de signaler, effectivement, qu'ils étaient inscrits ici, etc. Donc, grosso modo, dans les 3000 lesquels, je dirais, il y a presque 95% des gens qui sont... Après, il y a des incapacités électorales. Et puis, il y a des gens qui ont disparu et puis on n'a pas retrouvé des traces et qui c'est difficile donc de constater le décès, etc. Donc, et puis, il y a quand même effectivement des gens qui, on pense, mais c'est un petit chiffre, un petit nombre, qui sont radiés d'une manière injustifiée. C'est là. Donc, quelle est la possibilité pour eux de, puisqu'ils
0: réintégrer.
1: On peut constater qu'ils ont été injustifiés, radiés, et donc de réintégrer. Donc aujourd'hui, ils peuvent le faire, c'est-à-dire qu'il faut qu'ils aillent faire leur dossier au tribunal jusqu'au dernier moment, c'est-à-dire jusqu'au 21 juin. Mais l'idée, c'était de dire, est-ce qu'il y a possibilité, malgré tout, d'avoir une procédure accélérée et simplifiée au lieu de courir au tribunal? Pour que, etc. Donc, ça a été un amendement qui a été adopté, qui a été intégré dans le projet de loi organique où on devait donner un avis lundi. Ça a été intégré dedans. Et donc, on verra par la suite. Mais pour l'instant, la seule possibilité pour cela, c'est de partir au tribunal. Donc, il faut dire à nos gens qui pensent qu'ils ont été radiés d'une manière injustifiée de partir au tribunal, de s'informer et d'amener les papiers qu'il faut.
0: Et de s'intéresser au process, puisque c'est important, on l'aurait dit encore, les élections provinciales sont des échéances électorales très importantes pour le pays, puisque c'est à ce moment-là qu'on décide qui va voter des lois, etc., et qui va organiser nos institutions. Donc, la campagne électorale est tout doucement... On rentre dans les chaumières, donc il faut y aller, il ne faut pas hésiter. Voilà. Si vous permettez, le dernier mot, c'est peut-être en vue de ces provinciales.
1: Oui, le délai de convocation devait arriver d'ici le 30 mai. Et ensuite, il y a une histoire de dépôt de listes et tout ça, donc... ça va être entre le 1er et le 15 juin. Et puis à partir du 16 juin, donc c'est la campagne électorale officielle. Et donc le 28, c'est le jour J. C'est très important parce que ceux que vous l'avez rappelé, hein, ceux qui vont être élus, qui vont siéger au Congrès, donc non seulement à la province, mais aussi au Congrès, vont avoir la responsabilité donc, de former le gouvernement. Et c'est d'autant plus important, c'est qu'il est prévu qu'après ces élections, que les négociations sur l'avenir politique institutionnel puissent redémarrer. C'est à partir de cette légitimité renouvelée qui va sortir donc, du 28 juin que certains vont siéger autour de la table à côté de l'État français pour pouvoir négocier concernant l'avenir du pays.
0: Donc, intéressez-vous, le message important, intéressez-vous à ce qui se passe, parce qu'on ne faudra pas dire n'importe quoi demain si on ne choisit pas
1: Exactement.
0: Qui on veut.
1: Exactement. Merci.
0: Merci Sylvain d'être venu. Monsieur Pabouti, donc élu UCF NKS nationaliste donc, au Congrès, encore une fois, merci d'avoir été avec nous pour cette émission. Merci à Nina pour sa collaboration technique. Excellente continuation, ce que vous faites déjà chez vous, en écoutant, bien sûr, Radio Jido. À très bientôt sur le canal.

Si vous versez dans l'ethnique musicalement parlant, eh bien sachez qu'il s'agit sur la Platinka actuellement d'une composition musicale Black Aura et le titre Deep Afro House Freedom. C'est avec ceci qu'on va se quitter, ça va être interrompu bien entendu, puisque dans quelques instants, vous allez retrouver la rubrique du Centre culturel Tchibaou. C'est une rediffusion du pôle collection et exposition du CCT et c'est Petelo Touilalo, adjoint chef du département du patrimoine et des collections, qui recevait lors de la production de cette émission. Et dans les studios du CCT, Isabelle Merle, historienne chargée de recherche au CNRS, spécialiste des processus de décolonisation dans le Pacifique Sud. Avec elle, Madame Merle, Petelo Touilalo. Tous deux reviennent sur l'exposition « Vivre en colonie ». C'est une exposition qui est actuellement visible en salle Kavitara. C'est une exposition qui va s'étaler jusqu'au 2 août prochain au CCT. C'est une émission que vous allez suivre dans quelques instants et c'est une émission qui vous sera rediffusée à l'issue du journal complet de la mi-journée ce jeudi 21 mai 2026. Il ne me reste plus qu'à vous dire à demain.

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0: Bonjour à toutes, bonjour à tous, très chers auditeurs. Je vous souhaite un bon appétit si vous êtes à table. C'est avec un immense plaisir que je vous retrouve pour notre nouvelle rubrique consacrée à l'actualité des expositions au Centre culturel Tchibaou. Autour de notre programme Rouault, l'écho culturel de l'ADCK Centre culturel Tchibaou, en partenariat avec Radio Jido. Rouault en langue ngonguenée, parlée sur l'île de Marée, désigne l'écho. Chaque semaine, ce rendez-vous radio met en lumière notre saison culturelle 2026. Soyez toutes et tous les bienvenus pour ce nouveau rendez-vous proposé par notre département du patrimoine et des collections, consacré à l'actualité du pôle collection et exposition. J'ai l'immense plaisir d'accueillir à mes côtés notre invité pour parler de notre actualité consacrée aux expositions, une exposition qui ouvre dans la salle Cavitaro Village 1, Isabelle Merle, historienne, directrice de recherche au CNRS et également membre du Centre de recherche et de documentation sur l'Océanie, le Credo, à Marseille. Isabelle Merle, bonjour, bienvenue.
1: Bonjour.
0: Merci d'avoir répondu à notre invitation. Alors Isabelle Merle, nous sommes ensemble pour une actualité concrète sur cette exposition qui ouvre au public à partir du 13 mai 2026 jusqu'au 2 août prochain, au Village 1 au Centre culturel Tchibaou, dans la salle Cavitara. C'est une exposition que tu as montée avec Marie Durand. Et dans un premier temps, pour nos auditeurs qui découvrent à l'antenne en fait ton profil et également cette actualité qui nous concerne, en quelques mots, est-ce que tu peux te présenter pour les auditeurs à l'antenne qui ne te connaissent pas ?
1: Alors oui, tout à fait. Donc je suis Isabelle Merle, je suis historienne, je suis spécialiste de l'histoire de la colonisation et en particulier celle de la Nouvelle-Calédonie sur lequel j'ai fait ma thèse dans les années 90, soutenue dans les années 90, qui a donné lieu à un livre, Expérience coloniale, la Nouvelle-Calédonie 1854-1920, qui a été réédité récemment en 2020. Et puis j'ai continué mes travaux sur la question de la Calédonie, c'est-à-dire que les archives de la Nouvelle-Calédonie ont été pour moi un terrain d'enquête, mais pas que, aussi des entretiens oraux. Enfin, l'investigation, si vous voulez, la plus soutenue que j'ai menée, c'est sur ce territoire. Alors, on s'est associé avec Marie Durand, qui n'a pas le même profil. Marie est spécialiste du Vanuatu. Et elle est anthropologue. Et Marie a un autre, on avait un profil complémentaire, mais assez différent, parce que c'est quelqu'un qui s'est beaucoup intéressé aux techniques et au matériel, à l'anthropologie matérielle, aux infrastructures, à l'habitat, à ce genre de choses. Et comme toutes les deux, Marie a aussi le goût de l'histoire, donc elle a beaucoup circulé dans les archives, elle aussi. Et on a voulu réunir nos forces pour faire finalement, après un long trajet de recherche pour l'une et l'autre, Marie est plus jeune que moi, mais on a quand même pas mal de route, je dirais, en matière de recherche. On voulait mettre en valeur les fonds photographiques dans lesquels on avait circulé l'une et l'autre, et que l'on aimait beaucoup et qui restait un peu jusqu'alors, en ce qui nous concernait, des illustrations à l'appui d'un texte. Or, le projet qu'on vous propose, ça n'est pas les photos en illustration, c'est les photos au cœur, avec des textes assez sobres qui les explicitent.
0: L'exposition dont nous parlons, qui ouvre au public, « Vivre en colonie, l'expérience coloniale, photographie en Nouvelle-Calédonie et au Vanuatu », dont vous êtes toutes les deux, Marie Durand et toi, les commissaires d'exposition, a été présentée précédemment dans la ville de Marseille en 2022 à l'occasion d'un festival autour de la photographie, ensuite à Paris, à la mairie du 20e arrondissement, au mois de juin 2023, et de nouveau à la bibliothèque de l'Alcazar à Marseille, en janvier-avril 2024. Depuis, je m'en souviens, il y a 3 ans, nous étions déjà en visioconférence pour la proposer en Nouvelle-Calédonie. Quel était votre souhait de départ avec Marie, de d'abord proposer cette exposition dans l'Hexagone et ensuite sur le territoire? Quel était l'objectif en dehors de la collaboration précieuse avec le service des archives de Nouvelle-Calédonie?
1: Alors, ce projet d'exposition, on s'était pas rendu compte, Marie, à quel point ça allait être un projet qui nécessitait une détermination à toute épreuve pour le mettre en place et le faire vivre. Au début, c'était déjà de se lancer dans l'organisation d'un corpus de photos, de les choisir, de proposer un récit, un chemin, je dirais, un chemin de connaissance pour proposer ces photos. Donc, on y reviendra sur le contenu. Et on a travaillé en 2019, puis le Covid est arrivé et a un peu suspendu, nous a permis d'achever le projet, mais... on avait du mal à redémarrer pour le présenter. Donc là, on a saisi l'opportunité du festival de la photo à Marseille, dans un lieu un peu très populaire de Marseille, une sorte de tiers-lieu qui s'offrait à nous là, par opportunité. Puis surtout, on voulait tester le montage, la mise en place, l'intérêt. Et puis, elle a rencontré une sorte de... succès, puisqu'on a été accepté à Paris, et il y a eu pas mal de monde à Paris dans le 20e. Et puis, alors là, on a eu ensuite la chance de la poser pour 3 mois, ce qui est assez rare, à la médiathèque centrale de la région marseillaise, c'est à Paris. Et il y a eu pas mal de monde à Paris dans le 20e. Et puis, alors là, on a eu ensuite la chance de la poser pour 3 mois, ce qui est assez rare, à la médiathèque centrale de la région marseillaise. C'est la médiathèque régionale.

0: final, hein, c'est-à-dire, on avait l'idée, parce que comme c'est difficile, ça, bon, on sait que ça a été difficile, donc on s'est un petit peu interrogé, donc on avait pensé à un catalogue, on avait pensé à un site aussi, visite de musée par site, mais on est aussi dans des difficultés financières, comme partout. Et là, je remercie vraiment très sincèrement et très chaleureusement le Centre culturel Tchibaou, puisqu'il nous a offert... 3 semaines avant mon départ, pour une mission qui était une mission d'enquête qu'il n'a pas à voir directement, il nous a offert cette opportunité extraordinaire de l'amener au centre, de la donner au pays, c'est-à-dire on rend l'exposition est un... Voilà, elle a, c'est une offre, elle est offerte aux CCT pour qu'elle puisse circuler ultérieurement avec l'équipe du CCT, ailleurs, et on espère qu'elle pourra se déplacer dans le pays de la Calédonie, mais qu'elle pourra peut-être aussi atteindre le Vanuatu. En tous les cas, on en est, Marie et moi, extrêmement satisfaites. C'est comme un achèvement de ce long travail qui, évidemment, pourrait rebondir, parce que nous, on peut aussi la déplacer à Toulouse, mais qui est un miroir sur le pays et qui nous fait très plaisir.
1: En termes de ressources documentaires, toutes les deux aviez sélectionné un corpus d'une centaine de clichés de photographies. Alors, on précise pour les auditeurs à l'antenne, il n'y a pas de documents originaux dans cette exposition. En l'occurrence, à Marseille, vous avez bénéficié de documents de la bibliothèque. Vous avez profité aussi des fonds locaux de Marseille. Ici, ce n'est pas le cas. Alors, ma première question, le choix de l'iconographie, il y a eu un traitement numérique avec Raphaël Gravagna. Quel était le souhait de départ? Pour des raisons qu'on peut comprendre, de conservation, de documents fragiles, de présentation, à température contrôlée. Le choix de ne pas présenter les documents originaux parce que peut-être on sait très bien faire face à des établissements culturels qui ne peuvent pas prêter pour des raisons qu'on peut comprendre, budgétaires et aussi de conservation. Ce choix de présenter des reproductions et également l'autre choix, en citant Raphaël, d'un travail numérique pointu de nettoyage entre guillemets. Quelle était la proposition avec Marie?
0: Je reviens d'abord sur la première chose. À la médiathèque de Marseille, l'idée, c'était d'associer au plus près les départements de la documentation. Donc eux, ils ont un vieux fonds ancien, colonial, parce que Marseille est une ville coloniale et qui avait des universités. Il y avait surtout un département de droit colonial. Et donc, puis il y a eu des expos coloniales où la Nouvelle-Calédonie a été représentée en 1880, dans les années 80, et puis en 1902 et dans les années 20. Donc, Marseille disposait dans cette bibliothèque de fonds anciens. Donc, on a voulu faire l'exposition en alliance avec les départements pour qu'ils puissent sortir eux aussi les fonds qui ne sortent jamais parce qu'ils ne sont pas très connus, c'est des fonds documentaires. Ça, c'est la première chose que je voulais dire. Et on avait eu, on pourrait aussi imaginer des alliances avec le CCT, avec des objets, avec d'autres choses. Ou des documents d'ailleurs, ou des archives par exemple. Hein. Donc ça, c'était une alliance, une dynamique de ce type qui pourrait être produite. Alors, pour ce qui est du fond photographique, il faut bien comprendre que l'exposition a été pensée sur le principe autour de ce que l'anthropologue Georges Balandier appelait la situation coloniale. Quand Georges Balandier parlait de la situation coloniale, il travaillait sur l'idée de société très particulière liée à ce moment colonial, qui était le moment le plus formel, où la colonisation était installée, imposé politiquement, organisé administrativement. Donc les datations de ce moment colonial, vraiment très au sens étroit du terme, pour la Nouvelle-Calédonie, évidemment, c'est 1854-1946. Il ne s'agit pas de... C'est vraiment le moment où on parlait en langage de colonie. On vivait en colonie au sens strict, c'était reconnu. 1946, on le sait, c'est le moment où la France change les mots, face à un territoire d'outre-mer, d'une part,

et abolit les régimes spécifiques qui caractérisaient ce moment colonial, c'est-à-dire le travail forcé et le régime de l'indigénat, essentiellement. Et ce qui est énorme, puisque ça va libérer toute une population, d'abord Kanak, mais ensuite travailleurs, pour participer à la société calédonienne en membres pleins et entiers, en administrés pleins et entiers, puis en 1957, en citoyens pleins et entièrement reconnus. Donc ça, c'est un point important pour le bornage chronologique. Donc les premières photos qu'on a choisies datent de 1874, pas parce qu'il en existe avant, mais il s'est trouvé que dans notre narratif, on n'a pas eu l'usage des daguerréotypes qui ont été faits très précocement par le père Chapuis. C'est lui qui commence dans les années 1848, hein, 49, à utiliser des daguerréotypes très anciens. C'est le début de la photographie, on est dans le tout début de la photographie. Donc on a basculé sur 1874 pour les premières photos et on couvre jusqu'à 1955 pour les dernières. Qui est finalement à 2 ans le moment le moment de citoyenneté qui change la figure politique du pays et qui, par exemple, on va conclure cette exposition avec l'arrivée des travailleurs wallisiens qui annoncent une autre condition ouvrière. C'est-à-dire, ça n'est plus la condition ouvrière des engagés d'avant-guerre qui étaient extrêmement contraints. Punis à l'intérieur des contrats, il y avait des amendes, des prisons, tout ça est fini. La condition ouvrière n'est pas facile, il ne s'agit pas de dire que c'était bien payé et que le travail était facile, mais au niveau des droits, les travailleurs de Nouvelle-Calédonie sont enfin entrés tous dans les législations qu'impose le Bureau international du travail à minima. Tu vois, c'est ça qui est important, et sont alignés sur les travailleurs français de l'époque hexagonaux, vivant en hexagone. Donc ça, c'est le socle. Et dans ce socle de photos, on en a choisi plus de 107, mais il y en a maintenant 110, je pense, on en est à 110. Et on n'a pas choisi en fonction de photographe, on n'a pas choisi en fonction d'elles sont belles, elles sont pas belles, bon, même si l'esthétique a joué. On a choisi en fonction d'une réflexion. La première chose, on ne voulait pas de photos de studio. Ça, c'était pas acceptable pour nous. Pourquoi? Parce que d'abord, elles ont beaucoup circulé, mais pour une autre chose, c'est que les photos de studio, c'est des photos extrêmement, si vous voulez, c'est le regard européen sur l'autre, strictement. Vraiment, c'est la mise en scène de l'autre dans un studio de photos dominé par un Européen. Et ça, ça a donné lieu à de nombreux travaux. Hein. Il ne s'agit pas du tout de négliger c'est ce qu'on appelle la représentation de l'autre. C'est vraiment. Et ça a été très travaillé et on voulait s'inscrire en rupture de ça. Nous, ce qui nous intéressait, c'était la situation sociale, si vous voulez, l'émergence d'un côtoiement de gens, de façon obligée pour beaucoup, qui ont fait société. Alors laquelle? Faire société ne veut pas dire qu'on est apaisé. Hein. On peut faire société dans le conflit. Hein. C'est pas, ça n'est pas du tout. Et il y a d'autres exemples, je veux dire. Mais de fait, c'est ce que disait Balandier, c'est qu'à un moment donné, il y a eu quelque chose qui pouvait s'appeler, alors justement, il hésitait sur les mots, une société coloniale ou une société englobante, ça fait société, mais dans la force, pour beaucoup de. C'est votre passé, c'est votre héritage, enfin, c'est votre. Vous êtes adossé sur ce passé. Le pays n'a de sens qu'adossé sur ce passé spécifique, et il est encore largement à l'œuvre, y compris dans les débats politiques les plus récents sur le dégel du corps électoral, etc. On ne comprend pas, et un certain nombre de métropolitains ont du mal à comprendre que c'est cette situation ancienne qui fait la singularité, pas exceptionnelle, parce qu'il y a eu d'autres situations, mais un peu exceptionnelle dans le temps, c'est-à-dire l'Algérie, c'est fini, enfin, il y a eu d'autres sociétés de peuplement, mais la Nouvelle-Calédonie s'inscrit vraiment dans ce passé qu'on appelait les colonies de peuplement. Les Anglais appelaient ça settler colonies, et c'était
des sociétés particulières de voilà qui ont été où l'Europe s'est imposée pour construire des fragments d'Europe. On le dit, hein, je cite là un auteur américain. Le but, c'était remplacer ou au moins invisibiliser un passé pour créer un fragment d'Europe. Et ça, c'est tout à fait particulier. Alors en plus, les conditions en Calédonie, il y a eu beaucoup de spécificités avec le bagne qui a été tout à fait original. Donc c'est ça qu'on voulait mettre en scène. Ça, c'est très important parce que ça explique que on n'a pas cherché des photos. Il y en a qui sont connues. Vous retrouverez des photos que vous connaissez qui circulent. Il y en a moins, mais ça n'était pas notre but. On n'est pas passé par un photographe ou l'autre.

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9: Un petit mot sur les photographes. Précédemment, je reviendrai sur les photographes, mais pour revenir sur les prêts, les mises à disposition gracieuses, on va citer le service des archives de Nouvelle-Calédonie et le service, on va dire, les archives des DOM-TOM, les archives des Outre-mer à Aix-en-Provence. Est-ce que ces centres de ressources ont été les seuls? On a pensé, on avait évoqué ça précédemment lors d'un entretien aux collections iconographiques du musée du Quai Branly. Pour des choix aussi de stratégie, de budget, où vous êtes concentré sur Nouméa et Aix-en-Provence, est-ce que ce choix a aussi, pour Marie et toi, vous a d'une certaine manière permis d'avoir ce corpus d'une centaine d'œuvres et dans la chronologie? Ou bien si le fait d'avoir plus de documents iconographiques, à l'exemple du Quai Branly, vous auriez proposé beaucoup plus de visuels, plus un corpus beaucoup plus important.
10: Alors, on a été assez contraints. Alors d'abord, on a une collaboration, en particulier moi, j'ai une collaboration très ancienne et très forte avec Christophe Dervieux, aux archives de Nouvelle-Calédonie, avec l'ensemble du service, qui est un peu ma maison aussi, quand je suis ici. Donc je remercie l'ensemble de l'équipe, Ingrid Uchao et tous les autres qui ont toujours été extrêmement accueillants et qui m'ont accueilli. Bon, j'ai le souvenir des archives avec Bruno Corr, moi ça remonte loin. J'ai passé énormément de temps dans les archives de Nouvelle-Calédonie. Et avec Christophe, on a noué un lien encore plus serré parce qu'on a mené des travaux ensemble. Sur les travailleurs engagés, par exemple, récemment. Donc, on a fait du travail ensemble. Et ce projet, il nous a plus qu'accompagnés sur ce projet d'expo. Il a été une cheville ouvrière essentielle. On est, d'un certain point de vue, très, très satisfaite que cette exposition rende justice à vos ressources. Du pays, quoi, à vos ressources de Nouvelle-Calédonie, via ce centre d'archives qui est extrêmement efficace dans le paysage. Enfin, c'est un centre d'archives qui marche très très bien, ce qui n'est pas le cas partout. Et je suis contente au fond que l'essentiel des photos proviennent au fond de Nouméa, des archives de Nouvelle-Calédonie. Alors, il faut remarquer aussi une chose, c'est que les archives de Nouvelle-Calédonie ont été formidables parce qu'elles nous ont donné l'accès gratuitement, ce qui n'est pas du tout le cas de la plupart des centres d'archives, qu'il s'agisse du Quai Branly, qu'il s'agisse des fonds anglophones qu'on trouve en Australie, en Nouvelle-Zélande, en particulier l'Australie qui a beaucoup de ressources sur la Nouvelle-Calédonie, parce qu'elle a beaucoup de photos, et puis la Nouvelle-Zélande aussi. Et disons que là, on est dans un cas de figure où, si vous voulez, les archives de Nouvelle-Calédonie sont un partenaire de l'expo. C'est pas juste qu'ils nous ont aidés, c'est qu'ils sont au cœur de l'expo, parce que sans leur offre gracieuse, on n'aurait pas pu faire ce travail, en fait. Donc on a beaucoup utilisé ce fonds, qui d'ailleurs suffit, pour notre propos, puisque notre propos n'est pas d'être exhaustif, l'idée n'est pas de couvrir tout, non, il y a un récit, il suffisait. Le Vanuatu a donné aussi des ressources via le centre culturel, parce qu'il y a des photos qui viennent du Vanuatu, et puis on a eu quelques photos effectivement d'Aix-en-Provence, qui nous semblaient importantes, mais qui sont payantes, ça allait, c'était soutenable. Et on a tenté la Nouvelle-Zélande. On a tenté des demandes. Mais de fait, ça mériterait... Bon, ça, c'est un travail d'archiviste, hein, mais il y a un fonds photographique sur la Nouvelle-Calédonie, si je parle que de ça, qui est très éparpillé, un peu comme les objets. Et ça mériterait peut-être un inventaire et peut-être des mises à disposition plus faciles, plus facilitantes.
9: Alors Isabelle, le public va découvrir l'exposition qui est déclinée, on va l'expliquer avec toi, sur différentes sections. Ce choix avec Marie également. Donc 9 thématiques, 9 sections, voilà pour les citer. Donc la première, faire la guerre. Ensuite, habitants, habiter, travailler, circuler, surveiller et punir, croire, éduquer, soigner, s'habiller et enfin fêter. Est-ce que ce choix de... Voilà, sur le déroulé de cette exposition, en fait, hein, ce choix, il a été mûri, lié à vos recherches propres à toutes les deux, Marie en tant qu'anthropologue et toi historienne, ou c'est un choix pour un plus large public, hein, pour avoir une vision, on va dire, globale, d'une situation précise, tu le disais à l'instant, d'une chronologie bien, bien précise entre 1854 et 1946, hein, pour avoir une idée d'une photographie, pour sans jouer sur le jeu de mots, de la Calédonie de cette époque-là.
10: Oui, oui, alors ça a été un... Bon, d'abord, quand on s'est dit, voilà, on veut évoquer, travailler sur l'idée de situation coloniale, de société coloniale, au moment où elle est, elle se présente très construite, défendue et semble être... indéboulonnable. Les gens des années 20, je pense qu'ils tous pensaient que ça allait durer. Alors, comment présenter ça? Parce que, évidemment, on pourrait passer par le biais des événements. Si vous voulez, il s'est passé des tas de choses. Et voilà, on va illustrer par événements. Et en fait, dans la logique de la description de qu'est-ce que c'est la situation coloniale ou qu'est-ce que c'est une société coloniale, il nous a semblé préférable d'éviter l'événement qui nous ont emmené quelque part ou quelque part dans des détails, mais plutôt de passer par ces verbes chocs un peu qui peuvent surprendre. C'est-à-dire, par exemple, s'habiller, ça peut surprendre, mais pourtant... D'abord, j'avais fait un texte qui m'avait amusé sur l'habillement. Et l'idée, c'est tout le monde. Voyez, l'exposition, c'est tout le monde qui habitait. Tous les habitants sont mis en place, sont montrés. Donc, comment on s'habillait au 19e siècle ou à la fin du 19e siècle? Comment on montrait la pudeur ou l'impudeur? Comment c'était un marquage de qui on était? Et comment on s'habillait du côté... Kanak, par exemple, comment a évolué l'habillement avec l'arrivée des nouveaux exemples européens. Donc vous avez cette belle photo sur l'affiche de la Nouvelle-Calédonie qui est vraiment intéressante. Donc il y a la mode du manou, hein, qui est nouvelle en fait. Hein. Avant l'arrivée des Européens, on n'avait pas le manou. Mais vous avez aussi une clé, une ceinture, mais la ceinture porte la clé, si vous voulez. Vous savez pas très bien de...
9: C'est un clin d'œil à l'affiche. L'affiche de l'exposition. C'est un clin d'œil à l'affiche. Des personnages de plein pied.
10: On voit pas très bien quelle clé pour quelle clé. Mmh. C'est pas le sujet. Et puis, il y a un personnage extraordinaire où, si vous regardez bien, il a les moustaches à la Dali. Puisque cette photo date des années 20-30. On sait pas très bien, justement. Elle est pas très... On pense que c'est le Nord, mais elle est pas identifiée. Mais on a voulu faire des choses comme ça, finir sur la fête... pour donner un peu d'espoir. Et on revient évidemment sur c'est presque le descriptif du 19e siècle de la mission civilisatrice, d'une certaine manière, travailler, croire, éduquer. Mais le premier thème, il est important. La colonisation, ça commence toujours par la guerre. Il n'y a pas d'exemple, sauf s'il n'y a personne, où il n'y a pas la guerre. Même en Tasmanie, même en Patagonie, même dans des coins où les gens étaient très très vulnérables, ça commence par la guerre. Donc la première section, c'est faire la guerre, et après c'est la présentation de l'habité et des habitants. Et c'est là où on retrouve Marie, et elle a influencé sur cette attention finalement à la matérialité des choses, par une attention aux habitats, une attention aux habillements. On a des très belles, on a une grosse section de travail, car la colonisation, c'est d'abord mettre beaucoup de gens au travail. Certains pas, moins d'autres, mais tout le monde est présenté, tout le monde apparaît, tout le monde qui était présent à ce moment-là.
9: Alors Isabelle, nous approchons de la fin de notre entretien. On va peut-être inviter nos visiteurs, parce que nous avons un programme autour de l'exposition qui est assez dense. Comme ça, en profiter de ta présence et de celle de Marie, qui arrivera dans la première quinzaine du mois de juin, notamment pour cette conférence que toutes deux allaient présenter ici en salle Sicia le jeudi 11 juin prochain, à partir des 18h pour la salle Sicia. Mais avant ça, tu as eu la gentillesse de nous proposer des visites guidées. Voilà, le dimanche 31 mai et le dimanche 28 juin. Donc, visite guidée pour le public. Donc, c'est une entrée libre et gratuite, suivie d'une projection, grâce en fait à notre contact de Brigitte Wapp, qui nous a gracieusement donné l'autorisation de présenter son film Le Retour de Marius. Donc, et d'autres rendez-vous importants. Donc voilà, qu'on peut annoncer en teasing pour les auditeurs, notamment les essais chorégraphiques qu'on a programmés pour le dimanche 4 juillet, mais bien avant déjà le dimanche 7 juin et le dimanche 4 juillet. Donc c'est des rendez-vous importants qui sont nécessaires pour ça, avec Richard Digoué, notre collaborateur. Ce choix est important pour toi. Et ma dernière question avant de nous quitter, pour un observateur aujourd'hui, une exposition telle que celle-ci, Vivre en colonie, qu'est-ce qu'elle peut nous apporter? Voilà, aujourd'hui, au XXIe siècle, avec des images, entre guillemets, datées, mais qui font partie de notre patrimoine, voilà, territorial, notre patrimoine iconographique. Voilà, qu'est-ce qu'on peut retenir, en fait, d'un projet?
10: Alors, comme celui-là. Moi, je trouve que cette exposition peut être très utile dans les débats actuels, au sens où elle tend un miroir aux Calédoniens, de toute communauté, au moins ceux qui étaient présents à ce moment-là. Elle tend un miroir de ce que comment la vie était, quelles étaient les conditions et l'organisation sociale et les hiérarchies sociales de leurs vieux, quel que soit leur vieux, à l'époque. Et là où c'est très important, c'est que la réconciliation ou l'apaisement des relations sociales, hein, je parle que de ça, hein, ne peuvent reposer que sur une histoire juste et que tout le monde a. C'est comme si je vous disais, votre pays est adossé sur cet héritage et on est responsable du récit qu'on fait du passé. Et plus le récit est juste, au sens juste, proche de. Plus il permet les mains tendues. On ne peut pas s'appuyer sur des mauvais narratifs. Et donc, je pense que cette exposition tend un miroir et finalement cherche à faire un lien avec les Calédoniens. Mais je dirais qu'elle a été aussi importante pour les Français de l'Hexagone qui ignoraient beaucoup le pays, y compris jusqu'à très haut dans nos élites politiques.
9: Merci beaucoup Isabelle, merci encore de nous avoir consacré du temps. Et pour conclure, j'invite vraiment nos auditeurs à aller plus loin encore. N'hésitez pas à consulter notre page YouTube, la page officielle YouTube du Centre culturel Tchibaou. Vous pourrez découvrir deux conférences en ligne qui sont disponibles pour le public. Une conférence que tu as présentée le 23 novembre 2023, « Faire peuple, peuplement et colonisation en Nouvelle-Calédonie, retour sur l'histoire et la mémoire ». Et une autre conférence, beaucoup plus ancienne, mais avec Adrien Meckel, un collaborateur très proche, qui a été présenté le 17 octobre 2019, au fondement d'une société inégalitaire, l'indigénat et ses pratiques en Nouvelle-Calédonie, 1887-1947. Enfin, n'hésitez pas à consulter notre site internet et notamment la page dédiée à la médiathèque, avec deux ouvrages en consultation libre, Expérience coloniale et l'indigénat, avec Adrien Meckel. Merci beaucoup Isabelle Merle. Merci. Et on se retrouve très bientôt pour ces rendez-vous publics autour de l'exposition.
10: Merci à vous
9: tous. À très bientôt.

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0: Bonjour Kanaki, bonjour mon beau pays. Il est 14h passé de 9 minutes sur les ondes. Et nous nous retrouvons autour de l'émission Jeunesse par les jeunes, pour les jeunes.
1: Un petit décrochage. Est-ce que nous sommes maintenant en direct sur les ondes avec ce petit canal technique de notre studio vers le lycée Michel Foucault? Un petit décrochage. Est-ce que nous sommes maintenant en direct sur les ondes avec ce petit canal technique de notre studio vers le lycée Michel Foucault? Est-ce que vous nous avez donné la

0: J'ai préparé avec les jeunes des émissions une web radio qui se met en place avec l'association Plantule. Mais comme pour les anciens, on va laisser la parole à la jeunesse pour dire comment les jeunes se préparent. Sur place, au lycée Michel Rocard, je vais donner la parole à Emilien, qui est le président de l'association Plantule et qui va nous dire ce qu'ils ont préparé là-là, une planification de l'année et quelque chose qui va se passer pour la semaine prochaine. Tout de suite, la parole est donnée à Emilien.
1: Merci beaucoup. Donc aujourd'hui, nous avons avec l'ensemble de l'association monté une journée court où on a fait que des réunions, on a fait des apprentissages pour la communication violente, comment fonctionne l'association. Donc ça nous a permis de définir l'ensemble de l'année, les différents événements que nous allons monter, un bal des terminales, journée de la paix, journée de la musique. Mais aussi, donc, on a un ensemble d'ateliers qu'on met en place avec la web radio qui en fait partie. Et justement, la semaine prochaine, nous allons interviewer donc, le directeur du lycée Michel Rocard pour avoir son avis sur la jeunesse, son avis sur Plantule et sur le lycée en lui-même. Merci beaucoup.
0: Donc, voilà un petit mot du président de l'association Plantule. Et tout à l'heure, nous ferons une interview. C'est lui-même qui a préparé les questions pour pouvoir interviewer le directeur du site et tout ce qui va être proposé pour mercredi prochain sur les ondes de Radio Tito. Voilà, Hélène, ce qu'on peut dire et puis on vous encourage pour la suite de cette émission. D'après ce qu'on m'a dit, là, c'est l'alphabet, hein, c'est l'alphabet qui va être... Qu'y a-t-il autour de la table?
2: Il y a Janie chez moi-même. André. On l'a perdu.

0: 14h et 13 minutes sur les ondes de Kanaky. Merci à André pour cette introduction. Donc, on se donne rendez-vous mercredi prochain avec le lycée Michel Rocard. Nous, on va amorcer notre séquence, notre émission du jour par les jeunes pour les jeunes. Oui, d'habitude, Monsieur Roisé est avec nous, avec l'ami John à la technique. Aujourd'hui, ce sera moi à la table de mixage et Janie du côté de l'autre côté, dans les studios de la radio. Bonjour Janie.
1: Bonjour, rebonjour à ceux qui sont branchés. Bonjour Makanaki, bonjour Hélène. J'espère que tu vas bien.
0: Ça va. On va dire ça comme aïe, ça. Aïe.
1: Ça va toujours.
0: Voilà, toujours.
1: Et j'espère que vous qui sont à l'écoute, vous allez bien aussi. Donc voilà, avec l'émission
0: Par les jeunes.
1: Douma Media Production.
0: Voilà.
1: Et voilà, là aujourd'hui, nous sommes avec l'alphabet.
0: Yes. Alors, on avait un invité, j'espère qu'il est à l'écoute d'ailleurs, je vais le tirer les oreilles là quand je vais le trouver dehors. En tout cas, c'est aujourd'hui, pour cette première édition avec moi et Janie. D'ailleurs, on va vous accompagner une fois par mois pour cette émission par les jeunes, pour les jeunes. Pour cette première émission, on sera que nous deux. Notre invité nous a posé un lapin, j'espère qu'il est à l'écoute. En tout cas, ça fait rien. On va quand même le faire. Voilà. Alors, je vais juste rappeler à Janie le concept. Elle a déjà un petit peu dit les premiers mots. À toi.
1: À moi ? Ok, d'accord. Donc, c'est l'alphabet. Du coup, c'est une lettre avec ta lettre de A à Z. Tu donnes un mot et tu donnes l'explication ou le... comment je vais dire ça ? Ou ce que tu ressens de ce qui est sorti du mot qui est venu de... Voilà. Qui est venu voilà en pensée pour partager
0: mot.
1: voilà pour en partager voilà il y a pas de thème précis
0: mais pour l'instant
1: et voilà.

0: Et c'est ainsi, c'est aussi un appel à tous ceux qui nous écoutent, tous les jeunes qui nous écoutent, n'hésitez pas, venez, venez parler à la radio, venez prendre le micro, n'hésitez pas à venir parler.
1: Venez vous faire entendre, parce qu'on a besoin de chacun de vous, chacun de nous, hein. C'est comme un maillon d'une chaîne.
0: Yes. Hein?
1: Pour la chaîne, il faut chaque maillon, là, tu vois.
0: Voilà.
1: Voilà, voilà. C'est, ça, c'est nous, là. Voilà, nous, là.
0: Et puis, la chaîne, elle est solide et plus, elle est forte.
1: Aïe.
0: Voilà. Le 3002, il est aussi ouvert. Vous pouvez lâcher un message pour ceux qui désirent participer aussi au baccalauréat. Donc, c'est un baccalauréat à l'oral. On fait le tour des lettres de l'alphabet avec le premier mot qui nous passe par la tête. Et on habille ça avec une ou deux, trois phrases juste pour... habiller ça.
1: Voilà.
0: Voilà pour nous. Donc, on va commencer avec nous deux, avec Janie et moi-même. Et pour les prochaines émissions, eh bien, on viendra vous chercher. Allez, c'est parti. On commence ?
1: Vas-y.

0: Chaque jour, chaque instant, nous sommes des apprentis dans la vie, tant que nous sommes en vie.
1: Joli. Avec ça, je vais dire le mot. J'espère que tout le monde l'a entendu, l'ont remarqué, oui, c'était le mot apprenti pour Jani. Pour moi, ce sera le mot active. Vous restez active. Il faut, même s'il y a des portes fermées, même s'il y a des obstacles, il faut toujours trouver un moyen, toujours pour avancer. Deuxième lettre, B.
0: Entoure-toi de personnes qui te boosteront à faire ce que tu veux vraiment. Booster,
1: joli. J'adore, ça va avec active, j'ai envie de dire. Moi, pour ce mot, j'ai choisi beauté. Il y a de la beauté tout partout. Il suffit juste d'utiliser le bon regard, si je peux dire ça comme ça. C'est
0: changer la façon de penser, de notre pensée, change tout ce qui pourrait t'entourer. Nous entourer.
1: Changer. Joli. Changer. Changement. Moi, j'avais choisi le mot croyance. Car croire, c'est beaucoup. C'est fort. C'est ce qui nous tient debout. Même quand tout nous pousse à abandonner. Tout nous pousse à se laisser aller. Croyance.
0: Croyance. Prendre ses distances avec confiance pour une paix intérieure.
1: Joli.
0: Distance.
1: Yes. Moi, j'ai choisi le mot don, car tout le monde a un don. Et c'est un don qui peut... Tout le monde a un don. Même il y a un des titres, un des morceaux. Là, je vais aller un peu dans le flou. Mais je sais qu'il y a un morceau où on parle... Un artiste du pays qui, dans une des paroles, dit que Dieu donne à chacun un don. Dieu donne à tous un don. Un don que vous pouvez vous soigner avec et vous pouvez soigner les autres. Mais vous pouvez aussi partager. C'est joli un don.
0: Oui. C'est aussi Venez partager vos dons à tous ceux qui nous écoutent. Trouvez le juste équilibre dans chacune de nos relations. Équilibre avec le mot équilibre.
1: Équilibre. Alors pour le E... J'ai un trou.
0: Soyez ferme dans vos décisions. Beaucoup de nos projets n'ont abouti à rien car la fermeté de nos choix n'a pas été présente. Alors, fermeté.
1: Très bien. Ferme. Moi, j'ai choisi le mot fatigue. Car en ce moment, je suis fatiguée.
0: Je réveille,
1: ça vient du cœur. Ah là là.
0: Ah oh, donnez du courage à ma sœur là-bas. Là.
1: Ça va, puis derrière la table.
0: Gardez les meilleurs souvenirs pour la suite.
1: Gardez.
0: Yes, gardez.
1: Ça marche. Moi, j'ai choisi le mot gloire. Et pour ce mot, je vais juste accompagner une phrase que je me répète, que j'aime me répéter chaque fois. Sois l'instrument de sa gloire.
0: Aïe.
1: Fais de toi l'instrument de sa gloire. H.
0: Le hasard n'existe pas. Ça a toujours été la grâce.
1: Ah, c'est mon mot aussi. Hasard.
0: Hasard. Il n'y a pas d'hasard, les
1: yes,
0: gars.
1: Yes, il n'y a pas d'hasard.
0: Aïe. Profitez des instants, de l'instant présent où tu es avec qui tu es. Entouré de qui tu es. Instant. Avec le mot instant.
1: Instant. Moi, j'ai choisi le mot IA. J'aime bien, Janie, elle m'a... C'est quoi ce petit fusil là avec le... IA, oui. C'est un outil comme un autre, un outil que l'on peut... Tout dépend de la manière dont on l'utilise.
0: Pour le J, ne jugez pas selon l'apparence.
1: Juger, joli. Moi, j'ai choisi le mot joie. Un état d'esprit à cultiver chaque jour. Aide-toi et le ciel t'aidera à sourire à la vie et la vie te sourira.
0: Aïe. Pour la lettre K, tu as fait des kilomètres pour arriver là et en faire davantage. Donc, perds pas d'espoir. S'il y a un blocage, c'est qu'il y a quelque chose de grand qui t'attend devant. Voilà, le mot c'est kilomètre. K.
1: Kilomètre. J'ai choisi le mot kanaki. Kanaki chez nous. N'oublions pas d'où l'on vient, n'oublions pas nos histoires, n'oublions pas nos racines. Voilà.
0: Kanaki, pour la lettre L, ouvre le premier livre qui est à ta portée et instruis-toi. Livre.
1: Livre, ça marche. Et en plus, on ouvre de moins en moins de livres. Hein.
0: Voilà.
1: Les livres sont de moins en moins sollicités, sont de moins en moins utilisés. Maintenant, on utilise les écrans tout partout, tout est automatisé. C'est waouh.
0: Déjà qu'on a combien de tonnes de livres dans notre maison, là ? Nous, on est toujours là, là.
1: C'est ça aussi. Ah, maintenant, les livres, c'est... Voilà. Il y en a toujours qui lisent. Et on salue ceux qui continuent à lire, parce que c'est de plus en plus rare maintenant. M et M... Ah non, on est à la L pour moi. Loi, j'ai choisi des lois.
0: La loi, yeah.
1: Les lois... Sur ce coup-là, j'ai pas trop de phrases pour accompagner le mot. Il y a la loi des hommes, la loi du ciel.
0: La loi de l'esprit, la loi de...
1: Beaucoup de lois dans
0: beaucoup
1: notre
0: de
1: monde.
0: Lois, c'est sûr. Pas trop prendre des lois comme ça, là. Allez, pour la lettre M,
1: allez,
0: il n'y a que les montagnes qui ne se croisent pas.
1: Montagne.
0: Montagne.
1: Inspirée. J'ai choisi le mot maman. C'est maman. Ce sont les poumons un peu. On n'est personne sans maman. Toujours faire attention à nos vieux. À ceux qui nous ont façonnés. Ceux qui sont toujours là avec nous. Malgré tout. Maman.
0: À toutes les mamans du pays, petite pensée à vous. Pour la lettre N, tu as plus de valeur que le nickel, l'or et toutes les pierres précieuses qui peuvent exister.
1: Joli.
0: Nickel.
1: Nickel. N. Ah, j'ai un trou. Sur ce coup-là, Janie, elle est OP.
0: OP, toujours postée. Et pour la lettre O, j'ai choisi Chopin. Ne sois pas faible face à l'obsession, car l'addiction sera ta prison. Obsession, en même temps, la lettre P. Obsession et prison.
1: Ne sois pas faible
0: face à l'obsession, car l'addiction sera ta prison.
1: C'est magnifique. Obsession et prison. Joli.
0: On peut être enfermé en prison, mais être libre d'esprit. Et on peut être libre et enfermé, emprisonné en esprit.
1: Joli. Ça me fait penser à une phrase, à une citation. Les chaînes ne sont plus à nos pieds, mais dans nos têtes.
0: Voilà.
1: Joli.
0: Et ça commence par la tête déjà, avant que ça soit à nos pieds.
1: Joli. Moi, pour le mot, pour la lettre O, j'ai choisi Louis. L'un des cinq sens, Louis, qui veut tout simplement dire écouter, entendre. Mais c'est une chose que nous, les jeunes, on en a du mal à faire. Pardon pour mon français. On a du mal à le faire aujourd'hui. Écouter, boire la parole. Il faut apprendre à écouter. Écouter nos vieux. Écouter ce qu'il y a autour. Pas écouter, mais écouter derrière aussi. Comprendre un peu. J'espère que j'ai pas été trop floue.
0: C'est bon.
1: Ça marche. Prison et moi, la paix. Parce qu'on est des artisans de paix. Il faut être des artisans de paix dans un monde qui tourne de plus en plus vite, qui fait de plus en plus peur, j'ai envie de dire aussi.
0: C'est ça.
1: Enfin, d'un côté. P. Q. Waouh, 26.
0: Qualifier revient à être et surtout pas paraître. Qualifier.
1: À être revient à être et ne
0: qualifier
1: pas...
0: Qualifier revient à l'être et, ne, et surtout pas paraître.
1: Joli. Qualifier. La...
0: R, ne redoutez, ne redoutez, aïe, pardon, ne redoutez pas ce qui tue le corps, mais redoutez plutôt celui qui peut faire périr l'âme dans l'enfer. Redoutez avec le mot redouter.
1: Joli, redouter.
0: Je pense que c'est un verset de la Bible, mais je suis pas sûre. Du coup, j'ai écrit, j'ai pas écrit la référence. C'était venu comme ça avec le mot.
1: Joli, voilà. Joli. R, moi, j'ai choisi le mot rire. Parce que rire, rire, c'est un peu... On dit que rire, c'est une forme de guérison. Plus on rit, plus on rigole. Ça fait du bien. Ça fait du bien de rire. Alors, cultivant toujours la joie. La ça fait joie. Partie. Ça fait partie de ces sentiments-là.
0: Oui, oui,
1: rire,
0: oui, oui.
1: Rigoler, sourire, oui. Partager. Toujours cultiver ces choses-là.
0: C'est des qualités. S. Le succès vient après les sacrifices. Succès, sacrifice, voilà. Le succès vient après les sacrifices.
1: Et t'as tout dit. Succès et sacrifice. Par là, courage aussi à tous ceux qui entreprennent. Tous ceux qui sont dans des projets, qui entreprennent et... Courage, parce que dans nos temps, c'est difficile, surtout quand tu es jeune, de te lancer dans un projet, dans ce que tu aimes vraiment. Tu vas te buter à beaucoup d'obstacles, de beaucoup de murs, de beaucoup de gens qui seront contre toi. Et courage, parce qu'au fond, ça fait partie du cheminement. À la fin, tu seras fort et tu pourras être fier de ce que tu as construit. Voilà. Succès, sacrifice, T.
0: Yes. Tiens ferme sur la tranchée qui conduit au trône.
1: Trône, joli.
0: Ça vient avec le succès, là. Le succès vient après les sacrifices. Et tiens ferme sur la tranchée qui conduit au trône. De ne pas avoir... je veux dire, tu peux pas directement monter sur... t'asseoir sur le trône si t'es pas passé, si t'as pas fait de sacrifice, si t'as pas fait de... Hein?
1: C'est ça. Bon, ça rejoint encore ce qu'on avait dit juste avant. Pour arriver au succès, il y aura des sacrifices à faire.
0: Oui.
1: La terre.
0: Ça qui la terre? Non,
1: la terre, notre chez nous. On est tous de passage sur terre, enfin, j'aime bien dire ça. Je dis on est chez nous, après je dis on est tous de passage
0: c'est
1: sur
0: ça
1: terre.
0: Aussi.
1: Toujours faire attention à la terre mère. U.
0: L'union dans l'unité fait la force.
1: Joli, yeah. C'est le mot aussi que j'ai choisi.
0: Aïe.
1: On poursuit, la lettre V.
0: Ta valeur vibre la vanité ou la vérité.
1: Waouh. Ta bon. Valeur.
0: Ta valeur oui. Vibre.
1: Vibre.
0: La vanité ou la vérité.
1: Vanité, vanité.
0: Vanité, vanité. Tout est vanité.
1: Vanité, vanité, joli ça. La vanité, caractère de ce qui est frivole, insignifiant, quelque chose de futile. Valeur, vibre, la vanité ou ta vérité, joli ça. W.
0: Hein? En week-end, la Wi-Fi bat son tremplin.
1: Bah, c'est sûr.
0: Tout le monde a connecté, allez.
1: Ah purée.
0: Aïe.
1: Week-end. Moi, j'ai choisi le mot wagon. Pour tous les wagons du train. Il y aura plusieurs wagons à prendre et il faudra les prendre. Ça fait partie du train de la vie.
0: Aïe. On est où? On est à X?
1: X, c'est ça.
0: Moi, j'ai choisi Roton.
1: Wow.
0: Courage, courage, Roton.
1: Eh, mais il faut bien dire si on peut parler en...
0: Mais oui, il faut, en fait. Arriver à ce mot-là, mais je me suis dit... Pourquoi on n'a pas cherché des mots de chez nous, punaise? Aïe, je voulais refaire l'alphabet. J'ai dit, oh, non, on va pas.
1: Alors, ça sera quand... Je pense que quand il y aura des personnes des endroits,
0: voilà.
1: On va leur dire de parler
0: Vas-y,
1: en leur langue. Non, on va éviter parce que non, on va
0: alors
1: dans
0: on
1: n'importe
0: va
1: quoi.
0: Côté,
1: Rotor.
0: Oui.
1: Rotor qui veut dire. Tu fais ça. Rotor qui veut dire courage.
0: Aïe. Alors, moi, courage, je voulais dire Rotor, le pays Ningone, Rotor, le pays Djehu, Rotor, le pays Inaïaï, Rotor, Otmawa. Roto Pai Chemui Chamuki, Roto Andiaro, Roto le pays Harachu, Roto Djoubia Kapome. Voilà. Courage, courage.
1: Je lis ça. Un message de Janie qui vient du cœur.
0: Aïe, aïe.
1: Y. J'ai pas trop. Pour la lettre X, je crois qu'elle a tout dit en fait.
0: Aïe.
1: Je vais laisser ça comme ça. Y.
0: Alors, le meilleur pour la fin, ça fait ça c'est
1: Y
0: et Z.
1: Ah, ok.
0: Le meilleur pour la fin. Il n'y a que Yahweh qui est vrai. Sa gloire nous accompagne comme un zèle.
1: Waouh, joli ça.
0: Voilà.
1: YZ, Yahweh.
0: Et zèle.
1: Et zèle.
0: Ouais.
1: Joli, joli. Alors, pour ces dernières lettres. Le Y, j'ai un trou, sinon j'avais pensé à zigzag pour le dernier mot. Et voilà, je suis une mélomane aussi, j'aime écouter du reggae, je pense à Zigzag Band. C'est un groupe de reggae, voilà, je peux pas faire autrement.
0: Toi t'as dit ça, mais moi je suis en train de penser à Yellowman.
1: Bah voilà, t'as trouvé
0: Zungu,
1: pour moi le Y.
0: Zungu, Zungu, Zungu, la chanson.
1: Voilà, pour cette fin d'émission, on s'est évadé un peu musicalement. Du coup, Zigzag Band pour moi. Et pour Janie, Yahweh et Zel.
0: C'est ça.
1: Merci beaucoup. Ça y est, on vient de terminer le tour de nos lettres pour ce baccalauréat oral. Je vais rappeler quand même les petites lettres que l'on a partagées aujourd'hui. Il y a eu Active, Apprenti, Booster, Beauté, Changer, Croyance, Distance, Don, Équilibre, Ferme, Fatigue, Garder, Gloire, Hasard, Instant, IA, Juger, Joie, Kilomètre, Kanaki, Livre, Loi, Montagne, Maman, Nickel, Obsession, Oui, Prison, Paix, Qualifié, Redouter, Rire, Succès, sacrifice, trône, tranchée, terre, union, vie, valeur, vibre, la vanité ou la vérité. Week-end, rota, Yahweh, Yellow Man, et Zel et Zigzag Band.
0: Il y en a des mots. Wow.
1: Il y en a des mots. Mais ce qui est beau aussi, c'est que ces mots sont tous un peu liés.
0: Ouais.
1: Et ces mots tracent un peu une histoire, une façon de active, booster, changer, distance, équilibre. Ce sont des mots qui sont liés. C'est un joli exercice aussi et un exercice que l'on invite aussi les jeunes du pays à venir parler, prendre un peu la parole.
0: C'est ça. Venez, on a besoin de...
1: Et ne vous inquiétez pas, le concept il va évoluer. On commence juste tout doucement avec Janie. Et n'oubliez pas, ça sera une fois par mois avec nous, avec Janie. Mmh. D'ailleurs, je vais rappeler à Janie en fin d'émission si elle pourra rappeler la prochaine date pour nous deux. En tout cas, voilà pour notre petit tour Un petit mot, Jani?
0: J'appelle en fait à tous ceux qui sont ouverts d'esprit ou qui sont pas, c'est pas grave, viens, ça va nous faire plaisir d'avoir d'autres jeunes autour de la table, ça va donner le peps là. Sinon, à toi jeunesse, lève-toi là où tu es, prends courage, je sais que tu as des projets enfouis là, à l'intérieur de toi. Peu importe où tu es, enfermé ou pas, à l'hôpital, à la tribu, dans les quartiers, peu importe là où tu es, toi qui as l'écoute, toi qui n'es pas à l'écoute. fais fructifier le projet, fais fructifier le don que comme... Hélène est en train de disait dans les mots qu'elle a donné, le don, on a tous un don que Dieu il nous a donné, donc fais fructifier le don. Ne laisse pas mourir par toutes les choses de, comment on va dire ça là, les aléas de la vie,
1: les aléas de la vie.
0: Voilà. voilà, ne laisse pas enfuir par les choses vaines, les choses vaines de ce monde. Je sais pas, peu importe les addictions que tu as, peu importe, n'importe. Mais ne mets pas à l'eau tout ce que tu as là en toi là. Viens partage avec c'est les personnes qui sont autour de toi. Je parle à la jeunesse, mais je parle aussi à nos vieux aussi. De partager aussi ce que vous avez à la jeunesse. Ils ont besoin, en fait, on a besoin de nos vieux pour qu'on puisse avancer. Et si le vieux à côté, il nous tape un peu, là. Mais en fait, on veut... C'est comme ça qu'on peut avancer ensemble, je
1: pense. Oui.
0: En fait, c'est un petit message qui vient tout droit de mon cœur, en fait. Voilà. Et il y a beaucoup de choses à faire partager. Matcha, d'une personne, Matcha, je pense que... Je pense que j'ai tout dit un peu.
1: C'est vrai, c'est vrai.
0: Tout à l'heure, c'est pas bon, on va te dépasser, je vais parler de ma vie. Non, je rigole.
1: En tout cas, voilà, c'était une jolie émission que l'on a passée ensemble. Il est déjà 39, je regarde l'heure. C'est une jolie émission que l'on a passée ensemble, la première d'une longue liste. Alors, n'hésitez pas, on appelle à la jeunesse. Il y a...
0: Le prochain mercredi.
1: Oui.
0: Prochain mercredi, ça sera le 17 juin. Le 17 juin. Alors toi, 17 juin à partir de quelle heure ici à la radio?
1: À partir de 14h, on commence l'émission.
0: Voilà.
1: Voilà.
0: Donc, viens.
1: Et à toi, jeune qui vient de... J'ai une pensée aussi pour ceux qui ont une passion. Qui ont une passion qui viennent d'ouvrir, qui viennent de réussir leur projet ou qui sont dans leur projet. Quoi que vous fassiez, le micro il est ouvert. Vous pouvez venir prendre la parole, parler de votre projet, parler de votre passion, parler... Juste, le micro est ouvert. C'est libre. On peut poursuivre avec le concept de l'alphabet, mais oui. on peut changer.
0: Oui.
1: C'est vraiment libre.
0: C'est libre, ouais.
1: Alors... Moi et Jani, on est là, on est à la radio, on vous attend. N'hésitez pas, venez prendre la parole, venez nous parler un peu de ce que vous avez derrière la tête.
0: Oui.
1: Je suis sûre que si vous nous écoutez, il y a peut-être un petit truc qui va tilter dans votre tête. Ah, j'ai envie de partager ça.
0: C'est ça.
1: N'hésitez pas, nous on est là. On va s'asseoir là sur la table, on va parler un petit peu et on va partager ça à la radio.
0: Allez.
1: Partager ça avec le pays en fait. Voilà. Voilà pour nous, pour le premier petit jeu à moi puis Jani. Alors, le prochain rendez-vous, elle l'a dit, c'est le...
0: Mercredi 17 juin.
1: Mercredi 17 juin. Sinon, votre prochaine émission Jeunesse, c'est toujours mercredi prochain à la même heure, de 14h à 14h30. Il est déjà 14h41. Voilà.
0: Voilà.
1: Nous, on a dit, on va se quitter. Oui, voilà. Nous, on a dit, on va se quitter à 45. On a essayé de voir avec l'ami John.
0: Sinon, merci Hélène d'avoir été là.
1: Toujours.
0: Parce que déjà que j'ai fait pour balle déjà depuis tout à l'heure, mais voilà. Voilà, c'est fait.
1: ça marche pour nous.
0: Et merci encore pour la fidélité de votre écoute sur les ondes de la RDK. À vous qui nous entendez. Alors, on parle de la jeunesse, on est des jeunes. Donc, vous avez capté que si on est là, on est posté là dans une régie, on est là à la radio, vous entendez nos voix, c'est que vous pouvez le faire aussi.
1: Yes.
0: Oui.
1: C'est vrai. C'est vrai, il ne faut pas hésiter. C'est rigolo parce que des fois, quand je trouve la bande dehors, surtout la bande que ça fait longtemps, je ne les ai pas retrouvées. Souvent, ils me disent, mais tu fais quoi maintenant ? Et des fois, il y a des fois où, voilà, quoi. Tu vois, il y a le petit truc de, purée, je vais me garder. Enfin, tu vois, pas trop de tiens, tu travailles où ? Ou je sais pas.
0: Oui.
1: Mais maintenant, quand on me demande, je ne pinaille pas pour dire, mais je travaille là. Enfin, je travaille ici. Et tu vois, ça, dans le regard des jeunes, ça tilte un engin, mais comment tu...
0: T'as réussi à aller.
1: Voilà. Et franchement, c'est... Comment dire ça ? Faut pas... Il y a une barrière entre... Il y a un fossé entre tes rêves et là où t'es. Le petit fossé, là, c'est ça, là, qui fait peur. C'est le petit fossé. Parce que dès que t'es l'autre côté du fossé... Voilà, moi, je suis l'autre côté du fossé. Nous deux, on est l'autre côté du fossé. On voit maintenant... Que ce petit fossé là, c'est rien en vrai. C'est la peur, c'est tout ce qui te limite, tout ce qui te tire vers le bas. Ce fossé là, faut l'enjamber. C'est un petit fossé, il fait peur, mais il est petit.
0: Comme ce petit fossé, il est petit.
1: Et c'est souvent quand je regarde les jeunes, tu vois, ils sont surpris. Je me dis, tu vois, ils sont encore dans cette appréhension du fossé en fait. T'as peur. Tu dis, l'engin, la Ricia, mon frère, attrape ma main, enjambe ça. C'est... La vie, elle est plus belle après. Aïe. Enfin, elle est plus belle, elle est plus. C'est la vie. C'est la vie après. C'est dur en ce moment. Faut pas avoir peur. Venez prendre la parole, venez partager. Venez, voilà. C'était un petit partage que je voulais faire à tous les jeunes qui nous écoutent. Et puis voilà, nous on se donne rendez-vous mercredi prochain pour la prochaine émission jeunesse. Sinon avec moi et Janie, ça sera le 17 juin. Notez bien la date et restez connectés comme on dit. Un dernier petit mot Janie. Peut-être pour l'ouverture musicale, on a un petit titre à partager.
0: Oui, un petit titre à partager, un petit frère qui a partagé son son. Juste pour encourager la jeunesse et toi qui vas écouter le son, écoute-le avec ton cœur. Tes oreilles, oui, sont ouvertes. Bah oui, nos oreilles ne vont pas se fermer, mais écoute-le avec ton cœur. Et petit big up à le petit frère, là, petite pensée.
1: Il doit être à l'écoute.
0: Sûrement, j'espère.
1: Et merci beaucoup pour le partage. Merci beaucoup pour le partage. Et n'hésitez pas à partager aussi. Des titres, si vous en avez, si vous composez des titres, vous êtes interprète, auteur, compositeur, la radio, elle est là. Surtout pour les petits frères, les petites sœurs, ou qu'importe, nos groupes de Kaneka.
0: Tu dis ça, là, mais j'étais en train de penser. Aïe, on va commencer à...
1: Dernière info.
0: j'ai pensé que si on n'avait rien, j'avais rien préparé, j'allais dire, bon, on va mettre un son. Et allez, on va se mettre à chanter.
1: on va mettre un instru.
0: Parce
1: que, oulala.
0: Bon, voilà, ça c'était le mot pour la fin.
1: Merci beaucoup. On peut juste avoir le titre du morceau ou...
0: Le titre, Crois en toi.
1: Allez, on va terminer avec ça.
0: Allez.
1: Encore un merci à tous les auditeurs qui nous ont suivis jusqu'à là. On va se souhaiter une belle après-midi à tous. Alors, Janie, toi, on va te retrouver quand ?
0: Demain.
1: Demain pour la lecture des messages de 10h à 11h ?
0: Oui, 10h à 11h.
1: Toi, t'es
0: ça.
1: Juste avant avec la boîte à partage ?
0: Pas de boîte à partage. D'accord. Le jeudi, c'était aujourd'hui.
1: Dommage. Okay, ça marche. Voilà, ça fait rien. C'était Hélène. Voilà. Moi, pour nous, on se retrouve à partir de 15h30 avec les grands titres du journal du soir. Et sur ce, on va terminer avec ce joli titre. Et encore un big up au petit frère s'il est à l'écoute. Merci encore pour le partage. Yo, c'est Crois en toi. Et encore une belle après-midi sur la meilleure des fréquences.

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bien voilà, mes chers amis, vous l'avez reconnu, c'est l'indicatif de notre journal du Pacifique. Les pays du Pacifique sont appelés à renforcer leur système financier face aux risques mondiaux. Les pays du Pacifique ont été invités à renforcer la supervision financière fondée sur les risques afin de protéger l'accès au système bancaire mondial, d'améliorer l'inclusion financière et de lutter contre la criminalité financière dans toute la région. Lors de l'ouverture de l'atelier sur la supervision fondée sur les risques dans le Pacifique, qui s'est tenu mardi à Nadi, au Fidji, Dendon Ararawa, directeur par intérim des programmes et initiatives du secrétariat du Forum des îles du Pacifique, a déclaré que les nations du Pacifique sont confrontées à une pression croissante due aux risques de criminalité financière, à des ressources de supervision limitées et à leur dépendance aux flux financiers internationaux. Votre présence ici témoigne d'une reconnaissance partagée et du fait qu'une supervision efficace fondée sur une évaluation rigoureuse des risques et des réponses proportionnées n'est pas simplement une exigence technique. Elle est une pierre angulaire de la stabilité économique, de la confiance sociale et du développement durable dans toute notre région. Cet atelier de 3 jours a réuni des gouverneurs de banques centrales, des superviseurs, des régulateurs financiers et des partenaires internationaux afin de renforcer les systèmes de lutte contre le blanchiment d'argent et le financement du terrorisme dans toute la région Pacifique. Rarawa a déclaré que les pays insulaires du Pacifique peuvent différer par leur taille et leur structure économique, mais qu'ils sont confrontés à des défis communs, notamment de petites économies ouvertes, une vulnérabilité aux chocs externes et une dépendance aux services financiers transfrontaliers. Il a déclaré que la supervision fondée sur les risques permet aux organismes de réglementation de concentrer leurs ressources sur les domaines qui représentent la plus grande menace pour l'intégrité financière au lieu de s'appuyer sur des systèmes rigides basés sur des règles. L'efficacité d'un système de lutte contre le blanchiment d'argent et le financement du terrorisme ne dépend donc pas du nombre de règles existantes, mais de la manière dont les efforts sont intelligemment dirigés vers les endroits où les risques sont les plus élevés, a-t-il déclaré. Rarawa a averti que des systèmes réglementaires faibles ou imprévisibles pourraient entraîner une réduction des risques, des coûts de transactions plus élevés et la perte de relations avec les banques correspondantes. Les relations de banques correspondantes, les canaux de paiement transfrontaliers et les flux d'investissement internationaux dépendent tous de la confiance dans la qualité et la crédibilité des régimes réglementaires nationaux, a-t-il déclaré. À l'inverse, une approche de supervision fondée sur les risques bien articulée et appliquée de manière cohérente témoigne de la maturité, de la compétence et du sérieux des objectifs. Il a également déclaré qu'une supervision fondée sur les risques pourrait améliorer l'inclusion financière en évitant que les clients à faible risque et les communautés éloignées ne soient exclus du système bancaire par des mesures de conformité trop strictes. Une approche fondée sur les risques permet aux superviseurs et aux institutions de faire la distinction entre les activités à risque élevé et celles à faible risque, ce qui permet de prendre des mesures simplifiées et proportionnées, le cas échéant, a déclaré Rarawa. Cela crée un espace pour une inclusion financière sûre, élargit l'accès aux paiements et à l'épargne et renforce notamment le lien entre l'intégrité financière et les objectifs de développement. Rarawa a reconnu que la mise en œuvre de systèmes de supervision efficace reste un défi pour les petits États du Pacifique en raison des ressources, de personnel et de capacités techniques limitées. Il a toutefois indiqué que des progrès étaient possibles grâce à la coopération régionale, à l'apprentissage entre pairs et à l'assistance technique. Le Pacifique a depuis longtemps fait preuve de résilience, d'adaptabilité et d'un ferme engagement en faveur de solutions collectives, a-t-il déclaré. En continuant de renforcer la supervision fondée sur les risques dans le cadre de nos dispositifs de lutte contre le blanchiment d'argent et le financement du terrorisme, nous partageons non seulement nos systèmes financiers contre les criminels et les abus, mais nous favorisons également
également la confiance, l'inclusion et un engagement durable dans l'économie mondiale. Rarawa a également remercié la Banque mondiale et la Banque de réserve des Fidji pour leur soutien à l'atelier.

Eh bien, suite à nos problèmes techniques, eh bien, on s'excuse notamment pour la suite de nos journaux du Pacifique. On s'excuse énormément. Et notre prochain rendez-vous pour ce journal, c'est demain à la même heure.

Après signer chez les Mélanésiens, s'engage à protéger et à gérer durablement l'océan Pacifique. Le Premier ministre de Papouasie-Nouvelle-Guinée, James Marapich, aux côtés du Premier ministre fidjien Sidi Benir Abouka et du Premier ministre Vanuatu Jotam Napata, ont officiellement signé la déclaration historique du corridor océanique mélanésien de réserve Moror à la Peak House lors du sommet sur l'océan Pacifique. Le Mocor est un réseau sous-régional emblématique d'air marine protégée, AMP, interconnectée. Il réunit 5 territoires du Pacifique, notamment la Papouasie-Nouvelle-Guinée, les îles Salomon, Vanuatu, Fidji et Kanaky-Nouvelle-Calédonie, afin d'établir des cadres communs de gouvernance des frontières, d'application de la loi et de recherche en sciences marines. Cette déclaration historique témoigne d'un engagement mélanésien fort et uni à protéger et à gérer durablement l'océan Pacifique pour les générations futures en renforçant la coopération régionale en matière d'action climatique, de conservation marine et de gouvernance des océans, solidarité régionale du Pacifique. Cette initiative vise à harmoniser les priorités nationales et régionales en renforçant la conservation maritime et la résilience climatique le long de leur corridor marin commun. Lors du premier sommet mélanésien sur les océans de 2026, les dirigeants du Pacifique se sont unis au Premier ministre de Papouasie-Nouvelle-Guinée, Marapich, pour promouvoir la collaboration régionale et une gouvernance durable des océans. La cérémonie de signature s'est déroulée en présence de Peter Thompson, envoyé spécial des Nations Unies pour les océans. Bien que les îles Salomon n'aient pas pu participer en raison de leur processus électoral en cours pour le poste de Premier ministre, leurs dirigeants se sont dit confiants que les îles Salomon rejoindraient bientôt cette importante vision régionale. Le Premier ministre Marapé a déclaré « Ensemble, nous sommes les gardiens de l'océan Pacifique, unis pour notre peuple, notre environnement et notre avenir. Ensemble, nous défendons la protection de notre Pacifique bleu et la prospérité de la Mélanésie grâce à un leadership et une action partagée », a déclaré le Premier ministre papouasie-nouvelle-guinéen, M. Marapé. De son côté, la France soutient l'initiative en faveur de l'océan Pacifique lors du sommet mélanésien. La France a apporté son soutien aux efforts mélanésiens pour protéger l'océan Pacifique. L'ambassadeur de France en Papouasie-Nouvelle-Guinée, Pierre Fournier, déclarant aux dirigeants réunis au sommet mélanésien sur l'océan que le Pacifique jouerait un rôle décisif dans la mise en œuvre des engagements mondiaux en matière d'océan. S'exprimant lors du sommet de Port Moresby, M. Fournier a déclaré que la France restait attaché à la préservation des océans et soutenait un renforcement de la coopération régionale en matière de protection marine, de gestion des pêches et de sécurité maritime. Notre action commune pour enrayer la dégradation alarmante de la santé des océans, notre engagement en commun à protéger au moins 30% des océans d'ici 2030 et l'adoption du traité sur la haute mer ou accord BBNJ témoigne véritablement de notre contribution à la protection de plus de la moitié de la planète, a-t-il déclaré. Pour n'y allier les discussions du sommet au résultat de la 3e conférence des Nations Unies sur les océans qui s'est tenue à Nice en juin 2025, où la France a co-organisé la réunion avec le Costa Rica. Il indiquait que la conférence avait abouti au plan d'action pour les océans de Nice et qui comprenait des engagements politiques et des actions volontaires ayant un impact significatif dans la région Pacifique. Et le Pacifique avec le

Le grand océan a l'impact le plus important sur la mise en œuvre de ce résultat, a-t-il déclaré. L'envoyé français a également souligné l'importance de ratifier l'accord sur la biodiversité au-delà de la juridiction nationale BBNJ, affirmant qu'il renforcerait les efforts de protection de la biodiversité en haute mer et soutiendrait les initiatives de corridors marins régionaux promus par les pays du Pacifique. Fournier a déclaré que la France investissait massivement dans le Pacifique à travers ses territoires de Kanaky-Nouvelle-Calédonie, de Polynésie dite française et de Wallis et Futuna, qui gèrent ensemble une zone économique exclusive de 6,5 millions de kilomètres carrés. La France contribue de manière significative à la durabilité, à la prospérité et puis à la sécurité de la région, a-t-il souligné. Il a présenté les grandes lignes du soutien régional apporté par la France à travers la surveillance des pêches, le contrôle maritime et les opérations humanitaires, notamment le soutien à l'Agence des pêches du Forum des îles du Pacifique, FFA, par le biais de déploiements navals et d'opérations aériennes de patrouille. Le soutien continu de la France à l'opération FFA par le déploiement de navires de la marine et d'avions de patrouille représente en moyenne 130 jours en mer et 50 heures de vol par an pour un coût de 2 millions d'euros par an, a-t-il déclaré. Fournier a indiqué que les territoires français du Pacifique étendaient également leurs aires marines protégées, citant la déclaration par la Polynésie dite française de l'intégralité de sa ZEE de 5 millions de kilomètres carrés comme aires marines protégées et le moratoire de 50 ans de la Kanaky-Nouvelle-Calédonie sur l'exploration et l'exploitation des ressources minérales des fonds marins. Grâce à des politiques publiques et locales aussi proactives, aux mesures de suivi et de contrôle mises en œuvre par le gouvernement dans ce contexte et à la stratégie régionale à 14 volets de la France, le Pacifique peut compter sur nous, a-t-il déclaré. L'ambassadeur a également réaffirmé l'engagement de la France en faveur de la coopération régionale en matière de sécurité, de l'action climatique et du multilatéralisme. La France, membre permanent du Conseil de sécurité, est à la fois votre ami et votre voisine, a déclaré Fournier. Nous partageons la même vision, nous partageons les mêmes valeurs. Vous pouvez compter sur nous, a-t-il déclaré. Un visionnaire du MSG défend la déclaration du DON comme un rempart contre l'éco-blanchiment mondial. Léonard Louma, ancien directeur général du secrétariat du groupe Fer de Lens mélanésien MSG, a publié mercredi une défense de la déclaration du DON, la qualifiant de réaction radicale et nécessaire contre l'apathie climatique internationale et l'éco-blanchiment. S'exprimant le troisième jour du sommet mélanésien sur les océans de 2026, Louma a détaillé les motivations stratégiques de l'accord, le présentant comme un outil essentiel pour maintenir l'attention sur le changement climatique et la dégradation de l'environnement. Louma avait remarqué que ces déclarations étaient nées d'une profonde frustration face au statu quo mondial. Il a déclaré que les résultats de la COP27 en Égypte étaient décevants et que les pays riches n'avaient toujours pas atteint l'objectif promis de 100 milliards de dollars américains de financement annuel pour la lutte contre le changement climatique. Nous avons constaté que les principaux émetteurs mettaient en place des mécanismes d'éco-blanchiment pour se dédouaner de toute responsabilité, a déclaré Louma lors du sommet. Nous ne voulions pas que les gens oublient nos préoccupations, a-t-il déclaré. La déclaration du DON était l'occasion de dire à la communauté internationale que nous ne sommes pas de simples spectateurs, mais que nous avons été des leaders proactifs dans ce domaine bien avant même l'élaboration des objectifs de développement durable des Nations Unies. La déclaration du DON n'est pas simplement une déclaration d'intention, mais une feuille de route pour une action régionale radicale et ambitieuse. Louma a mis en lumière plusieurs piliers clés. Non en prolifération des combustibles fossiles, le MSG s'est mis
l'élite pour une transition énergétique en abandonnant progressivement les combustibles fossiles afin de stimuler les investissements dans les énergies alternatives plus propres. Interdiction de l'exploitation minière des grands fonds marins afin de protéger les écosystèmes marins. La déclaration engage les membres du MSSJ à observer un moratoire sur l'exploitation minière des grands fonds marins dans leur juridiction respective jusqu'à ce que des recherches scientifiques puissent déterminer pleinement les impacts environnementaux. Mise en garde nucléaire, l'OMA a réaffirmé la position de la région contre le rejet de matières nucléaires traitées dans le Pacifique, exhortant le gouvernement japonais à faire preuve d'une extrême prudence suite à la catastrophe de Fukushima en 2011. Plastique à usage unique, un engagement en faveur d'une interdiction totale visant à accélérer la transition vers les produits naturels et biodégradables. L'OMA a directement lié ses déclarations à l'architecture juridique régionale, soulignant qu'une économie mondiale prospère exige à la fois une volonté politique et un savoir-faire technique. Il a déclaré que la déclaration de Don fournit la volonté politique nécessaire aux membres du MSSJ pour exploiter l'économie bleue, l'utilisation durable des ressources océaniques pour la croissance économique. Les opportunités ne peuvent être pleinement exploitées si les financements et l'expertise technique nécessaires ne sont pas disponibles dans nos pays, a-t-il déclaré. La déclaration de Don exige que ces lacunes soient comblées de manière appropriée. L'OMA a également exhorté les nations mélanésiennes à être fières de leur histoire en matière de défense du climat. Don fait partie intégrante des efforts visant à fournir un cadre juridique pour les actions concrètes, a déclaré l'OMA. Cela a créé un écosystème où l'économie bleue peut se développer avec la participation réelle de notre population, a-t-il déclaré. Eh bien, la Papouasie-Nouvelle-Guinée défend l'unité mélanésienne en matière de protection des océans. La Papouasie-Nouvelle-Guinée présente le sommet mélanésien sur les océans de 2026 comme une plateforme majeure pour l'unité régionale, l'action climatique et la gouvernance des océans, ses dirigeants appelant à une coopération renforcée pour protéger les ressources marines du Pacifique et faire face aux menaces environnementales croissantes. Justin Katieko, ministre des Affaires étrangères de Papouasie-Nouvelle-Guinée, a déclaré que le sommet renforcerait la solidarité mélanésienne et donnerait plus de poids à la voix de la région sur les questions océaniques mondiales. Le sommet des océans mélanésiens témoigne de manière irréfutable de notre solidarité régionale et du rôle essentiel de la diplomatie dans la sauvegarde de notre domaine maritime. En tant que nation mélanésienne, nous sommes unis non seulement par la géographie, mais aussi par une responsabilité permanente de défendre nos priorités océaniques et communes sur la scène internationale. Katieko a déclaré que le sommet offrirait une plateforme stratégique aux pays pour renforcer leur partenariat et leur coopération en matière de gouvernance des océans, de résilience climatique et de développement durable. Le sommet mélanésien sur les océans 2026 constitue une plateforme stratégique pour renforcer les partenariats, amplifier notre voix collective et catalyser une coopération de haut niveau en matière de gouvernance des océans, de résilience climatique et de développement durable. Le ministre des Pêches de Papouasie-Nouvelle-Guinée, Jel Tawong, a déclaré que les nations du Pacifique devaient renouer avec les savoirs traditionnels et prendre des mesures urgentes contre la pollution et la dégradation de l'environnement. Nos ancêtres savaient comment préserver nos océans. Pourtant, la pollution continue de faire des ravages et à supplanter leurs connaissances et leurs pratiques. Le sommet de l'océan mélanésien sera notre voix. Soyons la génération qui façonnera notre avenir. Ce sommet devrait rassembler les nations mélanésiennes autour des priorités communes en matière de durabilité, de conservation marine et de gestion responsable des océans.
Le ministre de l'Environnement, de la Conservation et puis du Changement Climatique de Papouasie-Nouvelle-Guinée, Simon Kilepa, a averti que les pays mélanésiens restent extrêmement vulnérables aux impacts du changement climatique. Nos océans sont en première ligne face au changement climatique et la région mélanésienne est parmi les plus vulnérables. Le sommet des océans mélanésiens offre une plateforme essentielle pour promouvoir des solutions qui protègent les écosystèmes marins tout en renforçant la résilience climatique. Qu'il n'ait pas déclaré que la coopération régionale serait essentielle pour favoriser la conservation, l'adaptation et la gestion durable des océans. Grâce à la collaboration, à l'innovation et à la responsabilité partagée, nous pouvons mener des actions concrètes en matière de conservation, d'adaptation et de gestion durable des océans afin de garantir un avenir plus sain pour nos populations et notre planète. Le Premier ministre de Papouasie-Nouvelle-Guinée, James Marape, a déclaré que le sommet devait aller au-delà des déclarations et se traduire par des actions concrètes pour les communautés du Pacifique. Le sommet mélanésien sur l'océan est une occasion cruciale de transformer le leadership du Pacifique en actions concrètes. Notre océan est essentiel à notre sécurité alimentaire, à nos cultures, à nos économies et à notre résilience climatique. En travaillant ensemble, nous pouvons protéger notre biodiversité marine, renforcer les moyens de subsistance durable et bâtir un avenir pour les océans fondés sur le partenariat, la responsabilité et la prospérité partagée. Les organisateurs affirment que le sommet mélanésien sur l'océan 2026 constituera un moment décisif pour les nations du Pacifique, leur permettant de renforcer la gouvernance durable des océans et de réaffirmer leur engagement en faveur de la protection du Pacifique bleu. Le sommet mélanésien sur l'océan 2026 représente un moment décisif pour les nations du Pacifique afin de promouvoir une gouvernance durable des océans et de réaffirmer notre engagement commun à protéger le Pacifique bleu pour les générations à venir, a déclaré le Premier ministre papouasien James Marape. Le Premier ministre Rabuka et le Premier ministre Marape de Papouasie-Nouvelle-Guinée renforcent leurs relations bilatérales. Le Premier ministre Sidi Béni Rabuka rencontrait donc hier le Premier ministre de Papouasie-Nouvelle-Guinée, James Marape, en marge du premier sommet mélanésien sur les océans à l'APEC House de Port Moresby. Selon un communiqué du gouvernement fidjien, la réunion a réaffirmé le partenariat solide entre les Fidjiens et la Papouasie-Nouvelle-Guinée et les deux dirigeants discutant de coopération régionale, de commerce et de priorités communes dans le Pacifique. Monsieur Rabuka a remercié le gouvernement et le peuple de Papouasie-Nouvelle-Guinée d'avoir accueilli le sommet, qualifiant l'initiative d'opportune et d'importante alors que les nations du Pacifique recherchent un leadership accru en matière de protection des ressources océaniques. Les dirigeants ont évoqué les liens historiques et culturels entre les deux pays, notamment la contribution des missionnaires fidjiens en Papouasie-Nouvelle-Guinée et le sacrifice des soldats fidjiens pendant la Seconde Guerre mondiale à Bougainville. M. Rabuka a également salué le soutien de la Papouasie-Nouvelle-Guinée suite à la décision des Fidjis de rouvrir leur mission diplomatique à Port Moresby en 2024, affirmant que cette mesure avait créé de nouvelles opportunités de coopération. La réunion a notamment porté sur un projet de mémorandum d'entente entre les Fidjis et la Papouasie-Nouvelle-Guinée visant à renforcer les relations bilatérales dans de multiples secteurs. M. Rabuka a également informé M. Marape des efforts déployés par les Fidjis pour rapatrier la dépouille de seule récipiendaire fidjien de la croix de Victoria, le défunt caporal Sepanaya Souka Naibalu, qui est enterré au cimetière militaire de Pitapaka Rabaul. Les deux dirigeants ont également discuté de la sécurité énergétique régionale, des opportunités commerciales et des répercussions des conflits mondiaux sur les économies du Pacifique. M. Rabuka remercie la Papouasie-Nouvelle-Guinée pour son soutien à la proposition de déclaration fidienne sur un océan de paix et a sollicité un appui pour une déclaration régionale prônant la paix mondiale dans un contexte de tensions géopolitiques croissantes. Les deux dirigeants ont réaffirmé leur engagement à renforcer la solidarité mélanésienne et à promouvoir la coopération régionale pour la prospérité, la résilience et la sécurité du Pacifique.

Voici les grands titres de ce journal du soir. La commission des lois de l'Assemblée nationale valide l'intégration des natifs, mais rejette les conjoints avant l'examen. En séance ce mercredi, du projet de loi organique concernant l'intégration des natifs à la LESP de notre pays. Rencontre avec Martial Eniman, apiculteur de l'IFU dans le cadre de la journée mondiale consacrée aux abeilles. Enfin, au chapitre des rendez-vous, le gouvernement annonce une conférence Gallieni de la santé. Elle réunira l'ensemble des acteurs du système de santé de notre pays.

À l'instant, les grands titres du journal du soir qui seront développés par Romain Meouni. Il est 15h34 sur nos zones. Bonjour Kanaki. Bonjour mon pays, rebonjour plutôt. Car on s'est trouvé juste avant pour notre émission Par les jeunes, pour les jeunes. C'est Hélène avec vous, de retour sur les zones de Kanaki. J'espère que ça va. En ce cet après-midi sur le Canal K. Alors, moi comme d'habitude, je vous rejoins pour cette fin de journée que l'on va passer ensemble sur Jido Radio. Alors en ce troisième jour de la semaine, nous fêtons les Constantin. Belle fête à vous messieurs. Aussi aux natifs de ce jour, on vous souhaite un bel anniversaire, longue vie et profitez bien de votre jour ensoleillé. Alors, je vous annonce comme toujours le programme pour cette fin de journée sur la fréquence. C'est parti. À 15h45, on va retrouver la voix des jeunes et pour l'écho de la terre, l'écho des émotions, on sera avec, on parlera plutôt du trio magique. Rendez-vous à 15h45. À 16h, on s'envole pour le pays. Paichichemui et la chronique en langue préparée par l'Académie des langues kanak. Pour ce troisième jour, nous serons avec la présentation de différents types de jeux traditionnels, tout ça en langue païti. À 16h20, ça sera en information avec nos quelques prévisions météo établies, émises par Météo France. À 16h30, ensuite, on retrouvera Romain Meoun pour le développement des grands titres que vous venez de suivre à l'instant, que vous venez d'entendre à l'instant. À 16h30, à 17h05, ça sera le radioservice. À 17h30, retour avec Météo France, cette fois-ci pour les bulletins de la météo marine. À 17h30, à 18h, ensuite, on continuera avec notre séquence musicale du jour. On sera en reggae pour ce mercredi à partir de 17h30 jusqu'à 18h. C'est du reggae sur Jido Radio. Poursuivons notre programmation pour cette fin de journée à 18h. Retour avec l'ami John Natonga pour la rediffusion des éditions du Pacifique, du journal du Pacifique. Et pour terminer la journée en ce mercredi 20 mai, on retrouve à 18h30 tout à l'heure Nina Saint-Saul pour l'émission Au coin du feu. Enfin, à 19h, on clôture la journée de programmation de Jido pour basculer sur la fréquence de nuit. Allez, nous, on va repartir en musique. Donaldson, Madjouf Junior, le titre Freedom Song. Belle écoute.

On poursuit en reggae et on continue avec Zigzag Band, les titres Harder Than Rock. Belle écoute. Juste après, on va retrouver la voix des jeunes avec l'écho des émotions et de la nature.

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1: Effectivement, vous avez reconnu la voix. Vous retrouvez tout de suite la voix des jeunes avec l'écho de la nature. Aujourd'hui, on parle du trio magique. Belle écoute.
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2: Ouais !
0: Bonjour, moi c'est Christine et je vais te parler du trio magique du potager. Aujourd'hui, on décrypte les trois lettres magiques que vous voyez sur tous les sacs d'engrais. N, P, K. Derrière ce jargon se cache le menu gastronomique de vos plantes, l'azote, le phosphore et le potassium. Pour que votre potager explose de santé, il faut ce trio indispensable. Commençons par le N, l'azote. C'est le bâtisseur. Sa mission ? Booster la croissance, faire grandir les tiges et verdir les feuilles. C'est le carburant préféré des fruitiers et de vos pieds de légumes. Ensuite, place au P, le phosphore, souvent apporté sous forme de phosphate. Lui, c'est le chef de chantier invisible. Il développe un système racinaire fort, solide et il stimule la floraison. Sans phosphore, pas de racines profondes et surtout, pas de fruits. Enfin, le K, le potassium, qui gère la circulation de l'eau et renforce les défenses naturelles de la plante contre les maladies. Alors, comment leur offrir ce festin naturellement ? Misez sur le compost, le fumier ou la poudre d'os pour le phosphore. Un sol bien nourri, c'est l'assurance d'une récolte généreuse. Prenez soin de votre terre et elle vous le rendra.
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15h52 sur Jido Radio. À l'instant, action. Réaction for One Love de chez du groupe JVDK. On va continuer du côté de l'air Rintu avec Jaliv Monil. Le prochain arrêt, ce sera en pays Païti, Tchemouki, avec notre émission Rompi ou Bahara, et notamment la chronique en langue Païti, préparée par l'Académie des langues Kanak. Jaliv Monil.

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1: Minutes sur Jido Radio. On va retrouver dans quelques instants tout de suite l'émission Rumfi Uvahara avec la chronique en langue en pays Paiti, Chemuki. Et d'ailleurs avec notre chronique en langue Paiti. On retrouve tout de suite la présentation de différents types de jeux traditionnels, tout en vous souhaitant une belle écoute à tous.

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1: 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Chers auditeurs, bonjour et contente de vous retrouver dans Khofi Uvagara, consacré cette semaine aux langues kanak du pays Chimatiamouki. L'émission de ce jour est normalement réservée aux Aïké, langue parlée au nord dans la tribu de Bako à Kone et également dans la commune de Vogue. Mais pour des raisons d'indisponibilité des locuteurs sollicités, le contenu sera en païti. Cependant, la thématique hebdomadaire ne change pas. On parlera bien de jeux traditionnels. 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Le jeu a un but précis qui correspond à l'âge et à la capacité du joueur, tel que la distraction. C'est reproduire un modèle, par exemple, comme ces objets de moulin à vent ou autres que l'adulte confectionne à partir de matériaux végétaux. 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Il y a aussi de la création ou de l'invention. Inventer un moyen pour parvenir au but. 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La création de moyens est un enjeu essentiel dans la perception du jeu. Le joueur découvre et apprend des stratégies. À parvenir au but, et sans le dire, multiplie ses chances à l'atteindre. Un gage totalement mérité et évalué dans la pratique aussitôt faite. Il existe aussi des jeux sonores, comme le sifflet, la flûte en tige de papayer, le tambourin, et bien d'autres, variés d'un pays à l'autre. 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Il se trouve que d'autres jeux pratiqués ici viennent de l'étranger, mais avec des pratiques propres au pays. C'est une variante. Il ressemble à... L'apport moderne s'intègre dans la conception du jeu à partir d'objets et de matériaux locaux. 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On teste également l'habileté et l'adresse. Le joueur doit avoir recours à ses qualités pour atteindre l'objectif du jeu. 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On évalue également le comportement de l'enfant dans des jeux aquatiques. Car les qualités acquises dans d'autres jeux peuvent s'exercer dans ce milieu précis. 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Une qualité majeure recherchée est l'endurance. Dans la course, comme dans la vie de tous les jours, dans les tâches quotidiennes, tenir un rythme sur une durée longue. 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Ces jeux ne sont pas vides de sens. Au contraire, il joue un rôle essentiel dans l'apprentissage et la conception personnelle de l'enfant. Il se positionne également à différents stades de sa croissance pour l'aider à se... Ces jeux ne sont pas vides de sens. Au contraire, il joue un rôle essentiel dans l'apprentissage et la conception personnelle de l'enfant. Il se positionne également à différents stades de sa croissance pour l'aider à se construire au mieux.

0: à un jeu traditionnel. Je ne vous en dis pas plus. Restez branchés. Petit rappel pour les horaires de diffusion, 5h15 et 16h15. Merci beaucoup à vous, chers auditeurs de Ronfi Ouvahara et Jido Radio. Et à demain pour une nouvelle émission. Oleme Umbo, Oleketuan, Olebamena. 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
2: Je reviens juste sur les horaires de diffusion la prochaine. Pour les horaires, pas de rediffusion, de diffusion plutôt. La prochaine diffusion pour la prochaine chronique en langue, on se donne rendez-vous à 6h30 au lieu de 5h15 sur Jido Radio. Et pour la deuxième diffusion, c'est bien 16h pile plutôt, et pas 16h15 comme l'a dit la petite dame juste avant. Il est 16h13 en tout cas sur les ondes de Jido. Avant de repartir en musique, j'ai une petite pépite. Une initiative citoyenne, c'est du côté de Parairiwa, du côté de Ponériwa. C'est à l'occasion de la fête des mères. Une belle initiative locale qui est lancée, voire relancée à la tribu de l'embouchure à Ponériwa. Avec la semaine de la plante et du tarot du 23 au 31 mai 2026 à la tribu de l'embouchure Ponériwa, eh bien, allez découvrir une grande variété de plantes, fleurs et tarots cultivés avec passion par les habitants de la tribu. C'est un moment convivial pour soutenir les initiatives locales, valoriser le savoir-faire de chez nous et partager autour de notre environnement et de notre culture. C'est une belle idée pour célébrer les mamans avec des plantes et des produits du pays. La population est invitée à aller nombreux soutenir cette belle initiative citoyenne. Donc je rappelle, c'est la spéciale fête des mères. Et d'ailleurs, la semaine de la plante et du tarot du côté de Ponériwa du 23 au 31 mai. Ça se passe à Ponériwa à la tribu de l'embouchure avec les petites mamans de la tribu. Nous, on va continuer en musique. Donc, le prochain rendez-vous, c'est à 16h30. On se fera un petit point météo établi par Météo France. On repart en remix avec DJ Caprod, DJ Khaled, Will Tauf, en featuring avec Rihanna et Brian Tyler. Belle écoute.
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0: Retrouvons tout de suite les quelques prévisions de la météo émises par Météo France.
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Le bulletin est émis en ce jour, ce 20 mai, à 15h59, heure locale. Vigilance jaune avec de vents violents sur les communes du Mont-d'Or, Yaté, Île-des-Pins et Marais pour des rafales de l'ordre de 35 nœuds, soit 65 km/h, demain en fin de matinée et en après-midi. Vigilance jaune avec de fortes pluies et orages sur l'ensemble du pays pour des pluies parfois soutenues et orageuses en journée de demain jeudi. Voyons cette nuit. En cours de nuit, le ciel se charge sur le pays, même si des éclaircies résistent sur la côte ouest. Quelques ondées émaillent la côte est. En fin de nuit, des pluies abordent la pointe nord. Le vent de nord-est à nord-est proche de 15 nœuds, voire autour de 20 nœuds sur les pointes nord et sud. Sur l'ouest, des averses, des accélérations sont attendues, localement en sortie de vallée et près du relief, tandis que certaines zones sont déventées. Les températures minimales sont en hausse entre 19 et 24 degrés.

Voilà tout ce que l'on peut dire concernant les quelques prévisions établies par Météo France. Une petite pensée pour toutes les communes du Sud. Faisons attention à nous en ce jour et plutôt pour demain. On va faire attention au vent. Enfin, faisons attention au vent. Il est 16h23 minutes sur les ondes. On va continuer en musique. Le prochain arrêt, ça sera avec Romain Méhoun pour les éditions du soir. En attendant, on repart avec le collectif Djemouka, le titre Vanoué.

0: 16h30 sur les ondes. On va tout de suite retrouver le point météo. Le point météo, le point en information par Romain Méhoun. Et les éditions du soir. Vous pourrez réentendre pour ceux qui vont louper, qui ne peuvent pas suivre le journal du soir. Je vous invite à vous rebrancher sur la fréquence à partir de 21h pour la première rediffusion. Et il y a une deuxième rediffusion sur les ondes à partir de 1h du matin. En tout cas, belle écoute à tous.
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0: Bonsoir Kanaki, merci d'être avec nous pour notre édition de la soirée et merci à celles et ceux qui viennent de se caler sur la RDK. Pour commencer ce journal, un rendez-vous pour la semaine prochaine, une conférence sur la santé annoncée par le gouvernement autour d'un objectif commun, bâtir un système de santé durable, attractif et équitable pour tous les Calédoniens. Une annonce faite ce matin, on écoute le porte-parole de l'exécutif, Christopher Gigès.
1: Ça a été annoncé il y a 3 mois et on tiendra cette conférence les 27, 28 et 29 mai prochains, donc la semaine prochaine. Mais il ne s'est pas rien passé depuis 3 mois, c'est-à-dire qu'il y a un travail de co-construction avec à la fois les professionnels de santé, avec les partenaires sociaux, avec les directions hospitalières, pour construire l'ordre du jour de cette conférence, de préparer les ateliers et pas d'arriver au sein de ces ateliers en disant qu'est-ce qu'on aborde, qu'est-ce qu'on peut faire. Et donc il y a eu un travail et je remercie mes collègues et je remercie nos cabinets respectifs qui ont ces dernières semaines fait beaucoup d'heures de travail pour préparer ça. Et donc l'ouverture se fera le 27 après-midi par le gouvernement avec les différents acteurs de la santé, que ce soit public, privé et libéraux. Ça se tiendra autour de 3 axes, donc l'attractivité et les conditions d'exercice, puisque le fait de pouvoir faire venir des professionnels de santé est indispensable, le fait de pouvoir retenir et valoriser de ceux qui sont là et qui ont connu des périodes difficiles depuis ces dernières années également important. La gestion des besoins de soins, enfin, je sais que cher à Claude, avec, et notamment sur la partie carte sanitaire, comment on soigne en Nouvelle-Calédonie, comment on accompagne ces soins, on a un bon système de santé. Enfin, on s'auto-flagelle souvent sur beaucoup de choses, on a un bon système de santé en Nouvelle-Calédonie, mais qu'il faut être en capacité de un petit peu peut-être rationaliser, prioriser, et ce qui vient avec l'axe 3 qui est la soutenabilité et le financement du système. Donc voilà, c'est ces 3 thèmes qu'on va continuer d'aborder, c'est ces 3 thèmes qu'on a définis avec les différents partenaires. Et le but, c'est de pouvoir sortir à l'issue de cette conférence avec un plan d'action, pas 300 actions, 400 actions, mais bien avec des actions qui sont priorisées, qui sont finançables et qui sont à mettre en place pour un double objectif, c'est que les Calédoniens continuent d'être bien soignés sur le territoire, mais que les professionnels qui exercent puissent le faire dans des bonnes conditions et avec un système qui a la fin financée. On a un système qui parfois coûte cher parce qu'il y a des actes administratifs qui sont redondants et qui coûtent cher. C'est, on passera la semaine prochaine le vote du numéro unique de santé et ça sera symboliquement en séance du gouvernement. On aura passé le matin le numéro unique de santé et on ouvrira la conférence de santé, mais c'est vraiment un projet qui est structurant. Et pour anticiper une question que vous allez poser, vous faites ça en fin de mandat, est-ce que ça va engager les prochains partis après les élections? Et cette approche participative qu'on a voulu à la fois avec les acteurs du système de santé mais également avec les différents acteurs politiques fait qu'on est sur un plan vraiment partagé pour mettre en place, sans jeu de mots, une urgence qui, je crois, aujourd'hui touche un peu trop de monde. Donc c'est un projet qui est coporté au niveau du gouvernement par nos différents secteurs et surtout avec les différents professionnels. Pourquoi Gallieni de la Santé? Parce que, enfin, aussi, ça s'appelait le Ségur de la Santé en métropole. Ségur, c'est le nom d'une rue. Et donc là, ça va se tenir à la fois du côté de la mairie de Nouméa, à la fois du côté du gouvernement, et ça va être rue Gallieni. Et Gallieni va jusqu'à Gaston Bourret, qui est quand même un symbole important du système de santé en Nouvelle-Calédonie.
0: Chargé du secteur de la santé, Claude Gombé nous donne quelques précisions sur l'événement.
2: Et c'est un temps de co-construction, de réajustement des mesures qui avaient été préconisées jusque-là. Voilà. Alors ce sont des thématiques qui ont été travaillées en amont, hein, depuis plusieurs semaines déjà, avec les acteurs du secteur. Et ce sont toujours les points récurrents, hein, qui nous ont sollicité l'an dernier, pour ce qui concerne le sujet de l'attractivité, puisque je l'indiquais tout à l'heure, ça a fait l'objet d'une mission à l'Hexagone auprès des centres hospitaliers universitaires pour le recrutement de personnel soignant. Également de travaux que nous avons fait avec les employeurs, hein, que ce soit provinciaux ou établissements hospitaliers, pour l'octroi de certaines primes ou de revalorisation salariale. Et puis le second sujet va porter sur l'offre de soins, qui avec un chantier concomitant qui est la refonte de la carte sanitaire avec des experts qui ont été recrutés. Et puis la troisième grande thématique qui revient souvent, c'est le sujet de la soutenabilité qui est vraiment d'actualité, puisque le secteur de la santé est un secteur qui est budgétivore.
3: Vous avez parlé d'ajustement, c'est important de le souligner.
2: Oui, c'était pour répondre, on va dire, aux mouvements sociaux qu'il y a eu récemment. On avait besoin de se parler. Hein. Donc, une mesure a été adoptée, j'avais porté au Congrès il y a quelques semaines de cela, pour ce qui concerne l'octroi de primes de bonification d'ancienneté, de primes de pénibilité pour certains personnels. Et qu'ensuite on avait prévu de faire un taux de pause de réflexion avant d'aller plus loin. Oui, puisque il s'agit pour nous de bien ajuster les politiques à venir en matière de revalorisation salariale. Oui.
0: Lors de cette conférence de presse, Naya Wateu, chargée de secteur du travail, de l'emploi et du handicap, je vous propose de l'écouter.
4: On va se retrouver dans cette situation où un hôpital qui soigne bien sa population se doit aussi d'avoir un personnel qui répond à cette nécessité d'être dans un environnement qui lui permette aussi de travailler correctement et malgré tout d'avoir en considération cette situation aujourd'hui qui est celle de la Nouvelle-Calédonie et de sa complexité à pouvoir opérer dans les meilleures conditions possibles. Ce travail, il a été longuement discuté avec les professionnels sur la question de la refonte des statuts, sur la question du temps de travail. Donc c'est des éléments qui vont être développés dans le cadre de ces différents ateliers. L'objectif étant de pouvoir malgré tout se donner des perspectives, parce qu'on parle d'attractivité du personnel. C'est pas tant d'aller aujourd'hui chercher des professionnels à l'extérieur pour pouvoir soigner nos gens, c'est de faire en sorte que nos professionnels de santé qui sont aujourd'hui dans les hôpitaux, dans les centres médico-sociaux, en fait ne partent pas, parce que c'est ça aussi la réalité dans laquelle on se trouve. C'est cette gestion prévisionnelle aussi des emplois et des compétences qu'on va devoir remettre sur la table, identifier quels sont nos besoins, comment nous recrutons efficacement et à travers cette fonction publique qui se doit d'évoluer, comment on vient adapter nos dispositifs actuels.
0: Et le dossier de notre journal sur la question du corps électoral. La commission des lois valide l'intégration des natifs mais rejette les conjoints avant l'examen en séance ce mercredi dans la nuit pour nous dans l'hémicycle de l'Assemblée nationale. Naïve Ouamaï.
5: En effet, donc, le texte visant à intégrer les natifs calédoniens au corps électoral provincial a franchi une nouvelle étape à Paris. Ce mardi 19 mai, les députés de la commission des lois ont approuvé à main levée la proposition de loi organique déjà adoptée la veille par le Sénat. Cette version strictement identique sera examinée ce mercredi 20 mai dans l'hémicycle de l'Assemblée nationale. La commission a en revanche rejeter l'amendement du gouvernement sur l'intégration des conjoints de Calédoniens, un point particulièrement sensible défendu par l'ancienne ministre Marie Lebec. Cette mesure aurait permis d'ouvrir le corps électoral à environ 1800 personnes mariées ou pacsées depuis au moins 5 ans avec un électeur. Le Parti socialiste en a fait une ligne rouge. Son député Arthur Delaporte a prévenu qu'il voterait contre le texte si cet amendement était réintroduit. Si l'Assemblée nationale adopte le texte conforme au Sénat, la réforme pourrait être définitivement validée dès ce 20 mai. Dans le cas contraire, une commission mixte paritaire serait convoquée dès jeudi matin donc pour tenter de rapprocher les positions des deux chambres. À moins de 6 semaines des provinciales du 28 juin, le gouvernement défend cette réforme d'urgence destinée à permettre à quelques 10 500 natifs calédoniens, dont plus de 4 000 citoyens de statut civil coutumier, de voter. Tous sont aujourd'hui exclus du corps électoral gelé, réservé aux personnes résidant en Nouvelle-Calédonie depuis 1998 et à leurs descendants. Le débat reste très clivé. L'extrême droite, la droite, les macronistes et le Parti socialiste ont soutenu l'élargissement aux natifs, tandis que la France insoumise, les communistes et les écologistes s'y sont opposés. Pour Bastien Lachaud, le député LFI, toute modification du corps électoral doit résulter d'un accord global entre toutes les parties, ce qui n'est pas le cas aujourd'hui. Changer les règles électorales à quelques semaines du scrutin, dans l'urgence et sans consensus, est considéré comme une grave erreur démocratique. Je vous propose de l'écouter.
6: En 1988, Jean-Marie Tjibaou qualifiait les accords de Matignon-Oudinot de Paris sur l'intelligence. Cette formule à elle seule résume toute la singularité du processus de décolonisation en Kanaky-Nouvelle-Calédonie. Un processus unique dans l'histoire, un processus fragile, un processus qui n'est permis que parce que le peuple kanak, le peuple premier, a accepté de partager son droit à l'autodétermination avec ce qu'ils ont appelé les victimes de l'histoire, c'est-à-dire les populations non kanak installées sur l'archipel du fait même de la colonisation et pour des raisons très diverses. Toute l'histoire de la colonisation française en Kanaky-Nouvelle-Calédonie fut pourtant celle d'une volonté continue de mettre en minorité le peuple kanak. Du début de la colonisation de peuplement en 1853, en passant par la colonisation pénale, les spoliations foncières, jusqu'à la circulaire Mesmer de 1972, visant à organiser une immigration depuis la métropole pour minoriser le peuple kanak. L'État français n'a cessé d'œuvrer à faire du peuple premier une minorité sur sa propre terre pour empêcher son indépendance. Voilà l'histoire de la Kanaky. En cela, partager l'exercice du droit à l'autodétermination et accepter de reporter l'indépendance par un processus de décolonisation constitue une concession historique et unique au monde de la part du peuple premier. C'est bien cette concession historique à Nainville-les-Roches qui a permis les accords de Matignon-Oudinot et l'accord de Nouméa, qui ont permis 40 ans de paix civile et qui ont permis l'espoir d'un destin commun entre toutes les populations de l'archipel. C'est cela le pari de l'intelligence. Et c'est ce pari que les gouvernements macronistes successifs ont décidé de saper depuis 2019. Depuis 7 ans, en ayant pris fait et cause pour le camp anti-indépendantiste, vous avez méthodiquement sapé tous les engagements pris en 88 et 98. Vous avez discrédité la parole de l'État, la valeur de la Constitution. Vous avez rompu la confiance et considérablement compromis toute possibilité d'accord. En mai 2024, vous avez tenté de passer en force pour dégeler le corps électoral sans aucun accord et provoquer la pire crise que l'archipel ait connue depuis les années 80, causant par là même 15 morts, des centaines de blessés, des millions de dégâts matériels et un traumatisme durable. Désormais, vous prétendez imposer un dégel partiel du corps électoral, à peine un mois avant la tenue des élections provinciales. Une nouvelle provocation, et vous arguez l'urgence. Mais vous avez reporté 3 fois les élections provinciales, précisément parce que vous vouliez trouver un accord qui permettait l'ouverture du corps électoral. Tout ceci n'a qu'un seul but, complaire aux candidats loyalistes. Vous savez pourtant ce que représente la question du corps électoral en Kanaky, ce qu'elle représente dans une colonie de peuplement. Vous savez l'irresponsabilité historique de cette nouvelle forfaiture. En réalité, personne ne s'oppose par principe à l'ouverture du corps électoral. Le FLNKS et les représentants du peuple premier l'ont répété à plusieurs reprises, mais à condition que ce dégel soit inscrit dans un accord global et consensuel. Votre texte va encore plus loin. Ce que nous votons là, ce n'est pas juste un dégel partiel du corps électoral, pas juste une régularisation du stock de natifs, comme l'indique le titre de la proposition de loi organique. C'est bien une ouverture glissante du droit de vote. C'est donc la reconnaissance du droit du sol en Kanaky-Nouvelle-Calédonie. Un droit qui n'était pas prévu par l'accord de Nouméa. C'est une rupture conceptuelle majeure que vous nous demandez d'expédier dans l'urgence. Là encore, les Kanaks, pourtant victimes de 150 ans de colonisation, de peuplement, sont prêts à accepter cette ouverture du droit du sol, mais toujours dans le cadre d'un accord global. Les concessions ne peuvent pas toujours venir du même camp. Pourtant, depuis les élections provinciales de 2019, le temps ne manquait pas d'ouvrir des discussions sincères. C'est votre mépris total de la méthode du consensus qui vous a mené dans l'impasse. Votre passage en force rend ce dégel partiel inacceptable. Il méprise les représentants légitimes du peuple premier. Il discrédite une fois de plus la parole de l'État. Nous rejetterons ce texte.
5: Voilà donc la ministre des Outre-mer, Naïma Moutiou, a annoncé que le gouvernement défendrait en séance un amendement identique à celui rejeté en commission de loi concernant donc les conjoints au nom de l'enracinement de l'appartenance de ces personnes à la Nouvelle-Calédonie. Le texte devra désormais être examiné en séance publique ce mercredi avant une éventuelle navette parlementaire dans un calendrier particulièrement contraint. Après donc 3 reports successifs, les élections provinciales initialement prévues il y a 2 ans doivent donc se tenir le 28 juin prochain.
0: On parle d'abeilles et autres pollinisateurs qui sont indispensables à notre existence. Ils constituent une base de l'agriculture et de la biodiversité dans le monde. Ils sont toutefois menacés comme jamais à cause du changement d'affection des terres, du changement climatique et de l'utilisation sans discernement de produits agrochimiques, ainsi que d'agents pathogènes et de ravageurs envahissants. La célébration de la Journée mondiale des abeilles le 20 mai est l'occasion d'intensifier nos efforts pour protéger les abeilles et autres pollinisateurs. On écoute Martial Eniman, apiculteur aux îles Loyauté.
7: Oui, avant tout, ben, je voulais dire bonjour à ceux qui prêtent l'oreille. Hein. Sinon, ce que je vais rappeler tout simplement que l'abeille fait partie, petit insecte fait partie de des premières créatures que le bon Dieu a fait pour démarrer le monde. C'est des millions d'années, parce qu'on a besoin de l'abeille pour polliniser. Les abeilles, c'est pas comme un oiseau. Donc le développement des arbres et des fleurs, ça porte bonheur à l'homme qui va se développer lui aussi. Donc c'est pour ça que nous, on continue à dire qu'il faut protéger les abeilles. Les abeilles, ils nous donnent la vie. S'il n'y a plus d'abeilles, il n'y a plus de vie.
8: Ce qui veut dire que cette journée et aussi au quotidien, c'est l'occasion de faire connaître la contribution essentielle des abeilles et des pollinisateurs pour la santé des êtres humains et de la planète.
7: Oui, tout à fait. Hein. S'il n'y a pas d'abeilles, il n'y a pas de pollinisation. On sait que tout ce qui sont fruits, c'est grâce à la pollinisation. Hein, et notamment les abeilles hein, qui pollinisent, et c'est avec ça qu'on a des fruits hein, pour manger. Et quand on mange des fruits d'ordre naturel, bio, on est en bonne forme. Hein. Et que les abeilles, quand ils nous donnent le miel, puis les pollens et compagnie, l'homme, il est en bonne forme. C'est pour ça que c'est un peu notre compagnon. Et si on déteste les abeilles, on sait ce qu'on va. Hein. Je vais juste rappeler que, par exemple, tous les épandages de produits chimiques, nous, on est contre. Nous, les apiculteurs, on est contre. Avec tout ce qui est feu de brousse et autres, hein, parce que ça détruit justement les abeilles.
8: Et en tant qu'apiculteur, comment croyez-vous que nous puissions, par exemple, mettre des actions pour protéger ces abeilles, ces pollinisateurs?
7: Bien, en tant qu'apiculteur, moi je pense que il faut que aider déjà les apiculteurs, surtout sur le plan technique, parce que nous aujourd'hui on traverse cette période dure avec les intempéries et beaucoup de mortalité, donc nous il nous faut beaucoup de soutien de la part des techniciens, notamment le suivi technique des abeilles, comment prévoir qu'il y a, par exemple, chaque année, on sait que en début d'année, mois de mars, tout ça, c'est les périodes de pluie. Comment faire pour être présent pendant cette période où il y a un petit peu de soucis pour les abeilles?
8: D'où l'importance de ces professionnels pour aider justement ces apiculteurs à détecter, par exemple, des signes pour sauver ces pollinisateurs.
7: Je rappelle juste que il y a quand même des signes que nous on a constaté parce que ça fait un bon moment que nous on est dessus. Et ces signes-là, ça nous gêne un peu parce qu'il faut de la formation, il faut des techniciens, il faut des connaissances un peu plus approfondies dessus. L'avis de l'abeille, il est tout petit. Minuscule, mais il fait beaucoup de travail. Donc il faut être avec l'abeille, se faire petit pour savoir ce qu'il fait. Donc l'importance de ça, c'est déjà détecter les signes qui nous préviennent qu'il y a des choses qui vont nous arriver, quoi. Notamment aujourd'hui, c'est beaucoup de changements au niveau des ninos, des pluies, des courants d'air. Donc ça nous dépasse complètement. Donc on a besoin de soutien technique de ce côté-là. Donc on voulait relancer la partie technique avec les organismes qui sont mis à place, hein, au niveau de la province, au niveau du territoire, nous aider, quoi.
8: Vous aidez en tant qu'apiculteur et aussi pour la santé, pour notre santé, car le dites-vous, ces pollinisateurs est essentiel, est important pour notre santé.
7: Tout à fait, hein, quand on regarde un peu les produits de l'abeille, hein, tout est produit médicinal, hein, on dit que le miel c'est bon pour la santé, c'est mieux que le sucre blanc, le pollen c'est bon pour l'énergie, c'est mieux que le Nescafé, compagnie, hein, les propolis, hein, c'est bon pour la santé, tous ces produits d'abeille sont très bien pour la santé. Donc, pour nous, en tant qu'humains, il faut savoir que, à côté des abeilles, il y a les sous-produits, hein, que les produits que les abeilles ont fabriqués, les fruits, par exemple. Quand tu bois un coco vert, hein, quand le coco il est chargé, ben, c'est parce qu'il y a des pollinisateurs. Ici, les lessis, les manguiers, ben, quand ils donnent des fruits, c'est quand même, c'est pas un oiseau qui a pollinisé, mais c'est des abeilles qui ont pollinisé. Il y a un échange direct avec les abeilles, avec nous, notre quotidien, hein, c'est pas, et surtout pour la santé, pour le développement humain. Ça, c'est pour ça que j'ai dit que les abeilles font partie des premiers êtres vivants créés par le bon Dieu pour le développement des arbres, des fruits, et l'homme par la suite en profite de ce développement pour se développer aussi. Ça. Donc aujourd'hui, il faut relancer ça au niveau de la population pour que la population prenne en compte ces petits minuscules insectes, mais qui fait de l'homme un bien vivre, quoi. C'est pas... Mais je souhaite que l'apiculture des îles, notamment de la Nouvelle-Calédonie, continue et que nos frontières soient protégées. C'est tout ce que je souhaite. Aujourd'hui, nous sommes encore protégés, notamment en Calédonie, il n'y a pas encore le frelon asiatique, la tique de l'abeille, tout ça là. Donc nous, on est protégés. Donc de ce côté-là, je souhaite qu'on va faire un beau travail. Et pour les îles Loyauté, on n'a pas encore les deux champignons qui existent à la Grande Terre, les loques. Donc, j'espère que la province va relever, continuer à travailler dessus.
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L'essentiel de notre journal, la commission des lois valide l'intégration des natifs mais rejette les conjoints avant l'examen en séance ce mercredi dans la nuit. Pour nous, ensemble avec les ABI pour les populations et la planète, un partenariat vital pour chacun de nous. Et enfin, au chapitre des rendez-vous santé, le gouvernement annonce une conférence Gallieni de la santé. Elle réunira l'ensemble des acteurs du système de santé de notre pays. C'est donc la fin de notre journal. Merci de l'avoir suivi. Très bonne fin de journée sur Tido Radio.

17h pile sur nos ondes, en espérant que votre début de soirée se passe bien. On va continuer en musique, le prochain arrêt c'est à 17h05, on va ouvrir le radio service et on sera avec la lecture des avis de décès et celle des communiqués. On continue avec Jamaï, les titres Kanaki, Nouvelle-Calédonie.

on nous prie d'annoncer le décès de madame. Aotaofao pipiena nech selimago. Décès survenu ce 17 mai 2026 dans sa 70e année. Une veillée se tient actuellement au centre funéraire de Nouméa ce mercredi 20 mai. La veillée s'achève à 20h pour reprendre demain, jeudi 21 mai à partir de 7h. La cérémonie religieuse sera célébrée en la chapelle du centre ce jeudi 21 mai à partir de 9h15, suivie de l'inhumation à 10h au cimetière du 5e kilomètre. Stella, Rose, David, Dewis, ses enfants, belles-filles et gendres, petits-enfants et arrière-petits-enfants, vous font part du décès de monsieur. Lich Tam, Chouchou, Sing Fatayon Taina, décès survenu ce 18 mai 2026. Une veillée aura lieu au centre funéraire de Nouméa. Ce mercredi 20 mai, la veillée s'achève à 20h pour reprendre demain, jeudi 21 mai de 7h à la levée du corps. La cérémonie religieuse sera célébrée au centre funéraire de Nouméa à partir de 8h30, suivie de l'inhumation au cimetière de Dimbia à partir de 10h.

au clan Chanene, à Kanala et aux alliés, au clan Daï, au clan Tuayou, au clan Tomiti, à Monsieur Jean-Noël Fekei, Monsieur Roger Mediara, oui point, Monsieur Sylvestre Diaike, Monsieur Guillaume Nando, au Seledjou, Kicha, Chaoua, Weihoch, Kulia, aux familles Wanabo, Waeban, Hombui, Watewa, Onyat, au clan Laloine, Amouli, aux familles Unei, Hili et Wadou, aux familles Kouane, Wayo, Matao, Ateuta, aux familles Chenine, à Onyat, à la famille Chenine, à Banouch, Ovea, Madame Toufa Riwa, Guylaine, Madame Iwane, Vea, excusez-moi, Jeannette, Madame Maëne, Pierrette, Madame Wamitan, Alice, Fainika, Marianne, Unei, Suzine, Wa Tisebi, Madame Palen Wasola, Madame Siendi, Rose, Rosette, Madame Omniwak Rosali, Madame Eloi, Albertine, Madame Sidopois, Hélène Apoindimier, à tous ces petits-enfants métropole, aux familles alliées, tous ses amis et ceux qui l'ont connu, ses enfants, petits-enfants et arrière-petits-enfants ont la douleur d'annoncer le décès de Madame Chanene Fekei Cécile Ne Sinedo, décès survenu ce dimanche 17 mai au Médipôle dans sa 74e année. Une veillée se fera au centre funéraire de Nouméa demain, jeudi 21 mai de 8h à 20h. La veillée reprend le lendemain, vendredi 22 mai, à partir de 7h, suivi de la cérémonie religieuse en la chapelle au centre funéraire de Nouméa. L'inhumation se fera au cimetière du 5e kilomètre à 14h. Cet avis est signé par la famille. Yolina Gon, son épouse, Florent, Fabien et Fanny, ses enfants, Magali, Emmanuel et Maxime, ses beaux-fils, Clémence, Maxime et Noé, ses petits-enfants, ainsi que la famille Carnadi, ont la profonde douleur d'annoncer le décès de Monsieur Daniel Gon. Décès survenu ce 19 mai 2026 au Médipôle à l'âge de ses 73 ans. La veillée aura lieu demain au centre funéraire de Païta ce jeudi 21 mai de 8h à 20h. La veillée reprend ce vendredi 22 mai à partir de 8h. La cérémonie religieuse sera célébrée en la chapelle du centre funéraire de Païta le vendredi 22 mai à partir de 10h, suivi de l'inhumation au cimetière de Païta à 11h. Son épouse Maria Dina, ses enfants Christine, Fabien, Jean-Marc, Marie-Léa, ses petites-filles Maïli, Eliana et Lisa ont la douleur d'annoncer le décès de Monsieur. Son épouse Maria Dina, ses enfants Christine, Fabien, Jean-Marc, Marie-Léa, ses petites-filles Maïli, Eliana et Lisa ont la douleur d'annoncer le décès de Monsieur. Dina Rose.

vendredi 22 mai à 10h15, en la chapelle du centre funéraire de Nouméa, suivi de l'inhumation au cimetière du 4e kilomètre. Aux familles Apikawa, Douépéré, Vendégo, Cotereux, Néoéré, aux familles connues Kateux, Kuchawa, Vakoumé, Kouaté, Tikouré, aux familles Bourébaré, Evaki à l'île des Pins et à Nakéti, à Joseph Wakocha, Douépéré, Madame Marie Lapé, Waimetch, et ses enfants, Madame Françoise Némoidjou, son époux, et ses enfants, à Christian et Evan Fahatomo, Madame Evelyne Canet Agnié, son époux, et ses enfants, Madame Marie-Louise Apikawa, ses enfants et ses petits-enfants, Madame Marie du Rosaire Kanyewa et ses enfants, à Kamea et la famille Mbouéry, à Michel Vama, à la famille Peterson de l'île des Pins, au père Rock Apikawa, Monsieur Wimama, Théophile Nawang, chef des Vanguere, aux familles Le Peu et Poignidé, Poignida, Awagap, Poindimie, à Marie-Jo Ouenaïn, son époux et ses enfants à Tieti, Poindimie, à Angèle Moindou et ses enfants à Tuo Mission, à la famille Idel à Tie, Poindimie, la famille Wachetine à Eulalie et Denise Kouaté et leurs enfants, à Césarine Douépéré et ses enfants, à Stella, Julienne et la famille Noukouin, à Chantal Kouchawa, ses enfants et petits-enfants, à Cathy Douépéré et Monique Teux, leurs enfants et petits-enfants, Marie-Jo Cotereux, ses enfants et petits-enfants, Jean-Yves Lémé, sa femme et ses enfants, aux familles Touiminou et Sojo, à Michel et Jean-Jacques Zoli, à Dominique, Stéphanie et Myriam Ipéré, à Thio, à Jean Didim, Néié, à Jean-Renard, Philippe, Magali, Hélène et leurs enfants, aux familles Weti, Capeta, Wédé, Théin et à Lille-Loin et Saint-Louis, aux familles Cambo et Genet à Lille-Loin, à Patrick et Augustin, Agoréré, Chanel, Atti, Germain, Vama et Robert Atiti. Nadège, Michaela et la famille Koroma Yate, à la famille Yewene Atadine, à Bruno Marc et son fils Adrien en France, à Émilie Lubrano, Corinne Apikawa et ses enfants en France, à Paul Poimedjou, à Tiwaka Poindimie, au grand-père Paul et la famille Halouach, à Alphonsine Dou à la conception, Hélène, Johnny, Wenegay et ses enfants, à Madame Marguerite Jourédier, à Bernard Fogliani sur Mouirange, à Pierre-Emmanuel Fèvre, sa femme et ses enfants à l'île des Pins, à Thérèse Emery, Kate Ayate et Nouméa. Ses anciens collègues du port autonome, Madame Apikawa Martine, son épouse, ses enfants et petits-enfants, en la profonde douleur de vous faire part du décès de Monsieur Apikawa Alphonse Michael Yenyekar, décès survenu ce samedi 16 mai dans sa 73e année. Une veillée aura lieu au salon funéraire du cimetière du 5e kilomètre ce vendredi 22 mai de 9h à 19h. Le corps sera transféré à son domicile à Kodjewe, à l'île des Pins, ce samedi 23 mai par le Betichou. Son inhumation et la pose de la croix auront lieu ce dimanche 24 mai. La famille s'excuse auprès de toutes les familles et personnes qui n'ont pas été citées. Cet avis est signé par la famille Apikawa.

On achève la première partie et on continue avec la deuxième partie, la lecture des communiqués. Et maintenant, de la province Nord. La province Nord informe qu'à compter du vendredi 22 mai à 15h30 seront fermés les CMS 2. Pouya, Ouigua, Pointimié, Kone, Puibo, Puneriouin, Vo, Yengen, Wailou, Kalagomen, Tuo, Kanala, Poum et Kwawa. En cas d'urgence, veuillez contacter le SAMU, le centre 15. Les CMS reprendront leurs activités aux heures habituelles ce mardi 26 mai. À 7h30, la province Nord appelle la population à la prudence et à la vigilance. Toujours avec la province Nord, elle informe la population de la commune de Dawar, Belep, que ce lundi 25 mai, le centre médico-social assurera les urgences de premier recours 24 heures sur 24 et la permanence de soins de 9h à 10h30. Le CMS reprendra ses activités aux heures habituelles ce mardi 26 mai à partir de 7h30. Pour toute question complémentaire, contactez le CMS de Belep de Dawar au 47 75 80. Je répète le numéro, le 47 75 80. Enfin, la province Nord appelle la population à la prudence et à la vigilance. Ces deux communiqués précédents sont signés par la directrice adjointe de la direction des affaires sanitaires, sociales, de la prévention et de la solidarité, Madame Milenka Oudari.

à l'instant la deuxième partie du radio service pour clôturer les services publics de ce soir. Des services publics que vous pourrez reprendre à partir de 20h15 pour la seule rediffusion de cette soirée. Nous, on va poursuivre en musique. Le prochain arrêt, c'est à 17h30. On va se faire un point météo émis par Météo France. Ce sera les bulletins de la météo marine. En attendant, on va repartir en musique. Moïka, la verte du 3.20. Belle écoute.

Vous savez tous très bien ce qui vous amène. Vous devriez vous demander qui vous êtes et qui vous voulez devenir. Fort heureusement, vous allez avoir tout le temps d'y réfléchir.

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1: On retrouve les bulletins météo. Le bulletin est rédigé aujourd'hui, ce mercredi 20 mai à 10h58. Voyons la situation générale établie en ce jour. Puissant anticyclone à 1030 hectopascal, quasi stationnaire au nord de Chatham, avec dorsale sur le pays, vers le pays. À la fin, passage d'un talweg avec front froid sur le pays. Passons aux prévisions par zone valable pour cet après-midi du mercredi 20 mai. Excusez-moi, on va se concentrer plutôt sur les prévisions par zone valable pour cette nuit, du mercredi 20 mai à demain jeudi 21 mai. Commençons par le Lagan Sud, le vent d'est nord-est sera de 15 à 20 nœuds. Revenant au nord-est autour de 20 nœuds, localement parage Nouméa. Au nord-est avec 10 à 15 nœuds, la houle d'est-sud-est sera de 1,5 m. Localement à l'ouest de la corne sud avec 1 mètre. Le lagon ouest, le vent de nord-est sera de 10 à 15 nœuds, fraîchissant bientôt dans l'axe des vallées nord-nord-est jusqu'à 15 à 20 nœuds. La houle courte de sud-est sera proche des 1 mètre. À la fin, sur le nord du lagon, ce sera des pluies éparses localement fortes. Au lagon nord, le vent d'est-nord-est soufflera autour des 15 à 20 nœuds, mollissant par la suite au secteur nord autour de 15 nœuds. À l'est, la houle d'est sera de 1,5 m. À l'ouest, la houle courte de sud-sud-est avoisinera les 0,5 m à 1 m. Puis à la fin, ce sera des pluies éparses localement fortes pour le lagon nord. Passons au lagon est, le vent d'est-nord-est sera de 10 à 15 nœuds. Revenant par la suite au nord-nord-est autour de 15 nœuds. Au sud de Tours, la houle de sud-est avoisinera les 1 mètre à 1,5 m. Au nord de Tours, la houle courte d'est-nord-est sera de 1 mètre à 1,5 m. Et pour le lagon est, ça sera des averses rares. On termine avec le lagon des Loyautés, le vent d'est-nord-est sera de 10 à 15 nœuds, revenant par la suite au nord-est autour de 15 nœuds. La mer du vent, peu agitée à agitée. La houle de secteur sud-est avoisinera les 1,5 m à 2 m. Localement à l'ouest des îles avec 1 m à 1,5 m. Et pour le lagon des Loyautés, ça sera des averses rares.

Et je sais pas il y a quoi aujourd'hui là, 17h34 sur nos ondes. J'espère que votre début de soirée se passe bien. Nous à l'instant on vient de retrouver les quelques prévisions de la météo marine et on enchaîne avec notre séquence musicale du jour. Alors aujourd'hui, en ce troisième jour de la semaine, ce mercredi soir, sur Jido Radio, on sera en reggae. En reggae jusqu'à 18h. Ensuite, à 18h, on enchaînera avec la rediffusion du journal du Pacifique, préparé par l'ami John Natanga. Donc bienvenue pour ceux qui viennent de se caler. On va amorcer notre séquence du jour. Et sans tarder, on va retrouver notre premier artiste de... Notre premier et seul artiste du jour, on retrouve Luciano Messenger, le titre Your World and Mine.

À l'instant, le titre « Your World and Mine » de Luciano Messenja. Bienvenue pour ceux qui viennent d'allumer leur poste. Vous êtes avec Hélène et on vient d'ouvrir notre séquence musicale du jour, notre séquence reggae. Et pour notre artiste du jour, nous sommes avec Luciano Messenja.

Luciano Messenger, Messeni, le Messeni. Il est né Jeffter McClimon le 20 octobre 1964 à Davington, dans la paroisse de Manchester, en Jamaïque. Luciano s'est imposé comme l'une des figures les plus influentes du roots reggae. Septième d'une fratrie de 9 enfants, il a grandi dans une famille profondément religieuse, où la foi chrétienne a fortement marqué son parcours musical. Ses parents adventistes pratiquants lui ont inculqué une grande spiritualité, qui deviendra plus tard un élément déterminant de sa musique. D'ailleurs, il est connu pour lire des versets bibliques avant ses concerts. Luciano est un rastafarien, fervent dans les textes qui prônent la conscience plutôt que le relâchement, souvent présent dans le dancehall. Il a dénoncé d'autres artistes rastafariens ayant enregistré des morceaux relâchés, les accusant d'avoir perdu le cap. Son influence sur le reggae est immense. Il a inspiré d'innombrables artistes grâce à sa voix puissante et expressive. Ses textes engagés et son dévouement indéfectible, a diffusé un message d'amour et de justice. Sa contribution au genre lui a valu de nombreuses récompenses dans plusieurs Reggae Music Awards et des nominations aux Grammy Awards, comme mentionné précédemment. Mais au-delà de ses succès musicaux, Luciano demeure une figure respectée de la scène du reggae pour ses actions philanthropiques et son engagement auprès des communautés défavorisées de Jamaïque. Luciano est une véritable légende du reggae, de ses humbles débuts dans la Jamaïque à sa renommée internationale. Il est resté fidèle à son engagement de créer une musique qui élève, inspire et donne du pouvoir à ses auditeurs. Avec sa voix pleine de sol, de soul, ses textes profonds et sa spiritualité, Luciano continue d'être une lueur d'espoir dans un monde, j'ai envie de dire souvent tumultueux. Il nous rappelle à tous le pouvoir de la musique de guérir, d'unir et de transformer des vies.

Allons dans les détails. Alors Luciano, dès son plus jeune âge, il a une passion pour la musique, pour les sonorités du reggae, du ska, du rock steady. Des sonorités qui résonnent déjà dans les rues de la Jamaïque et qui l'attirent irrésistiblement. Il est inspiré par des artistes légendaires tels que Bob Marley, Dennis Brown et Burning Spear. Luciano commence donc à se perfectionner, son art de chanteur, d'auteur, compositeur. Ses débuts musicaux l'amènent à se produire lors de concerts de jeunes talents locaux et de rassemblements religieux, où d'ailleurs il se fait rapidement remarquer pour sa voix profonde et ses textes inspirants. Ça va être au début des années 90 qu'il va se faire. Il va attirer l'attention du producteur de reggae, Philippe Fatis Burel, qui reconnaît son immense talent et le fait aussitôt signer son label Exterminator. C'est sous l'égide de Monsieur Burel que Luciano va sortir une série de singles à succès d'ailleurs. On peut noter, je vais vous donner deux titres, Give My Love a Try and It's Me Again Ja, qui met en valeur sa voix puissante et ses textes engagés.

On écoute un deuxième titre de Luciano, le titre It's Me Again, Ja. Et comme je l'ai dit, c'est un des titres qu'il... Un des titres... Ah, les mots me manquent. Un de ses premiers titres, tout simplement. It's Me Again, Ja de Luciano Messenger. Belle écoute.

À l'instant, c'était le titre It's Me Again, Ja de Luciano Messenger. Il est 17h50 sur nos ondes, toujours dans notre séquence reggae en ce mercredi soir sur Dido Radio. Une séquence que l'on va clôturer à 18h pour enchaîner avec la rediffusion du journal du Pacifique. Et pour notre séquence reggae, nous sommes avec l'artiste Luciano Messenger. Luciano, de son vrai nom, Jeffter Mike Clayman, chanteur de reggae de roots jamaïcain. D'ailleurs, l'artiste Luciano a été élevé au rang d'officier de l'Ordre de la Distinction le 15 octobre 2007, en reconnaissance de sa contribution au reggae. Pour ceux qui ne savent pas, l'Ordre de la Distinction, c'est un ordre honorifique civil de Jamaïque. Et c'est le sixième ordre hiérarchique dans le système honorifique jamaïcain. Il comprend deux grades. Le grade qu'a reçu Luciano en 2007, le grade d'officier, mais aussi un autre grade, le grade de commandeur. Alors tout au long de sa carrière, Luciano a collaboré avec de nombreux artistes de renommée, issus de divers genres musicaux, notamment Buju Banton, Capleton et Freddie McGregor. Ses collaborations ont contribué à élargir son public et à faire découvrir sa musique à de nouvelles audiences à travers le monde. D'ailleurs, Luciano a effectué de nombreuses tournées en Europe, en Amérique du Nord, en Afrique et même au-delà, diffusant son message de positivité et d'unité auprès d'un large public.

Allez, pour terminer, on va écouter. Pour terminer, on va écouter deux titres de Luciano Messanja. Un titre avec Capleton, en featuring avec Capleton. Et un autre, c'est un featuring avec Buju Banton. Tout de suite, on écoute. Tout de suite, on écoute le titre Ail King Selassie de Capleton en featuring avec Luciano. Belle écoute.

On termine avec le titre Revolution Time de Luciano, mais cette fois-ci en featuring avec Buju Banton. Belle écoute.

Revolution Time de Luciano Messenja en featuring avec Buju Banton. Il est 18h passé d'une minute sur Jido Radio, sur ces belles mélodies. On va clôturer notre rendez-vous des Mélomanes, notre séquence musicale du jour, notre séquence reggae. Pour la prochaine séquence reggae, on se donne rendez-vous la semaine prochaine. Mercredi de 18h, de 17h30 à 18h. Nous on va continuer et enchaîner avec la rediffusion du journal du Pacifique, présenté par l'ami John Natanga. Belle écoute à tous.

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L'AFP tire la sonnette d'alarme concernant le trafic de drogue dans le Pacifique après la saisie de 17 douanes en 2026. La police fédérale australienne AFP affirme que le Pacifique est confronté à une menace croissante pour la sécurité nationale en raison du trafic transnational de drogue après que 17 tonnes de drogue illicite, principalement de la cocaïne, ont été saisie dans toute la région au cours des premiers mois de 2026. La commissaire de la police fédérale australienne AFP, Chrissy Barrett, a déclaré que l'ampleur du trafic à travers le Pacifique avait atteint des niveaux alarmants. Les groupes criminels organisés utilisant de plus en plus de nouvelles méthodes, notamment des navires semi-submersibles pour transporter des drogues destinées principalement à l'Australie. L'ampleur et le caractère incessant du trafic maritime de drogue illicite à destination et à travers le Pacifique constitue une grave menace pour la sécurité nationale du Pacifique et de l'Australie, a déclaré la commissaire Barrett. C'est une menace que les forces armées philippines ne peuvent ignorer. L'AFP a déclaré que les 17 tonnes saisies depuis janvier dépassent déjà largement les 4,6 tonnes de drogue illicite saisies au cours de toute l'année 2025. La commissaire Barrett a déclaré que des gangs de narcotrafic avide et impitoyable ciblent le Pacifique à la recherche de nouvelles routes de trafic sous la pression des opérations de répression menées par les forces de l'ordre en Amérique du Nord. Elle a déclaré que la majeure partie des drogues transitant par le Pacifique était destinée à l'Australie, ce qui imposait une responsabilité directe aux autorités australiennes. La plupart des drogues illicites qui transitent par le Pacifique sont destinées à l'Australie. Et nous avons donc une responsabilité morale d'agir et une responsabilité directe envers le public australien pour empêcher ces drogues d'atteindre nos côtes, a-t-elle déclaré. La commissaire Barrett a également reconnu que la demande intérieure de drogue en Australie était un facteur majeur alimentant les réseaux de trafic. Du point de vue de la police fédérale australienne, il est inutile de mâcher ces mots. C'est une honte pour notre nation que les Australiens consomment autant de drogues illicites et les pays à prix d'or, a-t-elle souligné. En tant que policière, nous constatons chaque jour la brutale réalité de la consommation de drogues illégales et des criminels organisés qui dirigent leurs activités illégales vers l'Australie. Elle avertit que les pays insulaires du Pacifique étaient désormais de plus en plus exposés aux conséquences sociale dévastatrice des drogues illicites. La menace que représentent les drogues illicites pour le Pacifique augmente de façon exponentielle, érodant leur système de santé, leur structure familiale et leur avenir, leur prochaine génération, a déclaré Barrett. L'effet sur des populations aussi restreintes et dévastateurs, c'est une atteinte totale à leur foi, à leur structure familiale et à leur culture dont ils étaient si fiers. La commissaire Barrett a félicité le commissaire de police fidjien Rousseati Toudrabou pour avoir œuvré en faveur d'une coopération régionale renforcée contre le crime organisé. Le commissaire Toudrabou souhaite que le public australien sache que les communautés du Pacifique n'ont jamais été autant exposées aux effets des drogues illicites, a-t-il déclaré. L'AFP a indiqué que les responsables des forces de police du Pacifique avaient appelé à une intervention internationale plus forte et à un meilleur partage des renseignements pour lutter contre la menace croissante. Cette semaine, la police fidjienne et la police fédérale australienne AFP co-organiseront le sommet sur la criminalité transnationale dans le Pacifique à Suva du 18 au 22 mai. Ce sommet réunira les ministres de la police du Pacifique, de hauts responsables opérationnels des forces de l'ordre et des agences partenaires internationales afin de renforcer la coopération contre le crime organisé. Ce sommet est organisé en partenariat avec le réseau transnational de lutte contre la criminalité du Pacifique, qui regroupe des unités de lutte contre la criminalité de 21 pays insulaires du Pacifique. La commissaire Barrett a déclaré que la police fédérale australienne, AFP, collaborerait plus activement avec ses partenaires internationaux pour stopper le trafic de drogue avant qu'il n'atteigne le Pacifique.
Nous allons mener cette action en collaboration avec le bureau du procureur général de Colombie, la police nationale colombienne, la marine colombienne, les autorités mexicaines, les forces de l'ordre américaines, la police néo-zélandaise, Interpol et Pacific Chief, afin de cibler et de démanteler les réseaux criminels organisés, a-t-elle déclaré. Elle a révélé que des agents de l'AFP en Colombie avaient participé à des opérations menées au cœur de régions reculées de la jungle pour détruire des laboratoires de cocaïne et appuyer les arrestations liées à des réseaux de trafic ciblant l'Australie. Plus tard que ce mois-ci, les forces armées colombiennes à Bogota ont apporté leur soutien aux forces de l'ordre colombienne lors de l'arrestation de plusieurs personnes soupçonnées de soutenir des réseaux de trafic de drogue opérant dans des territoires contrôlés par des narco-terroristes où la cocaïne est produite pour être envoyée en Australie, a déclaré Barrett. L'AFP a indiqué que la coopération avec les autorités colombiennes avait permis la saisie de plus de 20 tonnes de cocaïne ces dernières années, dont 5,5 tonnes découvertes à bord d'un semi-submersible autopropulsé dans l'océan Pacifique à destination de l'Australie en octobre 2024. La commissaire Barrett a déclaré que l'Australie et la Nouvelle-Zélande allaient désormais contribuer au financement d'une équipe internationale conjointe d'enquêteurs en Colombie afin de cibler les cargaisons de drogue avant qu'elles n'entrent dans la région Pacifique. C'est en nous unissant à des partenaires de confiance que nous ciblerons et contrarierons les cartels et autres organisations criminelles, a-t-elle déclaré. Et nous devons le faire pour la santé collective, la sécurité et la souveraineté des pays partageant les mêmes valeurs et qui adhèrent à l'ordre démocratique fondé sur des règles, a-t-elle déclaré. Naupa prévient que l'accent mis par l'Australie sur la sécurité dans le Pacifique nuit au lien avec Vanuatu. Une nouvelle note d'orientation rédigée par la chercheuse Ni Vanuatu Anna Naupa avertit que l'attention croissante portée par l'Australie aux menaces sécuritaires dans le Pacifique met à rude épreuve les relations avec le Vanuatu et risque de compromettre la confiance, la coopération au développement et les partenariats régionaux à long terme. Dans l'article intitulé « Entre arrière court et Nakamal, l'évolution des relations Australie-Vanuatu », Naupa soutient que l'anxiété stratégique croissante de Canberra face à l'influence de la Chine dans le Pacifique a remodelé son engagement envers Vanuatu, souvent au détriment de liens historiques, culturels et économiques plus profonds. L'anxiété stratégique de l'Australie et l'accent mis par son discours sur les menaces à la sécurité dans la région des îles du Pacifique ont de plus en plus dominé les relations bilatérales au cours de la dernière décennie, indique la note de synthèse. L'article indique que ce changement risque de négliger les relations réciproques, historiques et contemporaines, ce qui peut à son tour compromettre l'établissement d'une relation de confiance diplomatique. Naupa soutient que la volonté de l'Australie de devenir le partenaire de choix du Pacifique a parfois semblé autoritaire et déconnecté des priorités du Pacifique. Au cœur de ces problèmes se trouve une tension entre la revendication par l'Australie de faire partie d'une famille du Pacifique et sa poursuite des intérêts nationaux, indique la note de synthèse. Le rapport souligne les tensions liées à la politique climatique, aux accords de sécurité et à la gestion par l'Australie de la diplomatie dans le Pacifique, notamment les critiques concernant l'accord AUKUS sur les sous-marins nucléaires et la position de Canberra lors de l'affaire climatique de Vanuatu devant la Cour internationale de justice. Il est particulièrement préoccupant que certaines de ces nations dont nous dépendons pour l'aide et le soutien n'aient pas reconnu la gravité de la crise ni leur responsabilité en vertu du droit international, a déclaré Ralph Reginbanou, ministre du changement climatique du Vanuatu lors des audiences de la
la CIJ en 2024. Le document indique que les pays du Pacifique perçoivent souvent les politiques australiennes comme imposées plutôt que comme élaborées conjointement, d'autant plus que Canberra a signé un nombre croissant d'accords bilatéraux de sécurité dans toute la région depuis 2018. Naupa soutient que l'accent mis par l'Australie sur la sécurité traditionnelle ignore la conception plus large de la sécurité dans le Pacifique telle qu'elle est définie par la déclaration de Bowie et qui inclut le 2018. Naupa soutient que l'accent mis par l'Australie sur la sécurité traditionnelle ignore la conception plus large de la sécurité dans le Pacifique telle qu'elle est définie par la déclaration de Bowie et qui inclut le changement climatique, le développement

la mobilité de la main-d'œuvre et l'accès aux visas. Cependant, les négociations se sont enlisées en raison de préoccupations Vanuatu concernant la souveraineté et la formulation de l'expression infrastructure critique. NOPA affirme que l'approche sécuritaire de l'Australie risque d'ignorer des questions qui importent profondément Vanuatu, notamment la reconnaissance de l'histoire du trafic d'êtres humains, le partenariat économique et la résilience climatique. Ces aspects qui comprennent la reconnaissance formelle de l'histoire du trafic d'êtres humains, un véritable engagement en tant que famille sur des intérêts économiques communs et le renforcement de la résilience au sein d'une amitié essentielle exigent une reconnaissance pratique et de haut niveau de l'interdépendance des deux pays, indique la note de synthèse. Le rapport revient sur l'histoire du trafic d'êtres humains au cours duquel plus de 62 000 Mélanésiens, dont des personnes originaires du Vanuatu, ont été emmenés travailler dans les plantations du Queensland entre 1863 et 1904. En 2013, l'ancien premier ministre du Vanuatu, Moana Karkas-Kalosil, avait publiquement demandé à l'Australie de présenter des excuses pour le trafic de main-d'œuvre. Nous voulons des excuses de l'Australie pour reconnaître un plan honteux de son histoire, a déclaré Karkas-Kalosil. Le document indique que l'Australie n'a toujours pas pleinement reconnu cette histoire au plus haut niveau politique, malgré les efforts de réconciliation en cours entre les communautés du Vanuatu et les descendants des insulaires australiens du Pacifique Sud. NOPA a également critiqué le recours croissant à des entreprises tierces dans les programmes d'aide australiens, affirmant que cela éloigne les responsables australiens de leurs homologues du Pacifique. Cela crée une dynamique où les gouvernements des îles du Pacifique ont l'impression d'être gérés comme des projets plutôt que traités comme des collaborateurs, indique l'article. Le rapport affirme que l'Australie a besoin d'une connaissance approfondie du Pacifique, incluant la compréhension culturelle, l'empathie et ce qu'il décrit comme une diplomatie lente. Une éthique directrice fondée sur l'empathie stratégique, la sensibilité aux objectifs émotionnels, symboliques et aspirationnels des autres pays, ainsi qu'une reconnaissance par l'Australie de ses propres préjugés et de son ego national renforcerait les relations régionales, indique la note de synthèse. NOPA affirme que le concept de la voie Nakamal offre un meilleur cadre pour les futures relations entre l'Australie et le Vanuatu. Au Vanuatu, Nakamal est traditionnellement un espace de rencontre inclusif où le dialogue, l'écoute et la participation sont engagés. Le premier ministre de Vanuatu, Tuatam Napat, a décrit le principe en 2025 en déclarant « Nakamal est pour tout le monde ». Ce document soutient que l'application de l'approche Nakamal à la diplomatie encouragerait un engagement plus équilibré et respectueux entre les deux pays. Elle appelle également à une coopération économique renforcée, notamment un meilleur accès au marché pour les exportations du Vanuatu, un élargissement des possibilités de modalités de la main-d'œuvre et un accès facilité au voyage pour les citoyens ni-Vanuatu. Le rapport note que les travailleurs ni-Vanuatu jouent un rôle majeur dans le secteur horticole australien, contribuant à une industrie d'une valeur de 18 milliards de dollars australiens, soit 12,57 milliards de dollars américains par an, tandis que les envois de fonds vers le Vanuatu ont atteint environ 277 millions de dollars australiens, soit 198 millions de dollars américains en 2021. NOPA affirme que l'Australie doit reconnaître publiquement ses contributions au lieu de considérer le Pacifique principalement sous l'angle de l'aide et de la sécurité. La note recommande également que les deux gouvernements adoptent une approche d'amitié critique qui permette un désaccord ouvert tout en maintenant des liens diplomatiques solides. Une approche fondée sur des amis critiques devrait être institutionnalisée dans les relations bilatérales afin de renforcer la résilience diplomatique tout en respectant les choix souverains de politique étrangère de chacun, indique le rapport. L'article conclut que l'accord de Nakamal proposé pourrait devenir une opportunité pour les deux pays de redéfinir leurs relations au-delà des seules préoccupations sécuritaires.

S'il est géré correctement, un cadre de Nakamal doit être plus qu'un simple titre décoratif pour l'engagement australivanois tout. S'il veut être un outil clé pour favoriser des relations diplomatiques solides et résilientes, a déclaré Naupa. Pacte signé, les Mélanésiens s'engagent à protéger et à gérer durablement l'océan Pacifique. Le Premier ministre de Papouasie-Nouvelle-Guinée, James Marape, aux côtés du Premier ministre fidjien Sitiveni Rabuka du Premier ministre Vanuatu Jotamnapat ont officiellement signé la déclaration historique du corridor océanique mélanésien de réserve Moror à la PEC House lors du sommet sur l'océan Pacifique. Le Mocor est un réseau sous-régional emblématique d'air marine protégée AMP interconnecté. Il réunit 5 territoires du Pacifique, notamment la Papouasie-Nouvelle-Guinée, les îles Salomon, Vanuatu, Fidji et Kanaki-Nouvelle-Calédonie, afin d'établir des cadres communs de gouvernance des frontières, d'application de la loi et de recherche en sciences marines. Cette déclaration historique témoigne d'un engagement mélanésien fort et uni à protéger et à gérer durablement l'océan Pacifique pour les générations futures en renforçant la coopération régionale en matière d'action climatique, de conservation marine et de gouvernance des océans. Solidarité régionale du Pacifique. Cette initiative vise à harmoniser les priorités nationales et régionales en renforçant la conservation maritime et la résilience climatique le long de leur corridor marin commun. Lors du premier sommet mélanésien sur les océans de 2026, les dirigeants du Pacifique se sont unis au Premier ministre de Papouasie-Nouvelle-Guinée, Marape, pour promouvoir la collaboration régionale et une gouvernance durable des océans. La cérémonie de signature s'est déroulée en présence de Peter Thompson, envoyé spécial des Nations Unies pour les océans. Bien que les îles Salomon n'aient pas pu participer en raison de leur processus électoral en cours pour le poste de Premier ministre, leurs dirigeants se sont dit confiants que les îles Salomon rejoindraient bientôt cette importante vision régionale. Le Premier ministre Marape a déclaré « Ensemble, nous sommes les gardiens de l'océan Pacifique, unis pour notre peuple, notre environnement et notre avenir. Ensemble, nous défendons la protection de notre Pacifique bleu et la prospérité de la Mélanésie grâce à un leadership et une action partagée », a déclaré le Premier ministre papouasien, M. Marape. De son côté, la France soutient l'initiative en faveur de l'océan Pacifique lors du sommet mélanésien. La France a apporté son soutien aux efforts mélanésiens pour protéger l'océan Pacifique. L'ambassadeur de France en Papouasie-Nouvelle-Guinée, Pierre Fournier, déclarant aux dirigeants réunis au sommet mélanésien sur l'océan que le Pacifique jouerait un rôle décisif dans la mise en œuvre des engagements mondiaux en matière d'océan. S'exprimant lors du sommet de Port Moresby, M. Fournier a déclaré que la France restait attaché à la préservation des océans et soutenait un renforcement de la coopération régionale en matière de protection marine, de gestion des pêches et de sécurité maritime. Notre action commune pour enrayer la dégradation alarmante de la santé des océans, notre engagement en commun à protéger au moins 30% des océans d'ici 2030 et l'adoption du traité sur la haute mer ou accord BBNJ témoigne véritablement de notre contribution à la protection de plus de la moitié de la planète, a-t-il déclaré. Pour n'y allier les discussions du sommet au résultat de la 3e conférence des Nations Unies sur les océans qui s'est tenue à Nice en juin 2025, où la France a co-organisé la réunion avec le Costa Rica. Il indiquait que la conférence avait abouti au plan d'action pour les océans de Nice et qui comprenait des engagements politiques et des actions volontaires ayant un impact significatif dans la région Pacifique. Et le Pacifique avec le plus grand océan, l'impact est le plus important sur la mise en œuvre de ce résultat, a-t-il déclaré. L'envoyé français a également souligné l'importance de ratifier l'accord sur la biodiversité au-delà de la juridiction nationale BBNJ, affirmant qu'il renforcerait les efforts de protection de la biodiversité en haute mer et soutiendrait les initiatives de corridors marins régionaux
nationaux promus par les pays du Pacifique. Fournier a déclaré que la France investissait massivement dans le Pacifique à travers ses territoires de Kanaky-Nouvelle-Calédonie, de Polynésie dite française et de Wallis et Futuna, qui gèrent ensemble une zone économique exclusive de 6,5 millions de kilomètres carrés. La France contribue de manière significative à la durabilité, à la prospérité et puis à la sécurité de la région, a-t-il souligné. Il a présenté les grandes lignes du soutien régional apporté par la France à travers la surveillance des pêches, le contrôle maritime et les opérations humanitaires, notamment le soutien à l'Agence des pêches du Forum des îles du Pacifique, FFA, par le biais de déploiements navals et d'opérations aériennes de patrouille. Le soutien continu de la France à l'opération FFA par le déploiement de navires, de la marine et d'avions de patrouille représente en moyenne 130 jours en mer et 50 heures de vol par an pour un coût de 2 millions d'euros par an, a-t-il déclaré. Fournier a indiqué que les territoires français du Pacifique étendaient également leurs aires marines protégées, citant la déclaration par la Polynésie dite française de l'intégralité de sa ZEE de 5 millions de kilomètres carrés comme aire marine protégée et le moratoire de 50 ans de la Kanaky-Nouvelle-Calédonie sur l'exploration et l'exploitation des ressources minérales des fonds marins. Grâce à des politiques publiques et locales aussi proactives, aux mesures de suivi et de contrôle mises en œuvre par le gouvernement dans ce contexte et à la stratégie régionale à 14 volets de la France, le Pacifique peut compter sur nous, a-t-il déclaré. L'ambassadeur a également réaffirmé l'engagement de la France en faveur de la coopération régionale en matière de sécurité, de l'action climatique et du multilatéralisme. La France, membre permanent du Conseil de sécurité, est à la fois votre ami et votre voisine, a déclaré Fournier. Nous partageons la même vision, nous partageons les mêmes valeurs. Vous pouvez compter sur nous, a-t-il déclaré. Un visionnaire du MSG défend la déclaration du DON comme un rempart contre l'éco-blanchiment mondial. Léonard Louma, ancien directeur général du secrétariat du groupe de Lance mélanésien MSG, a publié mercredi une défense de la déclaration du DON, la qualifiant de réaction radicale et nécessaire contre l'apathie climatique internationale et l'éco-blanchiment. S'exprimant le troisième jour du sommet mélanésien sur les océans de 2026, Louma a détaillé les motivations stratégiques de l'accord, le présentant comme un outil essentiel pour maintenir l'attention sur le changement climatique et la dégradation de l'environnement. Louma avait remarqué que ces déclarations étaient nées d'une profonde frustration face au statu quo mondial. Il a déclaré que les résultats de la COP27 en Égypte étaient décevants et que les pays riches n'avaient toujours pas atteint l'objectif promis de 100 milliards de dollars américains de financement annuel pour la lutte contre le changement climatique. Nous avons constaté que les principaux émetteurs mettaient en place des mécanismes d'éco-blanchiment pour se dédouaner de toute responsabilité, a déclaré Louma lors du sommet. Nous ne voulions pas que les gens oublient nos préoccupations, a-t-il déclaré. La déclaration du DON était l'occasion de dire à la communauté internationale que nous ne sommes pas de simples spectateurs, mais que nous avons été des leaders proactifs dans ce domaine bien avant même l'élaboration des objectifs de développement durable des Nations Unies. La déclaration du DON n'est pas simplement une déclaration d'intention, mais une feuille de route pour une action régionale radicale et ambitieuse. Louma a mis en lumière plusieurs piliers clés. Non en prolifération des combustibles fossiles, le MSG s'est mis pour une transition énergétique en abandonnant progressivement les combustibles fossiles afin de stimuler les investissements dans les énergies alternatives plus propres. Interdiction de l'exploitation minière des grands fonds marins afin de protéger les écosystèmes marins. La déclaration engage les membres du MSG à observer un moratoire sur l'exploitation minière des grands fonds marins dans leurs juridictions respectives jusqu'à ce que
des recherches scientifiques puissent déterminer pleinement les impacts environnementaux. Mise en garde nucléaire, l'OMA a réaffirmé la position de la région contre le rejet de matières nucléaires traitées dans le Pacifique, exhortant le gouvernement japonais à faire preuve d'une extrême prudence suite à la catastrophe de Fukushima en 2011. Plastique à usage unique, un engagement en faveur d'une interdiction totale visant à accélérer la transition vers les produits naturels et biodégradables. L'OMA a directement lié ses déclarations à l'architecture juridique régionale, soulignant qu'une économie mondiale prospère exige à la fois une volonté politique et un savoir-faire technique. Il a déclaré que la déclaration de Don fournit la volonté politique nécessaire aux membres du MSG pour exploiter l'économie bleue, l'utilisation durable des ressources océaniques pour la croissance économique. Les opportunités ne peuvent être pleinement exploitées si les financements et l'expertise technique nécessaires ne sont pas disponibles dans nos pays, a-t-il déclaré. La déclaration de Don exige que ces lacunes soient comblées de manière appropriée. L'OMA a également exhorté les nations mélanésiennes à être fières de leur histoire en matière de défense du climat. Udon fait partie intégrante des efforts visant à fournir un cadre juridique pour les actions concrètes, a déclaré l'OMA. Cela a créé un écosystème où l'économie bleue peut se développer avec la participation réelle de notre population, a-t-il déclaré. Eh bien, la Papouasie-Nouvelle-Guinée défend l'unité mélanésienne en matière de protection des océans. La Papouasie-Nouvelle-Guinée présente le sommet mélanésien sur les océans de 2026 comme une plateforme majeure pour l'unité régionale, l'action climatique et la gouvernance des océans, ses dirigeants appelant à une coopération renforcée pour protéger les ressources marines du Pacifique et faire face aux menaces environnementales croissantes. Justin Katieko, ministre des Affaires étrangères de Papouasie-Nouvelle-Guinée, a déclaré que le sommet renforcerait la solidarité mélanésienne et donnerait plus de poids à la voix de la région sur les questions océaniques mondiales. Le sommet des océans mélanésiens témoigne de manière irréfutable de notre solidarité régionale et du rôle essentiel de la diplomatie dans la sauvegarde de notre domaine maritime. En tant que nation mélanésienne, nous sommes unis non seulement par la géographie, mais aussi par une responsabilité permanente de défendre nos priorités océaniques et communes sur la scène internationale. Katieko a déclaré que le sommet offrirait une plateforme stratégique aux pays pour renforcer leur partenariat et leur coopération en matière de gouvernance des océans, de résilience climatique et de développement durable. Le sommet mélanésien sur les océans 2026 constitue une plateforme stratégique pour renforcer les partenariats, amplifier notre voix collective et catalyser une coopération de haut niveau en matière de gouvernance des océans, de résilience climatique et de développement durable. Le ministre des Pêches de Papouasie-Nouvelle-Guinée, Jel Tawong, a déclaré que les nations du Pacifique devaient renouer avec les savoirs traditionnels et prendre des mesures urgentes contre la pollution et la dégradation de l'environnement. Nos ancêtres savaient comment préserver nos océans. Pourtant, la pollution continue de faire des ravages et à supplanter leurs connaissances et leurs pratiques. Le sommet de l'océan mélanésien sera notre voix. Soyons la génération qui façonnera notre avenir. Ce sommet devrait rassembler les nations mélanésiennes autour des priorités communes en matière de durabilité, de conservation marine et de gestion responsable des océans. Le ministre de l'Environnement, de la Conservation et puis du Changement Climatique de Papouasie-Nouvelle-Guinée, Simon Kilepa, a averti que les pays mélanésiens restent extrêmement vulnérables aux impacts du changement climatique. Nos océans sont en première ligne face au changement climatique et la région mélanésienne est parmi les plus vulnérables. Le sommet des océans mélanésiens offre une plateforme essentielle pour promouvoir des solutions qui protègent les écosystèmes marins tout en renforçant la résilience
climatique. Kiliepa a déclaré que la coopération régionale serait essentielle pour favoriser la conservation, l'adaptation et la gestion durable des océans. Grâce à la collaboration, à l'innovation et à la responsabilité partagée, nous pouvons mener des actions concrètes en matière de conservation, d'adaptation et de gestion durable des océans afin de garantir un avenir plus sain pour nos populations et notre planète. Le Premier ministre de Papouasie-Nouvelle-Guinée, James Marape, a déclaré que le sommet devait aller au-delà des déclarations et se traduire par des actions concrètes pour les communautés du Pacifique. Le sommet mélanésien sur l'océan est une occasion cruciale de transformer le leadership du Pacifique en actions concrètes. Notre océan est essentiel à notre sécurité alimentaire, à nos cultures, à nos économies et à notre résilience climatique. En travaillant ensemble, nous pouvons protéger notre biodiversité marine, renforcer les moyens de subsistance durable et bâtir un avenir pour les océans fondés sur le partenariat, la responsabilité et la prospérité partagée. Les organisateurs affirment que le sommet mélanésien sur l'océan 2026 constituera un moment décisif pour les nations du Pacifique, leur permettant de renforcer la gouvernance durable des océans et de réaffirmer leur engagement en faveur de la protection du Pacifique bleu. Le sommet mélanésien sur l'océan 2026 représente un moment décisif pour les nations du Pacifique afin de promouvoir une gouvernance durable des océans et de réaffirmer notre engagement commun à protéger le Pacifique bleu pour les générations à venir, a déclaré le Premier ministre papouasien-nouvelle-guinéen James Marape. Le Premier ministre Rabuka et le Premier ministre Marape de Papouasie-Nouvelle-Guinée renforcent leurs relations bilatérales. Le Premier ministre Sidi Béni Rabuka rencontrait donc hier le Premier ministre de Papouasie-Nouvelle-Guinée, James Marape, en marge du premier sommet mélanésien sur les océans à l'APEC House de Port Moresby. Selon un communiqué du gouvernement fidjien, la réunion a réaffirmé le partenariat solide entre les Fidjiens et la Papouasie-Nouvelle-Guinée et les deux dirigeants discutant de coopération régionale, de commerce et de priorités communes dans le Pacifique. Monsieur Rabuka a remercié le gouvernement et le peuple de Papouasie-Nouvelle-Guinée d'avoir accueilli le sommet, qualifiant l'initiative d'opportune et d'importante alors que les nations du Pacifique recherchent un leadership accru en matière de protection des ressources océaniques. Les dirigeants ont évoqué les liens historiques et culturels entre les deux pays, notamment la contribution des missionnaires fidjiens en Papouasie-Nouvelle-Guinée et le sacrifice des soldats fidjiens pendant la Seconde Guerre mondiale à Bougainville. M. Rabuka a également salué le soutien de la Papouasie-Nouvelle-Guinée suite à la décision des Fidjis de rouvrir leur mission diplomatique à Port Moresby en 2024, affirmant que cette mesure avait créé de nouvelles opportunités de coopération. La réunion a notamment porté sur un projet de mémorandum d'entente entre les Fidjis et la Papouasie-Nouvelle-Guinée visant à renforcer les relations bilatérales dans de multiples secteurs. M. Rabuka a également informé M. Marape des efforts déployés par les Fidjis pour rapatrier la dépouille de seuls récipiendaire fidjien de la croix de Victoria, le défunt caporal Sepanaya Souka Naibalou, qui est enterré au cimetière militaire de Pitapaka Rabaoul. Les deux dirigeants ont également discuté de la sécurité énergétique régionale, des opportunités commerciales et des répercussions des conflits mondiaux sur les économies du Pacifique. Monsieur Rabuka remercie la Papouasie-Nouvelle-Guinée pour son soutien à la proposition de déclaration fidjienne sur un océan de paix et a sollicité un appui pour une déclaration régionale prônant la paix mondiale dans un contexte de tensions géopolitiques croissantes. Les deux dirigeants ont réaffirmé leur engagement à renforcer la solidarité mélanésienne et à promouvoir la coopération régionale pour la prospérité, la résilience et la sécurité du Pacifique.

À l'instant, c'était l'ami John Natanga que vous retrouverez demain à partir de 15h pour la prochaine édition du Journal du Pacifique. Avant de poursuivre avec l'émission Au coin du feu avec Nina Saint-Saul, je vous donne la couleur pour cette fréquence de nuit. Prochaine sur les ondes, le déroulé de la programmation pour cette nuit sur le canal K. À 20h15, ça sera le radio service de 17h à 21h. Ce sera Romain Mehoun pour le journal du soir. À 22h ensuite, ce sera l'émission La boîte à partage réalisée par Kenji Wiwan et Nina Saint-Saul avec l'aide technique de Jani. 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À 2h du matin, pour terminer la fréquence de nuit, c'est Nana Joamaï que vous aurez pour le journal de midi. Demain matin pour le Jido Réveil, ce sera avec Kenji Wiwan. Et nous, on se retrouve comme toujours à partir de 15h30 sur le 97.4. On peut maintenant retrouver l'ultime rendez-vous de la journée et votre rencard de chaque mardi soir, c'est l'émission Au coin du feu, réalisée par Nina Saint-Saul.

Bonsoir à vous toutes et à vous tous, bienvenue sur notre rendez-vous au coin du feu. Le choix de ce soir se porte sur la première écriture de Akel Waya, originaire de Néngoné, qui a sorti son premier roman l'an dernier au moment de la première alerte du Covid-19, un livre qui se scinde en deux parties et qui parle de la vie du jeune Kelema qui aime observer sa famille, son île de Néngoné, les gens, mais qui a parfois du mal à comprendre ce qui lui arrive et a l'impression que quelque chose ne tourne pas rond dans sa tête. Kelema serait-il tombé amoureux? Pour ce soir, je vous propose de suivre dans les prochaines minutes la lecture de Je vois des clans.

0: Je vois des clans partout. Ce jeudi 3 août, je suis au Médipôle sur un lit d'hôpital et je suis en colère. Le Médipôle, c'est ce nouveau et gigantesque complexe hospitalier construit sur la commune de Dombéa. On dirait une baleine qui s'est échouée dans la baie de Coueta, derrière la grande mangrove. Son ancêtre, c'est l'hôpital Gaston Bourret qui se situe à Nouméa, au cœur de la capitale. Mais pourquoi suis-je en colère? Normalement, c'est reposant un hôpital. Peut-être qu'après tout, ce n'est pas de la colère. C'est certainement un ensemble de choses qui ne tournent pas rond dans ma tête. Il y a un cafouillage, un engrenage, une ratatouille de trucs qui se croisent, s'entremêlent et se mélangent parfois. Il faut dire que, à peine admis, mon téléphone se met à sonner. Après analyse rapide de mon état de santé, l'infirmière très souriante me permet gentiment de répondre aux appels. La petite salle habituellement réservée aux soins se transforme alors en standard. J'ai l'impression d'avoir débarqué ici avec toute la tribu. Bientôt, ils vont m'amener au bloc opératoire pour un abcès. Ils me disent de patienter dans le couloir car le chirurgien a un emploi du temps très chargé aujourd'hui. Mais dès qu'il se libère, c'est à moi. Médecins et infirmiers se succèdent pour me rassurer. C'est bientôt votre tour. Sauf que je suis arrivée au Médipôle avec ma tante Tina à 7h20 et que j'attends toujours ce soi-disant tour. Elle est peut-être due à cela, ma colère. Pourquoi est-il écrit « urgence » à l'entrée, alors que j'en suis déjà à plus de 3 heures d'attente, d'autant qu'ils ne sont pas loin de 700, comme dirait un vieux de marais, pour exprimer le surnombre, à défiler devant moi. En plus, j'ai l'impression que les soignants passent leur temps à téléphoner, parler du week-end qui arrive, du dernier barbecue qu'ils ont organisé et bien d'autres choses futiles encore. Ce qui ne manque pas de renforcer ma colère. Il y a aussi une infirmière, en tout cas, qui n'arrête pas de sortir par une porte, de la fermer sans aucun bruit, puis d'en ouvrir une autre et de disparaître avant de revenir. Et ainsi de suite. Ah, elle doit être certainement payée à surveiller le couloir. Peu avant midi, un jeune médecin très gentil revient m'annoncer que c'est pour bientôt. Ils doivent veiller à libérer une chambre dans les étages, ensuite on vous installe. J'aurai finalement un lit à 17h30 et le brancardier ne me conduira au bloc que 2 heures plus tard. Mais en réalité, ce n'est pas cette longue attente qui m'énerve. Qui plus est, je respecte le personnel médical, pourtant les urgences du Médipôle, c'est l'usine. Si ce ne sont pas les chambres qui sont pleines, c'est la salle d'opération qui est occupée. La source de ma colère est en fait ailleurs, dans le lot quotidien de petits soucis d'un garçon de 12 ans, originaire des îles Loyauté. Je me dis que s'ils ont bien localisé l'abcès dans mon dos, ce n'est peut-être pas tant pour cela qu'il faut me conduire au bloc. Car s'ils savaient que toute cette colère qu'il y a en moi, et que je leur cache parfaitement, bien sûr, parce que je continue de leur adresser le plus beau de mes sourires, l'image des magnifiques plages d'Ouvéa. C'est bien mon crâne qu'ils ouvriraient pour enlever toutes ces bizarreries qui me dérangent. Comme l'infirmière qui s'occupe de moi tarde à venir, j'imagine que je suis un chirurgien et que je vais moi-même pratiquer l'intervention. Bien sûr, je n'ai ni lieu ni matériel pour cela, pas même une blouse bleue. Cependant, cela ne m'empêche pas de déloger les intrus qui squattent dans mon cerveau. Dans la petite salle de soins que j'ai réquisitionnée pour me servir de bloc, j'opère à l'aide d'un écran et d'un clavier. En plus, je n'ai pas besoin de blouse car je suis mon propre chirurgien. Ces grands sauveurs de vie ont des protocoles. Alors, comment vais-je m'y prendre? J'ai soudain une idée. Je vais commencer par la dernière communication téléphonique et remonter l'ordre chronologique des appels que j'ai reçus avant d'éteindre mon téléphone. Appel 6. Il est 10h40 et j'attends mon tour assis sur une chaise dans le couloir quand mon portable sonne. C'est ma grand-mère paternelle qui me contacte depuis Marais.
1: Allô? C'est toi?
2: N'oublie pas qui tu es. Je te rappelle que tu es le fils du petit chef de la tribu, issu du clan du sapin. L'abcé que tu as dans le dos a été posé par le clan des serpents.
1: Allô?
2: Tu es encore là?
1: Voilà ce qui arrive quand on va plonger partout, dans toutes les maisons.
0: Et patati et patata, elle ne prend même pas la peine de s'informer de mon état de santé. Vous imaginez? Je n'ai même pas le temps d'en placer une. Grand-mère Dorothée débite ses élucubrations à une vitesse incroyable, surtout quand il s'agit des généalogies des clans qui composent notre tribu. Je fais mine de participer à la conversation en lui lançant
2: « Mais grand-mère, c'est qui le clan du serpent ?»
0: Cette pauvre petite question lui donne l'occasion d'énumérer tous les clans du district. Cela ressemble à un compromis entre les collectes d'un botaniste et celles d'un ornithologue. Il y a le clan du serpent, du poulpe, du banyan, du cocotier, du pigeon vert et j'en passe. Et c'est mon père qui est chargé de les réunir une fois par mois. Il parle de choses sérieuses concernant l'organisation des mariages, la répartition des terres, le règlement intérieur de la tribu ou encore la résolution des litiges internes. En entendant ma question sur le clan du serpent, une infirmière m'a regardé d'un drôle d'air. Je ne peux m'empêcher de penser qu'elle m'a cru discutant avec un fan de Harry Potter. Avec tous ces noms de clans qui résonnent dans ma tête, j'essaye de m'imaginer en sapin. C'est sûrement après ma mort que je me transformerai. Je serai du coup le plus grand arbre de la forêt. Peut-être aussi que l'un des sapins de la tribu est mon arrière-grand-père. Mais alors, lequel ? Vu le nombre de sapins qui existent dans le coin. C'est ainsi que je rassemble tout mon courage pour chuchoter à grand-mère. « Dis, grand-mère, mon arrière-grand-père, c'est quel sapin ?
2: Petit imbécile, comment oses-tu te moquer de cette manière de ton ancêtre ?»
0: La vue comme elle a haussé le ton, je l'ai bien énervée. Elle me raccroche au nez avant de me rappeler pour m'annoncer sèchement.
2: « De toute façon, tu auras autant de furoncles qu'il y a de clans. »
0: « Soit 16 au total, » me précise-t-elle. Un vrai calvaire. Je n'ose pas lui demander si le clan de la chefferie me jettera aussi un sort. Et cela parce que tout le monde se dispute la place du clan du sapin. D'après grand-mère, nos ancêtres sont les premiers occupants des lieux. Elle m'expliquera plus tard que, dans notre culture, mon arrière-grand-père et d'autres, décédés bien avant lui, sont devenus les esprits gardiens du clan. Ils sont invisibles et manifestent leur présence dans nos rêves. Moi qui croyais qu'ils étaient dans les lieux célestes, aux côtés de Martin Luther King et Gandhi. C'est quand même bizarre ces esprits qui se promènent. Ils doivent reformer les mêmes clans dans l'obscurité. Lorsque grand-mère se décide enfin de raccrocher pour la deuxième fois, elle a comptabilisé 20 furoncles car elle avait oublié certains clans. Les affaires se compliquent dans son énervement. Elle n'a pas entendu ma requête d'avoir grand-père au téléphone. Je suis certain qu'il était à côté d'elle, les deux oreilles bouchées. Dommage. Il m'aurait réconforté avec ses mots bienveillants. Appel numéro 5. C'est un message, un texto, dans le jargon de la communication, version civilisation moderne. À l'autre bout de la terre, c'est mon grand frère qui m'écrit. Ah, j'en ai marre, je veux rentrer. Je veux rentrer au Caillou. C'est comme ça que les Calédoniens appellent le pays. Caillou. Lui, c'est Wakota. Il étudie en France, dans la ville de Paris, pour la troisième année consécutive. Il n'a toujours pas trouvé sa voie, 3 ans dans 3 universités différentes. Nous l'avons laissé à l'aéroport de la Tontouta. Les discours d'encouragement et de bénédiction des personnes âgées présentes lui ont soufflé à l'unanimité de ne pas revenir bredouille. On aurait dit quelqu'un qui va à la chasse et qui doit rapporter de la viande au retour. Le jour du départ, il y avait tellement de monde dans le hall qu'un vieux Calédonien qui avait du mal à se frayer un chemin dans la foule a maugré. Il y en a un qui part et c'est 100 mecs qui viennent le lâcher. C'est comme cela chez nous. Le un qui part représente les autres. Il porte le nom d'un clan, d'une chefferie, d'un district, d'une île et d'un pays. Avant, il y avait un départ tous les ans. Aujourd'hui, nous avons progressé un peu. Et puis, heureusement que nous avons l'Université de la Nouvelle-Calédonie pour ceux qui préfèrent rester dans leur zone de confort un moment avant de s'envoler chez Dame la Tour avec un bagage suffisant. Mon grand frère a toujours été soutenu par la famille. Ce colosse d'un mètre 80 a d'abord été attiré par la protection de l'environnement. Mais très vite, il a délaissé les cours écologiques pour suivre la tournée aux quatre coins de France du groupe Gayoulaz, originaire de Lifou. Après leur série de concerts dans les grandes villes comme Lyon, Marseille, Toulouse et Paris, les artistes sont rentrés en Nouvelle-Calédonie. Wakota a téléphoné un soir pour expliquer à mon père qu'il pensait avoir fait un mauvais choix. Il venait de se rendre compte qu'il n'était pas inspiré par l'environnement. Bien évidemment, il n'a pas évoqué cette longue absence où il a préféré jouer au manager en compagnie d'autres étudiants, gaspillant tout l'argent de sa bourse universitaire dans les bars, hôtels et restaurants. Un peu plus tard, il a rappelé pour qu'on l'aide à payer son inscription dans une nouvelle branche. Il a soudainement eu une préférence pour l'économie et les finances. Lui qui n'arrive même pas à gérer les 50 000 francs CFP, environ quelques 400 euros, envoyés mensuellement par la province des îles Loyautés. Au bout des 3 mois à apprendre à compter les pièces des autres, des petites entreprises aux multinationales, à l'université de Bordeaux, notre cher élève n'est pas retourné sur les bancs de la fac. Après la soirée anniversaire d'un cousin engagé dans l'armée de terre, l'apprenti financier a suivi les frères et sœurs d'une association étudiante de Montpellier. Il faut savoir que même en France, voire ailleurs, nous reformons des clans. Oui, de nouveaux clans. Ces groupes franchement constitués ne portent pas de nom, évoquant un animal ou un arbre, mais se rappelant avec nostalgie tribu ou district. Pour bien marquer leur territoire, même à quelques 17 000 km, on y tient ce cordon ombilical qu'on a eu du mal à couper. Il s'appelle ainsi Association des étudiants du Caillou Bleu, Association des étudiants de Sama. Ils n'ont pas de grand chef tout désigné en France. C'est bien pour cela qu'à chaque arrivée de sportifs, d'artistes ou de politiciens sur les terres de la mère patrie, la diaspora kanak court chercher le relais temporaire sous les quatre pattes de Dame, Eiffel ou à l'aéroport Charles de Gaulle. Et lorsqu'il y a un coutumier dans les rangs, c'est pire. Il devient malgré lui le chef de tous ces clans recomposés. Sur un coup de tête, notre étudiant pour sa troisième année s'est lancé dans des études de droit. Il souhaite être avocat. Il a la bénédiction du ciel car il continue de lui faire confiance. Ce sont mes parents et la province des îles. Ils persistent à lui envoyer de l'argent pour les études, mais moi je ne crois pas trop à ces histoires à cause de ces petits textos. Par exemple, à celui d'aujourd'hui, reçu alors que j'écoutais les pas des visiteurs dans le couloir. J'ai répondu « Mais bouge de là, ça suffit, ça quoi ?»« Mais bouge de là, ça suffit !» Ce à quoi mon grand frère a retorqué. « Tu es bien trop jeune pour comprendre. » Mais comprendre quoi en fait? On a cotisé pour acheter la robe de la mariée et mon compte est vide. Ce n'est pas difficile à comprendre. Mon père et la province des îles lui ont envoyé des thunes. Lui, il les a transférées de son compte vers celui de la future mariée pour l'achat d'une belle robe blanche. Elle ne la portera qu'un jour, quelques heures peut-être, et ensuite on la rangera dans une armoire pour toujours. Mon frère sacrifie ses études pour un mariage. Plongé dans mes pensées, je suis interrompu par le jeune et gentil médecin barbu venu m'annoncer qu'on attend toujours le feu vert du chirurgien, responsable du bloc opératoire. D'un geste de la tête, je lui fais part de ma compréhension. Lorsqu'il s'éloigne, je me remets à penser à ces unions où il est surtout question d'argent. Les gens sont prêts à s'endetter pour les préparatifs et la cérémonie. Une fois, je sais que mon père a économisé une grosse somme pour le mariage de l'un de ses neveux, le fils de sa sœur. Résultat des courses, la fille a demandé le divorce 3 mois plus tard. Quelle mascarade! Et dire que mon frère qui ne travaille pas a gaspillé tout ce qu'il avait pour acheter une robe. Il me lance son dernier cri de guerre sur le petit écran de mon téléphone portable. De toute façon, il y a à manger à la tribu. « Je rentre !» Imaginez un peu, Près de 3 années de tourisme en France aux frais de la princesse provinciale et du prince, mon père. Et il rentre. Et connaissant l'amour paternel, je sais que le roi lion continuera à être nourri. La province, grande sauveuse des exploités et des gens pauvres, viendra aussi épauler cette entreprise de solidarité et d'entraide. Il s'agit bien là, avec le respect, R majuscule, pour les vrais, des valeurs culturelles de la grande civilisation de l'igname. Alors, soit on lui trouvera une formation rémunérée, soit un stage en Nouvelle-Zélande chez les Maoris, voire encore une inscription dans le dispositif RIL, revenu pour l'insertion des loyautés, où il sera payé à débrousser et nettoyer chez lui. C'est comme ça qu'il finit par croire, se convaincre et accepter que ce n'est jamais de sa faute. 3 ans plus tard, lorsqu'on retrouvera son nom dans la colonne des faits divers, certains s'attelleront à démontrer que c'est la faute de la société s'il coche la case de délinquant. Appel numéro 4. J'écoute le message qu'on a laissé sur mon répondeur pendant que l'infirmière vérifiait ma perfusion. « Bonjour, Kelela. Bonjour, Kelema. C'est Balala. Le coach des U15 veut ta participation pour les brochettes du club. Viens nous rejoindre à 15h chez Wani. » Ce super-héros Wani, c'est le président de l'association sportive de Marais, ASM. Il n'est autre que mon oncle, le frère de mon père. C'est un très bon orateur qui a fortement marqué le club de son empreinte. Balala, son fils, donc mon cousin, est une vraie courroie de transmission vivante des informations issues de la hiérarchie paternelle. Il est l'un des principaux accoucheurs de nouvelles du club, qu'elles soient bonnes ou mauvaises. Si notre association regroupe principalement les jeunes et les adultes de notre district, les contraintes des différentes ligues sportives et le nombre excessif de clubs dans la capitale nous ont obligés à ouvrir le recrutement aux autres districts de Marais, des îles Loyautés et même de la Grande Terre. Mais malgré la présence de quelques jeunes ne répondant pas au profil district, les discours finissent vite par se restreindre au groupe clanique de base. Les propos réducteurs et très engagés de l'équipe d'encadrement, croyant réveiller les guerriers qui sommeillent en ces sportifs, se terminent inévitablement par de simples rappels de leurs origines. Tel joueur venant de tel animal par-ci, tel autre descendant de tel arbre par-là, voire encore provenant d'une grotte. On n'a jamais soulevé de coupe, mais le seul fait de nous rassembler pour courir après un ballon de football et de faire trembler les filets nous suffit. Bien souvent, ce sont les filets de notre gardien qui sont gonflés par les buteurs adverses. Nous avons fini par accepter cela comme une fatalité car notre objectif est ailleurs. Nous sommes là pour renforcer nos liens et non pour gagner des matchs. Pourtant, en U10, j'ai évolué avec l'AS Lossi et l'entraîneur était catégorique. Vous jouez pour les couleurs du district de Lossi. Il faut gagner pour notre grand chef. Nos dirigeants sont aussi impliqués que lui, sauf que, chez nous, à l'ASM, ils ne nous disent jamais de gagner. J'ai peur de me tromper, mais il me semble avoir entendu l'un d'eux nous autoriser à perdre, puisque l'essentiel est atteint. Se retrouver pour reformer sur le terrain nos clans respectifs. Alors, les brochettes, hein, elles peuvent attendre, puisque les clans sont réunis. Appel numéro 3. C'est ma tante Kelema. Venue pour des contrôles, elle est couchée sur un lit du Medipol. Tantine Cam, c'est la grande sœur de papa. Elle est mariée à Coné dans une vieille famille caldoche, les Rossards. Le petit village de Brousse est devenu la capitale du nord de la Nouvelle-Calédonie, avec le nouveau boom du nickel. Tantine Cam a une descendance explosive de 10 enfants. Ça fait en moyenne 1 par an. Et elle est comme grand-mère. Elle a la langue bien pendue, elle a réponse à tout et connaît tout sur Terre. Si bien qu'elle est forcément au courant de ma présence au Medipol. Pourtant, je peux vous assurer qu'elle n'a pas été officiellement prévenue. D'habitude, chez nous, quand on est malade, on essaie d'être le plus discret possible. C'est un secret à garder précieusement, car tout le monde s'épie et chacun peut être suspecté d'avoir été celui ou celle qui a emboucané l'autre. Tontine Cam, ah là là, elle adore remuer ce mélange de boucon et de jalousie, de tout et de rien. Mais sauf qu'aujourd'hui, elle m'appelle pour une autre raison. « Bonjour, Kelema. C'est Tontine. Je ne te demande pas si ça va, hein ? Je sais que tu es aux urgences en train d'attendre. C'est normal. Et sois poli avec les gens du service. Écoute, dès que tu es libre, passe me voir. Je suis quand même ta grande tante, hein ? Je suis au niveau 2, dans le service de chirurgie polyvalente, chambre 222. » On a une série de visites à faire dans l'hôpital. Je vais m'occuper de programmer ça. Il y a un total de 22 malades. 10 de la famille de ton père, 6 de la famille de ta mère et 6 de celle de ta grand-mère. J'ai déjà identifié les différents services. En découvrant 2 jours plus tard qu'elle tenait effectivement une longue liste de numéros de chambre et de téléphone, j'ai simplement halluciné. Est-ce qu'on aura le temps de tous les visiter ? Et d'abord, combien de temps vais-je rester ? Et puis, je suis malade moi aussi. Je me dis qu'on pourrait demander une grande salle au directeur de l'hôpital pour voir tout le monde en même temps, une grande coutume pour souhaiter la bienvenue à tous en les remerciant d'avoir été malades pour que nous puissions nous rencontrer. Et puis, voilà, l'affaire serait dans le sac. Je me permets alors de couper la parole de Tontine Cam pour lui faire part de ma géniale trouvaille. « Ah ouh, pardon Tontine, j'ai une idée, j'ai pensé qu'on pourrait demander une salle pour accueillir tout le monde et présenter notre geste coutumier une seule fois plutôt que de faire 22 fois la coutume. » Voilà, et c'est ainsi que se termine la lecture de ce deuxième volet du livre de Akel Waya, un roman qui est titré « Mon amoureuse ». La semaine prochaine, vous aurez la possibilité de réentendre cette première partie. Et on se voit d'ici 2 mercredis pour la suite et la fin de cette lecture, avec le suivi des différents appels faits auprès de ce jeune adolescent, le jeune Kelema, qui aime observer sa famille, son île de marée et les gens, mais qui parfois a du mal à comprendre ce qui lui arrive et a l'impression que quelque chose ne tourne pas rond dans sa tête. Est-ce que Kelema serait tombé amoureux ? Alors je vous propose d'ici 2 mercredis de retrouver la suite et la fin de ce deuxième volet du livre « Mon amoureuse ». Je vois des clans partout et je vous remercie d'avoir suivi cette demi-heure de lecture, d'avoir éloigné le temps d'un instant vos différents téléphones tactiles. Et puis un dernier mot, si vous avez envie de participer à cette aventure de lecture, de conte ou de présenter votre écriture, n'hésitez surtout pas à rentrer en contact avec la RDK. Vous pouvez nous appeler au 25 35 15 ou nous envoyer un message à accueil@rdk.nc, accueil@rdk.nc. Il est venu le temps de se quitter. Je vous souhaite à vous toutes et à vous tous une douce nuit et surtout de belles lectures.

on nous prie d'annoncer le décès de madame. Aotaofao Pipiena Nech Selimago, décès survenu ce 17 mai 2026 dans sa 70e année. Une veillée se tient actuellement au centre funéraire de Nouméa ce mercredi 20 mai. La veillée s'achève à 20h pour reprendre demain, jeudi 21 mai à partir de 7h. La cérémonie religieuse sera célébrée en la chapelle du centre ce jeudi 21 mai à partir de 9h15, suivi de l'inhumation à 10h au cimetière du 5e kilomètre. Stella, Rose, David, Dewis, ses enfants, belle-fille et gendre, petits-enfants et arrière-petits-enfants, vous font part du décès de monsieur Li Tam, chouchou, Sing Fatayon Taina. Décès survenu ce 18 mai 2026. Une veillée aura lieu au centre funéraire de Nouméa. Ce mercredi 20 mai, la veillée s'achève à 20h pour reprendre demain, jeudi 21 mai de 7h à la levée du corps. La cérémonie religieuse sera célébrée au centre funéraire de Nouméa à partir de 8h30, suivi de l'inhumation au cimetière de Dimbéa à partir de 10h.

au clan Chanene, à Kanala et aux alliés, au clan Daï, au clan Tuayou, au clan Tometi, à Monsieur Jean-Noël Fekei, Monsieur Roger Mediara à 8 points, Monsieur Sylvestre Diaike, Monsieur Guillaume Nando, au Seledjou, Kicha, Chaoua, Weihoch, Kulia, aux familles Wanabo, Waeban, Hombui, Watewa, Onyat, au clan Laloine, Amouli, aux familles Unei, Hili et Wadou, aux familles Kouane, Waeo, Matao, Ateuta, aux familles Chenine, à Onyat, à la famille Chenine, à Banouch, Ovea, Madame Toufa, Riwa, Guylaine, Madame Iwane, Vea, excusez-moi, Jeannette, Madame Maën, Pierrette, Madame Wamitan, Alice, Fainika, Marianne, Unei, Suzine, Wa Tisebi, Madame Palen Wassola, Madame Siendi, Rose, Rosette, Madame Omniwak Rosali, Madame Eloi, Albertine, Madame Sidopois, Hélène à Poindimier, à tous ces petits-enfants métropole, aux familles alliées, tous ses amis et ceux qui l'ont connu, ses enfants, petits-enfants et arrière-petits-enfants ont la douleur d'annoncer le décès de Madame Chanene Fekei Cécile Né Sinedo, décès survenu ce dimanche 17 mai au Médipôle dans sa 74e année. Une veillée se fera au centre funéraire de Nouméa demain, jeudi 21 mai de 8h à 20h. La veillée reprend le lendemain, vendredi 22 mai, à partir de 7h, suivi de la cérémonie religieuse en la chapelle au centre funéraire de Nouméa.

L'inhumation se fera au cimetière du 5e kilomètre à 14h. Cet avis est signé par la famille. Yolina Gon, son épouse, Florent, Fabien et Fanny, ses enfants, Magali, Emmanuel et Maxime, ses beaux-fils, Clémence, Maxime et Noé, ses petits-enfants, ainsi que la famille Carnady, ont la profonde douleur d'annoncer le décès de monsieur Daniel Gon. Décès survenu ce 19 mai 2026 au Medipol à l'âge de ses 73 ans. La veillée aura lieu demain au centre funéraire de Païta ce jeudi 21 mai de 8h à 20h. La veillée reprend ce vendredi 22 mai à partir de 8h. La cérémonie religieuse sera célébrée en la chapelle du centre funéraire de Païta le vendredi 22 mai à partir de 10h, suivie de l'inhumation au cimetière de Païta à 11h. Son épouse Marie-Adina, ses enfants Christine, Fabien, Jean-Marc, Marie-Léa, ses petites-filles Maëlys, Liana et Lisa ont la douleur d'annoncer le décès de monsieur Dina Robert dit Canard. Décès survenu ce lundi 18 mai 2026. Une veillée se déroulera au salon du centre funéraire de Nouméa ce jeudi 21 mai, de 9h à 20h. La cérémonie religieuse sera célébrée ce vendredi 22 mai à 10h15 en la chapelle du centre funéraire de Nouméa, suivie de l'inhumation au cimetière du 4e kilomètre. Aux familles Apikawa, Douépéré, Vendégo, Cotereux, Néoéré, aux familles connues Kateux, Kuchawa, Vakoumé, Kouaté, Tikoré, aux familles Bourébaré, Evaki à l'île des Pins et à Nakéti, à Joseph Wakocha, Douépéré, Madame Marie Lapé, Waimech, et ses enfants, Madame Françoise Némoidjou, son époux et ses enfants, à Christian et Evan Fahatomo, Madame Evelyne Canet Agnié, son époux et ses enfants, Madame Marie-Louise Apikawa, ses enfants et ses petits-enfants, Madame Marie du Rosaire Kanyewa et ses enfants, à Kamea et la famille Mbouéry, à Michel Vama, à la famille Peterson de l'île des Pins, au père Roch Apikawa, Monsieur Wimama, Théophile Nawang, chef des Vanguere, aux familles Le Peu et Poignidé, Poignida, Awagap, Poindimie, à Marie-Jo Ouenaïn, son époux et ses enfants à Tieti, Poindimie, à Angèle Moindou et ses enfants à Tuo Mission, à la famille Idel à Tie, Poindimie, la famille Wachétine à Eulalie et Denise Kouaté et leurs enfants, à Césarine Douépéré et ses enfants, à Stella, Julienne et la famille Noukouin, à Chantal à Chantal Kouchawa, ses enfants et petits-enfants, à Cathy Douépéré et Monique Kateux, leurs enfants et petits-enfants, Marie-Jo Cotereux, ses enfants et petits-enfants, Jean-Yves Lémé, sa femme et ses enfants, aux familles Touiminou et Sojo, à Michel et Jean-Jacques Zoli, à Dominique, Stéphanie et Myriam Ipéré, à Thio, à Jean Didim, Néié, à Jean-Renard, Philippe, Magali, Hélène et leurs enfants, aux familles Wéti, Capeta, Wédé, Théin et à Lille-Loin et Saint-Louis, aux familles Cambo et Jeunet à Lille-Loin, à Patrick et Augustin, Agoréré, Chanel, Atti, Germain, Vama et Robert Atiti. Nadège, Michaela et la famille Koroma Yate, à la famille Yewene Atadine, à Bruno Marc et son fils Adrien en France, à Émilie Lubrano, Corinne Apikawa et ses enfants en France, à Paul Poimedjou, à Tiwaka Poindimie, au grand-père Paul et la famille Halouach, à Alphonsine Dou
à la conception Hélène, Johnny, Winnegay et ses enfants, à Madame Marguerite Jourédier, à Bernard Fogliani sur Mouérange, à Pierre-Emmanuel Fèvre, sa femme et ses enfants à l'île des Pins, à Thérèse Emery, Kate Ayaté et Nouméa. Ses anciens collègues du port autonome, Madame Apikawa Martin, son épouse, ses enfants et petits-enfants, ont la profonde douleur de vous faire part du décès de Monsieur Apikawa Alphonse Michael Yenyekar, décès survenu ce samedi 16 mai dans sa 73e année. Une veillée aura lieu au salon funéraire du cimetière du 5e kilomètre ce vendredi 22 mai de 9h à 19h. Le corps sera transféré à son domicile à Kojewe, à l'île des Pins, ce samedi 23 mai par le Betichou. Son inhumation et la pose de la croix auront lieu ce dimanche 24 mai. La famille s'excuse auprès de toutes les familles et personnes qui n'ont pas été citées. Cet avis est signé par la famille Apikawa.

On achève la première partie et on continue avec la deuxième partie et la lecture des communiqués. Et maintenant, de la province Nord. La province Nord informe qu'à compter du vendredi 22 mai à 15h30 seront fermés les CMS 2. Poya, Ouigua, Pointimié, Kone, Puibo, Poneriouin, Vo, Yengen, Wailou, Kalagomen, Tuo, Kanala, Poum et Kwawa. En cas d'urgence, veuillez contacter le SAMU, le Centre 15. Les CMS reprendront leurs activités aux heures habituelles ce mardi 26 mai. À 7h30, la province Nord appelle la population à la prudence et à la vigilance. Toujours avec la province Nord, elle informe la population de la commune de Dawar, Belep, que ce lundi 25 mai, le centre médico-social assurera les urgences de premier recours 24 heures sur 24 et la permanence de soins de 9h à 10h30. Le CMS reprendra ses activités aux heures habituelles ce mardi 26 mai à partir de 7h30. Pour toute question complémentaire, contactez le CMS de Belep de Dawar au 47 75 80. Je répète le numéro, le 47 75 80. Enfin, la province Nord appelle la population à la prudence et à la vigilance. Ces deux communiqués précédents sont signés par la directrice adjointe de la direction des affaires sanitaires, sociales, de la prévention et de la solidarité, Madame Milenka Oudaré.

À l'instant, la deuxième partie du radio service pour clôturer les services publics de ce soir. Des services publics que vous pourrez reprendre à partir de 20h15 pour la seule rediffusion de cette soirée.

0: Bonsoir Kanaki, merci d'être avec nous pour notre édition de la soirée et merci à celles et ceux qui viennent de se caler sur la RDK. Pour commencer ce journal, un rendez-vous pour la semaine prochaine, une conférence sur la santé annoncée par le gouvernement autour d'un objectif commun, bâtir un système de santé durable, attractif et équitable pour tous les Calédoniens. Une annonce faite ce matin, on écoute le porte-parole de l'exécutif, Christopher Gigès.
1: Ça a été annoncé il y a 3 mois et on tiendra cette conférence les 27, 28 et 29 mai prochain, donc la semaine prochaine. Mais il ne s'est pas rien passé depuis 3 mois, c'est-à-dire qu'il y a un travail de co-construction avec à la fois les professionnels de santé, avec les partenaires sociaux, avec les directions hospitalières, pour construire l'ordre du jour de cette conférence, de préparer les ateliers et pas d'arriver au sein de ces ateliers en disant qu'est-ce qu'on aborde, qu'est-ce qu'on peut faire. Et donc il y a eu un travail et je remercie mes collègues et je remercie nos cabinets respectifs qui ont ces dernières semaines fait beaucoup d'heures de travail pour préparer ça. Et donc l'ouverture se fera le 27 après-midi par le gouvernement avec les différents acteurs de la santé, que ce soit public, privé et libéraux. Ça se tiendra autour de 3 axes, donc l'attractivité, les conditions d'exercice, puisque le fait de pouvoir faire venir des professionnels de santé est indispensable, le fait de pouvoir retenir et valoriser de ceux qui sont là et qui ont connu des périodes difficiles depuis ces dernières années également important. La gestion des besoins de soins, enfin, je sais que cher à Claude, avec, et notamment sur la partie carte sanitaire, comment on soigne en Nouvelle-Calédonie, comment on accompagne ces soins, on a un bon système de santé. Enfin, on s'auto-flagelle souvent sur beaucoup de choses, on a un bon système de santé en Nouvelle-Calédonie, mais qu'il faut être en capacité de un petit peu peut-être rationaliser, prioriser, et ce qui vient avec l'axe 3 qui est la soutenabilité et le financement du système. Donc voilà, c'est ces 3 thèmes qu'on va continuer d'aborder, c'est ces 3 thèmes qu'on a définis avec les différents partenaires. Et le but, c'est de pouvoir sortir à l'issue de cette conférence avec un plan d'action, pas 300 actions, 400 actions, mais bien avec des actions qui sont priorisées, qui sont finançables et qui sont à mettre en place pour un double objectif, c'est que les Calédoniens continuent d'être bien soignés sur le territoire, mais que les professionnels qui exercent puissent le faire dans des bonnes conditions et avec un système qui est à la fin financé. On a un système qui parfois coûte cher parce qu'il y a des actes administratifs qui sont redondants et qui coûtent cher. On passera la semaine prochaine le vote du numéro unique de santé et ça sera symboliquement en séance du gouvernement. On aura passé le matin le numéro unique de santé et on ouvrira la conférence de santé, mais c'est vraiment un projet qui est structurant. Et pour anticiper une question que vous allez poser, vous faites ça en fin de mandat, est-ce que ça va engager les prochains partis après les élections? Et cette approche participative qu'on a voulu à la fois avec les acteurs du système de santé mais également avec les différents acteurs politiques fait qu'on est sur un plan vraiment partagé pour mettre en place, sans jeu de mots, une urgence qui, je crois, aujourd'hui touche un peu trop de monde. Donc c'est un projet qui est coporté au niveau du gouvernement par nos différents secteurs et surtout avec les différents professionnels. Pourquoi Gallieni de la santé? Parce que, ça s'appelait le Ségur de la santé en métropole. Ségur, c'est le nom d'une rue. Et donc là, ça va se tenir à la fois du côté de la mairie de Nouméa, à la fois du côté du gouvernement, et ça va être rue Gallieni. Et Gallieni va jusqu'à Gaston Bourret, qui est quand même un symbole important du système de santé en Nouvelle-Calédonie.
0: Chargé du secteur de la santé, Claude Gombé nous donne quelques précisions sur l'événement.
2: Et c'est un temps de co-construction, de réajustement des mesures qui avaient été préconisées jusque-là. Voilà. Alors ce sont des thématiques qui ont été travaillées en amont, hein, depuis plusieurs semaines déjà, avec les acteurs du secteur. Et ce sont toujours les points récurrents, hein, qui nous ont sollicité l'an dernier, pour ce qui concerne le sujet de l'attractivité, puisque je l'indiquais tout à l'heure, ça a fait l'objet d'une mission à l'Hexagone auprès des centres hospitaliers universitaires pour le recrutement de personnel soignant. Également de travaux que nous avons fait avec les employeurs, hein, que ce soit provinciaux ou établissements hospitaliers, pour l'octroi de certaines primes ou de revalorisation salariale. Et puis le second sujet va porter sur l'offre de soins, qui avec un chantier concomitant qui est la refonte de la carte sanitaire avec des experts qui ont été recrutés. Et puis la troisième grande thématique qui revient souvent, c'est le sujet de la soutenabilité qui est vraiment d'actualité, puisque le secteur de la santé est un secteur qui est budgétivore.
3: Vous avez parlé d'ajustement, c'est important de le souligner.
2: Oui, c'était pour répondre, on va dire, aux mouvements sociaux qu'il y a eu récemment. On avait besoin de se parler. Hein. Donc, une mesure a été adoptée, j'avais porté au Congrès il y a quelques semaines de cela, pour ce qui concerne l'octroi de bonification d'ancienneté, de primes de pénibilité pour certains personnels. Et qu'ensuite on avait prévu de faire un taux de pause de réflexion avant d'aller plus loin. Oui, puisque il s'agit pour nous de bien ajuster les politiques à venir en matière de revalorisation salariale. Oui.
0: Lors de cette conférence de presse, Naya Wateu, chargée de secteur du travail, de l'emploi et du handicap, je vous propose de l'écouter.
4: On va se retrouver dans cette situation où un hôpital qui soigne bien sa population se doit aussi d'avoir un personnel qui répond à cette nécessité d'être dans un environnement qui lui permette aussi de travailler correctement et malgré tout d'avoir en considération cette situation aujourd'hui qui est celle de la Nouvelle-Calédonie et de sa complexité à pouvoir opérer dans les meilleures conditions possibles. Ce travail, il a été longuement discuté avec les professionnels sur la question de la refonte des statuts, sur la question du temps de travail. Donc c'est des éléments qui vont être développés dans le cadre de ces différents ateliers. L'objectif étant de pouvoir malgré tout se donner des perspectives, parce qu'on parle d'attractivité du personnel. C'est pas tant d'aller aujourd'hui chercher des professionnels à l'extérieur pour pouvoir soigner nos gens, c'est de faire en sorte que nos professionnels de santé qui sont aujourd'hui dans les hôpitaux, dans les centres médico-sociaux, en fait ne partent pas, parce que c'est ça aussi la réalité dans laquelle on se trouve. C'est cette gestion prévisionnelle aussi des emplois et des compétences qu'on va devoir remettre sur la table, identifier quels sont nos besoins, comment nous recrutons efficacement et à travers cette fonction publique qui se doit d'évoluer, comment on vient adapter nos dispositifs actuels.
0: Et le dossier de notre journal sur la question du corps électoral. La commission des lois valide l'intégration des natifs mais rejette les conjoints avant l'examen en séance ce mercredi dans la nuit pour nous dans l'hémicycle de l'Assemblée nationale. Naïd Ouamaï.
5: En effet, donc, le texte visant à intégrer les natifs calédoniens au corps électoral provincial a franchi une nouvelle étape à Paris. Ce mardi 19 mai, les députés de la commission des lois ont approuvé à main levée la proposition de loi organique déjà adoptée la veille par le Sénat. Cette version strictement identique sera examinée ce mercredi 20 mai dans l'hémicycle de l'Assemblée nationale. La commission a en revanche rejeter l'amendement du gouvernement sur l'intégration des conjoints de Calédoniens, un point particulièrement sensible défendu par l'ancienne ministre Marie Lebec. Cette mesure aurait permis d'ouvrir le corps électoral à environ 1800 personnes mariées ou pacsées depuis au moins 5 ans avec un électeur. Le Parti socialiste en a fait une ligne rouge. Son député Arthur Delaporte a prévenu qu'il voterait contre le texte si cet amendement était réintroduit. Si l'Assemblée nationale adopte le texte conforme au Sénat, la réforme pourrait être définitivement validée dès ce 20 mai. Dans le cas contraire, une commission mixte paritaire serait convoquée dès jeudi matin donc pour tenter de rapprocher les positions des deux chambres. À moins de 6 semaines des provinciales du 28 juin, le gouvernement défend cette réforme d'urgence destinée à permettre à quelques 10 500 natifs calédoniens, dont plus de 4 000 citoyens de statut civil coutumier, de voter. Tous sont aujourd'hui exclus du corps électoral gelé, réservé aux personnes résidant en Nouvelle-Calédonie depuis 1998 et à leurs descendants. Le débat reste très clivé. L'extrême droite, la droite, les macronistes et le Parti socialiste ont soutenu l'élargissement natif, tandis que la France insoumise, les communistes et les écologistes s'y sont opposés. Pour Bastien Lachaud, le député LFI, toute modification du corps électoral doit résulter d'un accord global entre toutes les parties, ce qui n'est pas le cas aujourd'hui. Changer les règles électorales à quelques semaines du scrutin, dans l'urgence et sans consensus, est considéré comme une grave erreur démocratique. Je vous propose de l'écouter.
6: En 1988, Jean-Marie Tjibaou qualifiait les accords de Matignon-Oudinot de Paris sur l'intelligence. Cette formule à elle seule résume toute la singularité du processus de décolonisation en Kanaky-Nouvelle-Calédonie. Un processus unique dans l'histoire, un processus fragile, un processus qui n'est permis que parce que le peuple kanak, le peuple premier, a accepté de partager son droit à l'autodétermination avec ce qu'ils ont appelé les victimes de l'histoire, c'est-à-dire les populations non kanak installées sur l'archipel du fait même de la colonisation et pour des raisons très diverses. Toute l'histoire de la colonisation française en Kanaky-Nouvelle-Calédonie fut pourtant celle d'une volonté continue de mettre en minorité le peuple kanak. Du début de la colonisation de peuplement en 1853, en passant par la colonisation pénale, les spoliations foncières, jusqu'à la circulaire Mesmer de 1972, visant à organiser une immigration depuis la métropole pour minoriser le peuple kanak. L'État français n'a cessé d'œuvrer à faire du peuple premier une minorité sur sa propre terre pour empêcher son indépendance. Voilà l'histoire de la Kanaky. En cela, partager l'exercice du droit à l'autodétermination et accepter de reporter l'indépendance par un processus de décolonisation constitue une concession historique et unique au monde de la part du peuple premier. C'est bien cette concession historique à Nainville-les-Roches qui a permis les accords de Matignon-Oudinot et l'accord de Nouméa, qui ont permis 40 ans de paix civile et qui ont permis l'espoir d'un destin commun entre toutes les populations de l'archipel. C'est cela le pari de l'intelligence. Et c'est ce pari que les gouvernements macronistes successifs ont décidé de saper depuis 2019. Depuis 7 ans, en ayant pris fait et cause pour le camp anti-indépendantiste, vous avez méthodiquement sapé tous les engagements pris en 88 et 98. Vous avez discrédité la parole de l'État, la valeur de la Constitution. Vous avez rompu la confiance et considérablement compromis toute possibilité d'accord. En mai 2024, vous avez tenté de passer en force pour dégeler le corps électoral sans aucun accord et provoquer la pire crise que l'archipel ait connue depuis les années 80, causant par là même 15 morts, des centaines de blessés, des millions de dégâts matériels et un traumatisme durable. Désormais, vous prétendez imposer un dégel partiel du corps électoral, à peine un mois avant la tenue des élections provinciales. Une nouvelle provocation, et vous arguez l'urgence. Mais vous avez reporté 3 fois les élections provinciales, précisément parce que vous vouliez trouver un accord qui permettait l'ouverture du corps électoral. Tout ceci n'a qu'un seul but, complaire aux candidats loyalistes. Vous savez pourtant ce que représente la question du corps électoral en Kanaky, ce qu'elle représente dans une colonie de peuplement. Vous savez l'irresponsabilité historique de cette nouvelle forfaiture. En réalité, personne ne s'oppose par principe à l'ouverture du corps électoral. Le FLNKS et les représentants du peuple premier l'ont répété à plusieurs reprises, mais à condition que ce dégel soit inscrit dans un accord global et consensuel. Votre texte va encore plus loin. Ce que nous votons là, ce n'est pas juste un dégel partiel du corps électoral, pas juste une régularisation du stock de natifs, comme l'indique le titre de la proposition de loi organique. C'est bien une ouverture glissante du droit de vote. C'est donc la reconnaissance du droit du sol en Kanaky-Nouvelle-Calédonie. Un droit qui n'était pas prévu par l'accord de Nouméa. C'est une rupture conceptuelle majeure que vous nous demandez d'expédier dans l'urgence. Là encore, les Kanaks, pourtant victimes de 150 ans de colonisation, de peuplement, sont prêts à accepter cette ouverture du droit du sol, mais toujours dans le cadre d'un accord global. Les concessions ne peuvent pas toujours venir du même camp. Pourtant, depuis les élections provinciales de 2019, le temps ne manquait pas d'ouvrir des discussions sincères. C'est votre mépris total de la méthode du consensus qui vous a mené dans l'impasse. Votre passage en force rend ce dégel partiel inacceptable. Il méprise les représentants légitimes du peuple premier. Il discrédite une fois de plus. Là, ne manquez pas d'ouvrir des discussions sincères. C'est votre mépris total de la méthode du consensus qui vous a mené dans l'impasse. Votre passage en force rend ce dégel partiel inacceptable. Il méprise les représentants légitimes du peuple premier. Il discrédite une fois de plus la parole de l'État. Nous rejetterons ce texte.

0: particulièrement contraint. Après donc trois reports successifs, les élections provinciales, initialement prévues il y a 2 ans, doivent donc se tenir le 28 juin prochain.
1: On parle d'abeilles et autres pollinisateurs qui sont indispensables à notre existence. Ils constituent une base de l'agriculture et de la biodiversité dans le monde. Ils sont toutefois menacés comme jamais à cause du changement d'affection des terres, du changement climatique et de l'utilisation sans discernement de produits agrochimiques, ainsi que d'agents pathogènes et de ravageurs envahissants. La célébration de la Journée mondiale des abeilles le 20 mai est l'occasion d'intensifier nos efforts pour protéger les abeilles et autres pollinisateurs. On écoute Martial Eniman, apiculteur aux îles Loyauté.
2: Oui, avant tout, ben, je voulais dire bonjour à ceux qui prêtent l'oreille. Hein. Sinon, ben, ce que je vais rappeler tout simplement que l'abeille fait partie, petit insecte qui fait partie de des premières créatures que le bon Dieu a fait pour démarrer le monde. C'est des millions d'années, parce qu'on a besoin de l'abeille pour polliniser. Les abeilles, c'est pas comme un oiseau. Donc le développement des arbres et des fleurs, ça porte bonheur à l'homme qui va se développer lui aussi. Donc c'est pour ça que nous, on continue à dire qu'il faut protéger les abeilles. Les abeilles, ils nous donnent la vie. S'il n'y a plus d'abeilles, ben, il n'y a plus de vie.
3: Ce qui veut dire que cette journée est aussi au quotidien. C'est l'occasion de faire connaître la contribution essentielle des abeilles et des pollinisateurs pour la santé des êtres humains et de la planète.
2: Oui, tout à fait. Hein. S'il n'y a pas d'abeilles, ben, il n'y a pas de pollinisation. On sait que tout ce qui sont fruits, c'est grâce à la pollinisation. Hein, et notamment les abeilles hein, qui pollinisent, et c'est avec ça qu'on a des fruits hein, pour manger. Et quand on mange des fruits d'ordre naturel, bio, ben, on est à bonne forme. Hein. Et que les abeilles, quand ils nous donnent le miel, puis les pollens et compagnie, ben, voilà, l'homme il est à bonne forme. C'est pour ça que c'est un peu notre compagnon. Et si on déteste les abeilles, ben, on sait ce qu'on va. Hein. Je vais juste rappeler que, par exemple, tous les épandages de produits chimiques, nous, on est contre. Nous, les apiculteurs, on est contre. Avec tout ce qui est feu de brousse et autres, hein, parce que ça détruit justement les abeilles.
3: Et en tant qu'apiculteur, comment croyez-vous que nous puissions, par exemple, mettre des actions pour protéger ces abeilles, ces pollinisateurs?
2: Bien, en tant qu'apiculteur, ben moi je pense que il faut que aider déjà les apiculteurs, surtout sur le plan technique, parce que nous aujourd'hui on traverse cette période dure avec les intempéries et beaucoup de mortalité, donc nous il nous faut beaucoup de soutien de la part des techniciens, notamment le suivi technique des abeilles, comment prévoir qu'il y a, par exemple, chaque année, on sait que en début d'année, mois de mars, tout ça, c'est les périodes de pluie. Comment faire pour être présent pendant cette période où il y a un petit peu de soucis pour les abeilles?
3: D'où l'importance de ces professionnels pour aider justement ces apiculteurs à détecter, par exemple, des signes pour sauver ces pollinisateurs.
2: Oui, bon, ben, moi, je rappelle juste que il y a quand même des signes que nous, on a constaté parce que ça fait un bon moment que nous, on est dessus. Et ces signes-là, ben, ça nous gêne un peu parce qu'il faut de la formation, il faut des techniciens, il faut des connaissances un peu plus approfondies dessus. L'avis de l'abeille, il est tout petit, minuscule, mais il fait beaucoup de travail. Donc il faut être avec l'abeille, se faire petit pour savoir ce qu'il fait. Donc l'importance de ça, c'est déjà détecter les signes qui nous prévient qu'il y a des choses qui vont nous arriver, quoi. notamment

0: Aujourd'hui, c'est beaucoup de changements au niveau des ninots, des pluies, des courants d'air. Donc ça nous dépasse complètement, quoi. Donc on a besoin de soutien technique de ce côté-là. Donc on voulait relancer la partie technique avec les organismes qui sont mis en place, hein, au niveau de la province, au niveau du territoire, nous aider, quoi.
1: Vous aidez en tant qu'apiculteur et aussi pour la santé, pour notre santé, car le dites-vous, ces pollinisateurs est essentiel, est important pour notre santé.
0: Tout à fait, hein, quand on regarde un peu les produits de l'abeille, hein, tout est produit médicinal, hein, on dit que le miel c'est bon pour la santé, c'est mieux que le sucre blanc, le pollen c'est bon pour l'énergie, c'est mieux que le Nescafé, compagnie, hein, les propolis, hein, c'est bon pour la santé, tous ces produits d'abeille sont très bien pour la santé. Donc, pour nous, en tant qu'humains, il faut savoir que, à côté des abeilles, il y a les sous-produits, hein, les produits que les abeilles ont fabriqués, les fruits, par exemple. Quand tu bois un coco vert, hein, quand le coco il est chargé, ben, c'est parce qu'il y a des pollinisateurs. Ici, les lychees, les manguiers, ben, quand ils donnent des fruits, c'est quand même, c'est pas un oiseau qui a pollinisé, mais c'est des abeilles qui ont pollinisé. Il y a un échange direct avec les abeilles, avec nous, notre quotidien, c'est pas, et surtout pour la santé, pour le développement humain. Ça, c'est pour ça que j'ai tout à l'heure, au début, j'ai dit que les abeilles font partie des premiers êtres vivants créés par le bon Dieu pour le développement des arbres, des fruits, et l'homme par la suite en profite de ce développement pour se développer aussi. Ça. Donc aujourd'hui, il faut relancer ça au niveau de la population pour que la population y prenne en compte ces petits minuscules insectes, mais qui fait de l'homme un bien vivre, quoi. C'est pas... Mais je souhaite que l'apiculture des îles, notamment de la Nouvelle-Calédonie, continue. Et que nos frontières soient protégées. Tout ce que je souhaite. Aujourd'hui, nous sommes encore protégés, notamment en Calédonie, il n'y a pas encore le frelon asiatique, la tique de l'abeille, tout ça là. Donc nous, on est protégés. Donc de ce côté-là, je souhaite qu'on va faire un beau travail. Et pour les îles Loyauté, on n'a pas encore les deux champignons qui existent à la Grande-Terre, les loques. Donc, j'espère que la province va relever, continuer à travailler dessus.
2: Le rappel des titres.

L'essentiel de notre journal, la commission des lois valide l'intégration des natifs mais rejette les conjoints avant l'examen en séance ce mercredi dans la nuit. Pour nous, ensemble avec les ABI pour les populations et la planète, un partenariat vital pour chacun de nous. Et enfin, au chapitre des rendez-vous santé, le gouvernement annonce une conférence Gallieni de la santé. Elle réunira l'ensemble des acteurs du système de santé de notre pays. C'est donc la fin de notre journal. Merci de l'avoir suivi. Très bonne fin de journée sur Tido Radio.

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Bien le bonjour Makanaki, bien le bonjour ma nation, toutes les ethnies confondues, à toutes les générations confondues. En ce 20 mai 2026, j'espère que vous allez bien ce matin.

0: avec nos fées clochettes pour la boîte à partage.
1: Fées clochettes.
0: Clochettes.
1: Dès le début, vous y êtes.
0: Ça commence.
1: Olé.
0: Bonjour Kenji, bonjour Nina.
1: Bonjour Jamie.
2: Oui, bonjour,
1: ça
2: les
1: va.
2: Filles.
1: Ça va, ça va. Merci pour ce fond musical Michael Jackson qui résonne un peu partout. Là actuellement, bon, il y en a qui découvrent et qui n'en peuvent plus. Et bon, après, moi j'aime bien me faire un peu, voilà. Bon ben, on lui rend ce qu'on devait lui rendre, hein, parce que Michael Jackson a été quand même sur un moment sous les feux.
2: Il a révolutionné.
1: Oui, mais il était sous les feux des projecteurs après quand il a commencé à construire, à ouvrir son parc, et puis toutes ces petites actions qui menaient un peu. Et en fin de compte, c'est quelqu'un qui, avec son hypersensibilité, était en train d'essayer d'alerter sur ce qui se faisait, hein, sur la face sombre du monde du showbiz. Et voilà,
2: il a eu
1: un moment traversé un désert à lui tout seul, le Michael Jackson. Donc voilà, hein, là il est sur toutes les platines, sur toutes les lèvres, sur toutes et ça où il est, l'artiste, en espérant, et sa famille aussi, que ça leur fasse du bien.
2: D'autant plus qu'il y a un film qui va sortir.
1: C'est pour ça, mais c'est pas qu'il va sortir, il est sorti, donc il y a des critiques, il y a des gens qui le découvrent, aiment, et ceux qui le connaissaient déjà, sont restés sur leur faim. Alors on parle déjà d'un deuxième épisode, hein, puisque ça s'arrête à un moment où il décide de faire carrière en solo. Donc voilà, respect à ce grand monsieur du moonwalk.
2: Yes, c'est pour ça quand je dis qu'il a vraiment révolutionné la pop music, puisque non seulement au niveau de la danse, mais la musique, et c'est vrai que le moonwalk, c'est unique.
1: Oui,
2: c'est unique.
1: Jadine était en train de nous faire des grands signes de
2: l'autre
1: côté.
2: Oui.
1: Désespérément. Est-ce que vous pouvez vous occuper de moi?
2: Qu'est-ce qui se passe, chouchoute?
0: Non, on ne répond pas.
1: Ne
0: répond pas au téléphone.
1: Mince.
2: D'accord.
1: Bon, on va réessayer.
2: Oui, on
1: va réessayer. Il n'y a pas de. Peut-être que. Après, c'est. C'est toujours comme ça, un peu, quand. Les comités organisateurs de grands événements qui va faire venir un public assez large, les 3-4 jours précédant le rendez-vous, ils sont un peu sur le comment on appelle
2: sur
1: ça,
2: le qui-vive.
1: Comment on appelle ça dans le monde de la restauration, c'est le coup de feu.
2: Le coup de feu.
1: Voilà, c'est parce que tout le monde est un peu dans le rush. On essaiera de rappeler dans quelques instants le président du
2: Monsieur Nyongi Irénée.
1: Voilà, de l'association Tanambwe. Où va se fêter la fête, où va se faire la fête du crabe sur la commune de Ouégua. Dans quelques jours, ce sera le 23.
2: Ce samedi.
1: Voilà, samedi,
2: c'est ce 23 mai.
1: Mais j'avais presque envie de dire août, mais c'est bien mai. Mai, 23 mai.
2: Moi, j'ai une info, les filles.
1: Allez.
2: Alors, vous savez que la province sud a lancé la campagne Sud Solidarité.
0: Voilà.
2: Et c'est quand même 6000 francs d'aide attribués aux familles.
0: Oui.
2: Alors, sachez que sur les 44 650 enfants scolarisés, il n'y a eu que 17 000 demandes qui ont été faites.
0: En province sud.
2: En province sud. Ce qui veut dire que maman, papa, vous avez plus que 9 jours pour faire la demande. Parce que la demande, elle s'arrête ce 31 mai. Enfin, même bien avant, puisque le 31 mai, ça tombe le dimanche. Donc, il ne vous reste plus que 9 jours pour faire la demande pour bénéficier de ces 6 000 francs. 6 000 francs d'aide qui vous sont attribués par la province sud pour les enfants, par exemple, qui ne sont pas boursiers. Ça peut être fait directement à l'établissement que vos enfants fréquentent pour la cantine, mmh. ou sinon, eh bien, ça peut être fait pour l'achat de chaussures ou bien de matériel supplémentaire pour vos enfants. Donc, je répète encore une fois, vous n'avez plus que 9 jours pour faire la demande, parce que sur les 44 650 enfants scolarisés, il n'y a eu que 17 000 demandes qui ont été faites.
1: Mieux vaut tard que jamais,
2: j'ai envie de dire. Mieux vaut tard que jamais. Donc, puis bon, nous, on se connaît, c'est toujours vers la fin que tout le monde va se bouger. Ça, c'est...
1: Voilà, après, c'est sûr que si cette donation survient comme ça à un moment où on s'attend le moins, alors qu'on a fait quelque part les choses pour remplir les modalités pour avoir cette bourse qui était en place et qui est ensuite retirée, les personnes obligatoirement... n'ont peut-être pas eu l'information.
2: Voilà. Ça fait un mois déjà.
1: Ça fait un mois. Ben moi, je t'avoue que je l'ai découvert, cette donation, en voyant donc les publications généreuses de cette donation de chèque de 6 000 francs. Mais c'est vrai qu'il y a des personnes qui, comme moi, peut-être n'ont pas eu l'info. Bon, moi, après, ça ne me concerne pas. Je n'ai pas d'enfant scolarisé. Et c'est vrai que, quelque part, quand on y réfléchit, ce sera 6 000 francs qui permettra l'achat d'une paire de chaussures. Mmh. Mais je pense que les personnes se sont organisées, chacun dans leur foyer, quand elles ont eu ce manquement de bourse à un certain moment. Il y a eu ce que l'on appelle chez nous la résilience. Donc on fait sans, quand des fois on est bloqué dans des situations. Mais surtout, voilà, merci pour l'information, ça fera plaisir aux personnes. Donc qu'est-ce qu'il faut qu'ils fassent en fait?
2: Alors, tout ça se fait en ligne. Mmh. Tout ça se fait en ligne. Il faut juste fournir des papiers, comme la carte d'identité, le livret de famille, une attestation de logement ou une attestation de EEC,
1: d'eau ou d'électricité.
2: Une quittance d'eau ou d'électricité, ou l'attestation de logement. Et comment on appelle déjà le certificat de scolarité.
0: C'est ça.
2: Certificat de scolarité de l'enfant.
0: Voilà,
2: ce sont les papiers qu'il faut fournir.
1: D'accord.
0: Tout simplement.
2: Et vous allez à l'aide médicale, en bas, à l'aide médicale. Parce que eux, ils peuvent vous aider justement à le faire en ligne ou ouvrir votre compte de la province sud et des gens sont présents pour vous aider à ouvrir votre propre compte et faire toutes les demandes en ligne.
1: Alors c'est 6 000 francs par foyer ou c'est 6 000 francs par enfant
2: scolarisé. Okay. 6 000 francs par enfant. Okay. Si on a 3 enfants, 4 enfants scolarisés sont présents pour vous aider à ouvrir votre propre compte et faire toutes les demandes en ligne.
1: Alors c'est 6 000 francs par foyer ou c'est 6 000 francs par enfant
2: scolarisé. 6 000 francs par enfant. Si on a 3 enfants, 4 enfants scolarisés, c'est 6 000 francs par enfant.

0: nos retraités CAFAT. Nos retraités CAFAT. Alors, vous n'avez plus que quelques jours pour retourner votre attestation annuelle de vie afin de continuer à percevoir votre pension de retraite. Merci de transmettre votre attestation complétée et signée avant le 31 mai. Ou vous pouvez le faire pour les personnes qui savent utiliser une boîte mail, vous pouvez le faire par mail à retraite@cafat.nc ou vous pouvez le donner directement à l'accueil de la CAFAT ou par courriel à la BPL 5 98 849 Nouméa CEDEX. Et si vous voulez plus de renseignements, le 25 58 10.
1: Donc cette attestation, évidemment, nos anciennes et nos anciens prennent rendez-vous chez leur médecin référent. D'accord.
0: Oui.
1: Et okay. Est-ce que c'est...
0: Non,
1: est-ce
0: au fait, la CAFAT envoie une attestation.
1: Ah, et tu signes, tu remplis.
0: Voilà, c'est à eux de remplir et de signer et de le renvoyer à la CAFAT.
1: Ok, ouais.
0: Donc, voilà, voilà.
1: Celle-là, c'est une modalité qui s'inscrit dans le temps, c'est très bien de faire un petit rappel à...
0: Surtout c'est qu'ils ont jusqu'avant le 31 mai quoi, pour envoyer leur attestation.
1: C'est une fois dans l'année du coup.
0: C'est une fois dans l'année.
1: Ok.
0: Et si ce n'est pas fait, ben, il ne faut pas vous étonner après que vos retraites...
2: Ne tombe plus.
0: Ne tombe
1: oui, c'est comme les allocations familiales.
2: Oui.
1: Si tu ne fais pas ta déclaration annuelle de ressources, eh bien... Tu as la surprise de ne pas voir ton allocation arriver sur ton compte en temps et en heure. Après, c'est effet rétroactif. Mais c'est vrai que quelque part, ce sont des modalités comme remplir la fiche des impôts, tout ça, ce sont des choses très contraignantes. Et si on n'aime pas bien s'atteler à la paperasse, des fois, ça coince. Donc, pour nos papis, nos mamies, nos anciens. Et puis, n'hésitez pas à leur donner un coup de main, comme on le dit souvent.
0: Oui. Hein,
1: leur donner un coup de main à remplir, parce que des fois,
0: c'est pas facile pour eux. C'est pas. Je veux dire, c'est pas facile, mais bon, on a des personnes qui sont quand même très âgées.
1: Voilà.
0: Et puis, c'est surtout à ces personnes-là que l'on pense, quoi.
1: On essaye de relancer le comité organisateur de la fête du crabe en attendant. C'est Aqua qui est en train de se dérouler tout doucement sous...
3: Benga notre... Boys.
1: Ah ouais. Ah non, moi j'étais en train de penser à ce fameux...
3: Oh, my baby girl.
1: Voilà.
0: Benga Boys. Boom, boom, boom.
1: Ouais, ok.
0: Boom, boom. Want you in my room.
1: Elle me fait signe que non, il n'est pas là. Hein,
0: bon, ben c'est monsieur. Pas grave, les crabes, ils vont rester dans les palétuviers. Ils vont rester dans les palétuviers, les petits crabes, ils vont être pas contents.
1: Justement, apparemment, on aura quelqu'un, un référent de la commune de Ouigoua, qui viendra parler de toutes les activités qui vont se décliner pendant ce mois de mai. Donc, il y a la fête du crabe à la tribu qui va se dérouler de 8h à 17h le samedi 23 mai à la tribu de Thiari à Ouigoua, avec les produits de la terre, produits de la mer, stands divers et restaurations. Toujours du côté de Ouigoua, et ça c'est sympa, c'est la résidence culturelle en salle polyvalente du 25 au 29 mai, avec de la vannerie, du tressage, couture, teinture. Toujours du côté de Ouigoua, j'imagine qu'on aura donc la référente de la commune.
0: Secrétaire générale adjointe de la commune de Ouigoua.
1: Qui viendra nous parler de...
0: Qui sera notre invité vendredi matin à 9h30.
1: Et qui, il y aura aussi un autre événement dont j'ai perdu la page. Non, c'est de 8h à 20h et ce sera le 29. Mais j'espère que vous notez dans vos agendas les feuilles clichés. Fléchettes, voilà. Tu vois, fléchettes.
0: Tu as contaminé.
1: Les fléchettes. C'est le marché des producteurs. Artisanaux. Attention, les flèches. C'est plus des flèches, c'est des sagaies, là.
0: Arbalète.
1: Allez, vente de création. Vente de création, photo booth, cosmétiques, mise en beauté et bien-être animal. animations musicales. Et ça, ce sera le 29 mai. Plein de choses organisées du côté de la commune de Ouégouac qui fait voilà, sa programmation.

0: très riche, hein, parce que très marqué du côté de cette commune. Donc on en parlera, c'est ça, vendredi ?
1: Vendredi, avec la secrétaire générale adjointe de la commune de Ouégoua, Madame Nada, qui sera notre invitée vendredi matin à 9h30. Et mercredi prochain, notre invitée de mercredi prochain, eh bien, c'est la chargée de commune de Com, de la commune de Vaud. Oh. Puisqu'elle va parler du centre culturel de Vaud. Il y a un événement qui va se dérouler au centre culturel de Vaud semaine prochaine. Okay. Et eh bien, c'est Madame Léa Bernagou. Elle sera notre invitée mercredi prochain à 9h30.
0: Bah, à signaler, hein, puisqu'on est en train de prendre des rendez-vous, qu'on aura également cet entrepreneur qui est déjà intervenu dans nos murs, mm-hmm, pour faire quelques travaux. Et c'est celui qui, avec humour, a monté son entreprise Louer un marais pour la vie. D'accord. Donc il est ça prend bien, il est très pris actuellement. Il va faire des travaux un peu à droite à gauche chez les particuliers donc chez les familles. Et par contre, il sera là mercredi prochain aussi pour nous parler de son entreprise. Donc voilà, s'il y a des personnes qui veulent avoir toutes les informations concernant...
1: Il sera présent,
0: il viendra. Ouais, il a dit, mais moi je viendrai parce que je connais. Ah bon ? Okay. Oui, je suis déjà venue faire des travaux chez vous. Okay. On vous a loué, monsieur le mari. c'est un mari, une heure par journée.
1: D'accord.
0: Et il sera là pour nous dire comment est née cette idée, pourquoi il a glissé... une note d'humour dans l'appellation de sa petite société. Et puis, tous les travaux qu'il peut effectuer chez vous. C'est vrai que des fois, changer une ampoule ou surtout dans les logements sociaux, ça se dégrade très, très vite.
1: Oui,
0: des fois, il y a des trous dans les murs parce que tu as dérapé un coup et puis tu as fait un trou dans le mur ou les portes.
1: Mais comme les murs sont vachement solides.
0: Voilà, c'est ça.
2: Avec les faux contreplats. Non.
0: Oui, mais tu peux.
1: Mais vas-y, oui, contreplaqué. Donc voilà quoi. C'est pour ça qu'on parle de la solidité des murs.
0: Ouais. Donc il viendra nous dire tous les travaux qu'il fait. On fait une petite
2: trop bien.
0: Allez. Et puis on va essayer de joindre le comité organisateur de Ouégoua, hein, mm-hmm, pour voir si y a possibilité de les avoir à l'antenne en direct.
1: Okay. Yes.
0: Comme c'était prévu.
2: Yes.
1: Allez, mets-nous une belle musique.

0: Alors, eh bien, il est 9h35 minutes sur la boîte à partage. Du côté de la régie tour de contrôle, on a Gianni.
1: Le pollo.
0: Juste à côté qui, vient de parler, eh bien, c'est Kenji. Et, eh bien, pour vous servir, ou également Nina. Monsieur Nyangi, bonjour.
2: Bonjour.
1: Bonjour, bonjour.
0: Comment allez-vous? Comment allez-vous?
2: Olé,
0: olé, olé. Alors, on est avec vous. Désolé, on vous a fait tarder un tout petit peu. On est avec vous pour que vous nous parliez de la fête du crabe Irénée qui va se dérouler du côté de Wegua à la tribu de Thiari. Vous êtes le président de l'association. Alors, je le disais il y a quelques instants, Tanamboué, c'est ça, hein?
2: Oui.
0: Ok. Alors, cette association, vite fait, elle existe depuis combien de temps? Et qu'est-ce que ça veut... d'où vient le nom de l'association? Vite fait, pour faire un petit rappel auprès de nos auditrices, nos auditeurs.
2: Voilà, donc, c'est une association qui a été créée il y a... dans les années 2016-2017 par des femmes qui ont fait de la pays. En fait, l'objectif principal à cette époque, c'était de permettre aux personnes de la tribu de pouvoir écouler leurs produits, de pouvoir les vendre sur différents marchés. Mmh. Et puis, donc, après, donc, ça a évolué. Et puis, jusqu'à aujourd'hui, 2018, l'association est toujours en activité. Une association du bambou. Ça, c'est grâce aux personnes de la CEDU qui sont là, leurs bénévolats, leur soutien pour que l'association puisse vivre. Et puis, donc, l'origine du bambou, c'est en fait pareil, c'est les premières personnes qui ont essayé de créer l'association. Et en cherchant vraiment, il faut savoir que ici à la tribu, on se situe par rapport au vent et à leur orientation. Ici sur Thiari, on a le vent qui souffle quotidiennement ici, on appelle le vent en langue et la nuit. Et on se situe par rapport à la direction du vent. Donc quand on dit Panamé, en fait, en après, c'est l'SPA, c'est à la Ourou. Ourou, on y a la vie, ça veut dire non. Et CA, là, c'est le nord de la Cuba. Après, on a l'SPA, la noix qui est le centre de la Cuba, c'est le milieu. Et puis après, on a un B. Et ça c'est Bouéourou. Mmh. C'est le sud, c'est là d'où vient le vent. Donc voilà, les vieilles ont eu cette formule de jouer avec les lettres de ces trois mots pour créer l'association Tadamoué aujourd'hui.
0: Voilà, et c'est une façon d'inclure tout le monde dans le portage, dans l'organisation de ce qui est organisé. Là, on va parler en l'occurrence de la fête du crabe, c'est la troisième édition. Ça se déroule ce samedi 23 mai et ça va débuter le matin jusqu'en fin d'après-midi. Parlez-nous de l'organisation, monsieur Nyangi, pardon, parce que là vous devez être dans les derniers préparatifs. Comment ça se passe? Comment ça y est, les stands ils sont montés?
2: Je vais faire un petit retour en arrière par rapport à la manifestation, la fête du crabe. On a eu ici une manifestation organisée par les femmes de la province de l'Orne. c'était la remission à ces dépôts. Ça a fait du bruit parce qu'on a eu un député des listes des candidats pour l'élection de Palais de Roux, les listes. Et lors de cette manifestation, en discutant avec des personnes de la commune, ensemble, on a dit que ça peut organiser une manifestation annuelle qui fasse venir la population. Et c'est à partir de là qu'on a eu l'idée de faire la fête du Cap. Voilà, donc la fête de l'élection a eu en 2023. 2024, on a eu les préparatifs, on n'a pas pu l'organiser. Et la deuxième édition, c'était en 2025. On attaque la troisième édition. Et ça, c'est surtout au niveau de la maison commune. Et je profite de l'occasion pour remercier notre partenaire principal de la commune de Bois, qui à chaque fois met à disposition son matériel communal. On a les chapeaux, les tables, les chaises, le podium, voilà, qu'on puisse organiser la manifestation de l'émotion lycée. Donc, nous, on a juste à préparer la partie de restauration, faire une cabane pour habiter les gens de la restauration en place. Et sinon, ce qui est exposition, on le fera de matériel à disposition par la commune de Rouen.
0: D'accord, donc les choses, monsieur Nyongui, je vais vous demander de vous déplacer un tout petit peu parce que ça fait un peu coupure. Et voilà, pour permettre aux auditrices et aux auditeurs de bien entendre ce que vous êtes en train de dire, parce que ben, les gens vont sûrement prendre, en plus c'est un long week-end, donc on va prendre la voiture et avec prudence on va monter jusqu'à Thiary pour passer un peu de temps avec les gens de l'endroit. Donc là vous êtes dans les préparatifs, là ça y est, c'est parti. Comment ça se passe?
2: On a lancé les invitations concernant les personnes qui souhaitent venir exposer leurs produits au monde, que ce soit de la plus, du secrétaire de la terre. La terre, bon, voilà, les plantes, les montagnes, les fermes, les productions agricoles. Et puis, on a aussi un appel à la de couturières. Ici sur la tribu, on a des couturières. On a aussi des couturières qui viennent de la commune pour pouvoir venir exposer aussi les vols, la production, de la couture. On a fait un défilé. Ça, c'est pour les gens qui ont pu défiler avec les couturières.
0: Avec les créations des mamans, et c'est vrai qu'elles sont belles, nos filles, donc oui, voilà, ça ce sera un moment phare de la programmation de cette troisième édition de la fête du crabe. Le crabe, justement, c'est la star de la fête.
2: Oui, la star, la fête. Je ne veux pas dire qu'on va préparer le crabe à toutes les sortes, mais c'est ça.
0: Aïe.
2: Au niveau de la restauration, c'est en avoir une femme. Et il y a aussi les personnes qui souhaitent acheter par les femmes vivantes, donc c'est possible.
0: Ok, justement, est-ce qu'il y a une spécialité du côté de Thiary? Moi, je sais qu'à la maison, Kenji, toi, tu fais comment ton crabe? Moi, je le fais au curry et à la tomate.
1: Curry.
0: Alors, monsieur Nyongui, il y a une spécialité sur Ouigoa, à la tribu de Thiary, avec le crabe?
2: La spécialité, bon, je crois qu'il est universel, c'est au curry.
0: C'est ça aussi, il y a un bel.
2: Bien, bon, il y a une femme qui fait des quiches à la chair de crabe. Voilà, c'est un peu
0: gratin.
2: Mais sinon, voilà. On sait que le crabe au curry, il est apprécié.
0: Ah oui, c'est ça aussi. Oui. Ben justement, autour de la table, il y a des gourmands. Je pense que les personnes qui nous écoutent aussi commencent à se dire miam miam. Est-ce que alors les J'imagine que il faut partir aller les chercher, ces crabes là. Est-ce que en termes de quantité, est-ce qu'il y aura assez pour tout le monde? Est-ce que voilà, qu'est-ce que vous pouvez nous dire dessus?
2: La quantité, non, je ne peux pas lancer dessus, mais il y en aura. Si on a des spécialités, c'est que les crabes qu'on voit ici, en fait, c'est des crabes que les femmes vont chercher dans les palais. Et souvent, c'est dans les. Voilà, c'est un peu. Les crabes sont pleins. C'est un peu la consigne. C'était décidé, c'est qu'on vend des crabes pleins, les vides, on les relâche. Et, la quantité, je sais qu'en 2025, on a eu des retours. Les pêcheurs avec des crabes qui n'ont pas pu tout écouler. Mais on a bien vu l'année dernière. J'espère que cette année, on va en faire à Paris. C'est le sujet. En tout cas, les femmes, ça y est, depuis le début de semaine, elles sont à la pêche.
1: Oh là là là là.
0: Alors, il y aura de la restauration, il y aura les ateliers donc couture, défilé avec les belles filles à nous là du côté de du côté de Wegua Thierry. Et puis, qu'est-ce qu'il y a encore aussi? Il y a podium, il y a un peu de musique.
2: Oui, il y a un podium musical. Bon, il y a des musiciens qui seront là. Mais je profite de l'occasion, vous dites, on a des visiteurs qui sont un peu des musiciens. Tu peux venir avec leur guitare et du ukulélé. Bon, ça permet aussi d'animer la journée et puis de faire des connaissances. Ouais. Et puis, à part ça, on a le lancer des perdiers, le concours d'attache du tram. Ça fait 3 ans qu'on organise et souvent les gens en demandent au maintien. Et on a aménagé un terrain de pétanque. Voilà. S'il y a des amateurs de pétanque, c'est la journée qui arrive avec le jeu de boule là. On va passer la journée.
0: Voilà, un moment de passer une belle journée en famille. Irénée Nyangui, présidente de l'association Tanamboué, on rappelle que la fête du crabe commence ce samedi 23 mai à partir de 8h jusqu'à 17h. Il y a moyen pour les gens, s'ils ont envie de passer la soirée aux alentours de Thierry ou même dans la commune pour est-ce qu'il y a des gîtes, est-ce que il y a l'endroit où on peut passer. Est-ce qu'il y a des endroits où on peut planter la tente?
2: Nous avons le camping d'Abos qui est à la montagne. C'est un site qui est agréable. C'est en pleine contrée qui n'est pas là. Voilà, donc ça, c'est Madame Pimbois qui est à ça, qui a la montagne. Je passe en contact. Oui, pour passer la sur Bégoua ou d'Avon, Tarap, excursion, qui propose aussi camping. Ça, c'est du côté du village de Bégoua dans la tête du Pâtois.
0: Ok. Merci d'avoir été notre invité en direct dans l'émission La Boîte à Partage. Une invitation à lancer, Monsieur Nyangui, pour cette fête du crabe, le crabe au coco, le crabe à la tarte, les quiches au crabe et tout, et puis les produits de la terre, les produits de la mer. Invitation à lancer aux visiteurs et puis les gens des tribus, des communes avoisinantes. Et puis vous pouvez même lancer votre appel aussi si vous avez un petit message en langue pour les gens de l'endroit. N'hésitez surtout pas.
2: D'accord. Je lance un appel à nos amis pêcheurs d'Arama, pêcheurs de crabes et de pitons, voilà, on les a dit, pour venir nous aider, pour pouvoir écouler leurs produits le samedi. Et puis je lance aussi une invitation à la population de Vaudan, s'il y en a qui veulent venir passer la journée ici, le soleil est revenu, apparemment, on aura une bonne journée ensoleillée.
0: Donc, une grande invitation à toutes et à tous.
2: Voilà.
0: Ben, merci d'avoir été notre invité. Et puis, on vous souhaite une bonne fête du crabe, du côté de Ouégoua, Thierry.
2: Merci à vous aussi. Bonne journée.
0: Oh, les boîtiers. Merci. Voilà, on était du côté de Ouégoua, hein, où va se dérouler cette troisième édition de la fête du crabe Ouégoua, où on le disait, bah, toute une programmation, et on aura donc la secrétaire générale qui viendra nous en parler. Il est déjà...
1: Surtout que quand tu arrives en extrême nord, comme ça tu pars de Koumac pour aller, tu prends la transversale pour aller à Ouégoua, là, tu arrives en haut. Et puis là, tu as toute la vue sur la mer. Tu
0: c'est
1: vois
0: ça.
1: Le... Oh, c'est ça. Là, c'est ça. Là, c'est magnifique. Ouais, c'est magnifique. Ouais.
0: Donc, si vous n'avez rien prévu de ce week-end, eh bien, sachez qu'il se passe quelque chose du côté de là-bas. Hein. Mm-hmm. Le crabe. Hein.
1: Miam, miam. Ouais. Gratin, même gratin de crabe aussi. Hein.
0: Ouais, et puis, il faut, bah, j'imagine qu'il faut...
1: gratiner
0: belle,
1: le crabe.
0: Il faut une belle patience pour...
1: Décortiquer.
0: Ah, oui. Tout ça là, mais elles savent faire, hein, nos mamans, hein. Elles ont du talent, hein.
1: Oui,
0: elles ont du talent.
1: Moi, ben, nous à la maison, quand on a du crabe, nous on le décortique et tout le monde met la main à la pâte.
0: Mm-mm. C'est vrai.
1: Ah ben, y a pas, c'est pas que maman qui va le faire toute seule, hein. C'est tout le monde qui met la main à la pâte, parce que quand tout le monde il tape dans la marmite là, ben,
0: mais la fourchette à la
1: ça tu connais.
0: Ouais. Il y a autre chose qui se passe ce week-end, et c'est le week-end 23-24 à 3h de Nouméa sur Thio, au Petit Boirondi. Il y a un week-end, 1500 francs par personne, nuitée en camping, avec possibilité d'arriver à partir du vendredi soir et de poser la tente, et puis bah, tout un programme. Donc ces 1500 francs, y a le petit déjeuner qui est inclus.
1: Pas mal.
0: Voilà, c'est les 23, 24, 25 mai. Activités au programme, excursion kayak, excursion bateau, balade pédestre, atelier culinaire, lancer d'épervier aussi. C'est l'occasion de partager des moments uniques entre convivialité. Et puis le camping, c'est celui de Ngoyé. Je vous le disais, 1500 francs par personne, c'est
1: franchement
0: abordable.
1: C'est très très abordable.
0: Après, il y a le repas de midi. Bon, on nous connaît, nous, hein, quand on fait le repas, on est des cales. ça fait que il y a l'entrée, le plat.
1: Oui.
0: Voilà, vous avez de quoi manger. Puis c'est libre service un peu.
1: En plus,
0: hein.
1: Voilà.
0: Donc l'arrivée se fait à partir de 15h. C'est l'événement, il est organisé par l'association, j'espère que je vais bien prononcer, excusez-moi déjà à l'avance, c'est Ndumpwa Ngebwi Rua. Voilà. Et pour réserver, 95 20 82, 95 20 82 ou 52 41 14, 52 41 14. Voilà, ça c'est pour tous les amateurs de déplacements comme ça, d'aller à la rencontre de l'autre, parce que au-delà d'aller crapahuter, faire pédestre et tout ça, canyoning, c'est d'aller s'asseoir sur la natte. Et puis, vous allez voir, vous aurez de belles histoires avec les gens de l'endroit, des fous rires aussi, hein, à se taper des barres, hein, quand on s'assied comme ça. Le petit bingo à côté des fois, hein, et puis gratter la guitare et tout. N'hésitez surtout pas.
1: Petit Boirondi en plus. Hein. Petit Boirondi. Hein.
0: Petit Boirondi.
1: Quand oublier.
0: Pas du tout oublier quand tu vas là-bas.
1: Bah,
0: t'as envie de t'oublier et rester là.
1: Ou justement, on oublie tout.
0: On oublie tout.
1: Le temps s'arrête. Le temps s'arrête.
0: Oh,
1: déjà, l'heure.
0: Mais ça passe vite. Hein.
1: Ça passe vite. Hein.
0: Il y a la journée porte ouverte au RSMA à Koumac. Là, le nord, il
1: ça bouge beaucoup, le nord. Hein.
0: Donc, c'est le 23 mai, samedi. à partir 23-24 mai de 9h à 17h avec porte ouverte du RSMA NC Koumac. Si vous cherchez une formation, une orientation, ça c'est pour notre jeunesse, ou simplement une sortie en famille, démonstration dynamique, animation pour petits et grands, tournoi de pétanque, bingo, restauration sur place, découverte des formations, informations sur le recrutement, marché des artisans, voilà. Voilà, c'est vraiment tout en un. Et puis, opportunité aussi de rencontrer les volontaires et partager un moment convivial.
1: Yes. Merci.
3: Merci.
1: Merci, Nina.
0: Voilà, voilà.
1: Voilà, voilà.
0: Il se passe quelque chose du côté de Marais, c'est ça, ce week-end? Non? Par rapport au férié, je crois qu'il y a tout un rassemblement spirituel hein, qui est organisé par les églises.
1: Ah, tout à fait, oui. Voilà. Alors, c'est alors... la fête de la. C'est du côté d'Ouvéa, il y a la fête de la Pentecôte.
0: Mais on est aussi, je crois.
1: Eux célèbrent la Pentecôte, donc c'est la convention, en fait. Et tout comme du côté Négoulé aussi, pareil. Ils font la convention de la Pentecôte. Voilà, fête religieuse. Puisque lundi, c'est férié. Donc, voilà.
0: Ok. Ah, oui.
1: Et on n'aura pas notre émission.
0: Voilà, on reviendra uniquement à
1: mercredi
0: partir de
1: prochain.
0: Mercredi.
1: Voilà.
3: Ah, trop bien.
1: Mais vendredi, on sera là, les filles. Ce vendredi, on sera là.
0: Ah non, moi, j'ai pris l'habitude, là, hein, d'avoir des semaines écourtées. Donc, il faut nous donner notre vendredi, s'il
1: ah,
0: vous
1: non.
0: plaît. Je vais mettre des pancartes. Je vais marcher toute seule sur la rue devant l'institution locale.
1: En bagaillou.
0: En bikini. Merci à vous toutes
1: et
0: tous d'avoir été à l'écoute une fois de plus de l'émission La Boîte à Partage. Merci à monsieur Irene Nyangui qui est venu nous parler de ce rendez-vous, donc la fête du crabe du côté de Ouégoua. Et puis merci à vous les Fécléochettes.
1: Maintenant c'est Kéléochettes.
0: On va devenir les Fécléopâtres. Et puis on laisse les auditrices et les auditeurs avec Jani.
1: Avec Jani pour l'émission Freedom. Yes. Et toi on te retrouve pour le Canal Info.
0: À 11h. Et toi on te retrouve demain matin.
1: Demain matin.
0: Voilà.
1: Voilà.
0: À bientôt sur les ondes.
1: Ciao.

0: Bonsoir Kanaki, merci d'être avec nous pour notre édition de la soirée et merci à celles et ceux qui viennent de se caler sur la RDK. Pour commencer ce journal, un rendez-vous pour la semaine prochaine, une conférence sur la santé annoncée par le gouvernement autour d'un objectif commun, bâtir un système de santé durable, attractif et équitable pour tous les Calédoniens. Une annonce faite ce matin, on écoute le porte-parole de l'exécutif, Christopher Gigès.
1: Ça a été annoncé il y a 3 mois et on tiendra cette conférence les 27, 28 et 29 mai prochains, donc la semaine prochaine. Mais il ne s'est pas rien passé depuis 3 mois, c'est-à-dire qu'il y a un travail de co-construction avec à la fois les professionnels de santé, avec les partenaires sociaux, avec les directions hospitalières, pour construire l'ordre du jour de cette conférence, de préparer les ateliers et pas d'arriver au sein de ces ateliers en disant qu'est-ce qu'on aborde, qu'est-ce qu'on peut faire. Et donc il y a eu un travail et je remercie mes collègues et je remercie nos cabinets respectifs qui ont ces dernières semaines fait beaucoup d'heures de travail pour préparer ça. Et donc l'ouverture se fera le 27 après-midi par le gouvernement avec les différents acteurs de la santé, que ce soit public, privé et libéraux. Ça se tiendra autour de 3 axes, donc l'attractivité et les conditions d'exercice, puisque le fait de pouvoir faire venir des professionnels de santé est indispensable, le fait de pouvoir retenir et valoriser de ceux qui sont là et qui ont connu des périodes difficiles depuis ces dernières années également important. La gestion des besoins de soins, enfin, je sais que cher à Claude, avec, et notamment sur la partie carte sanitaire, comment on soigne en Nouvelle-Calédonie, comment on accompagne ces soins, on a un bon système de santé. Enfin, on s'auto-flagelle souvent sur beaucoup de choses, on a un bon système de santé en Nouvelle-Calédonie, mais qu'il faut être en capacité de un petit peu peut-être rationaliser, prioriser, et ce qui vient avec l'axe 3 qui est la soutenabilité et le financement du système. Donc voilà, c'est ces 3 thèmes qu'on va continuer d'aborder, c'est ces 3 thèmes qu'on a définis avec les différents partenaires. Et le but, c'est de pouvoir sortir à l'issue de cette conférence avec un plan d'action, pas 300 actions, 400 actions, mais bien avec des actions qui sont priorisées, qui sont finançables et qui sont à mettre en place pour un double objectif, c'est que les Calédoniens continuent d'être bien soignés sur le territoire, mais que les professionnels qui exercent puissent le faire dans des bonnes conditions et avec un système qui a la fin financée. On a un système qui parfois coûte cher parce qu'il y a des actes administratifs qui sont redondants et qui coûtent cher. C'est, on passera la semaine prochaine le vote du numéro unique de santé et ça sera symboliquement en séance du gouvernement. On aura passé le matin le numéro unique de santé et on ouvrira la conférence de santé, mais c'est vraiment un projet qui est structurant. Et pour anticiper une question que vous allez poser, vous faites ça en fin de mandat, est-ce que ça va engager les prochains partis après les élections? Et cette approche participative qu'on a voulu à la fois avec les acteurs du système de santé mais également avec les différents acteurs politiques fait qu'on est sur un plan vraiment partagé pour mettre en place, sans jeu de mots, une urgence qui, je crois, aujourd'hui touche un peu trop de monde. Donc c'est un projet qui est coporté au niveau du gouvernement par nos différents secteurs et surtout avec les différents professionnels. Pourquoi Gallieni de la Santé? Parce que, enfin, aussi, ça s'appelait le Ségur de la Santé en métropole. Ségur, c'est le nom d'une rue. Et donc là, ça va se tenir à la fois du côté de la mairie de Nouméa, à la fois du côté du gouvernement, et ça va être rue Gallieni. Et Gallieni va jusqu'à Gaston Bourret, qui est quand même un symbole important du système de santé en Nouvelle-Calédonie.
0: Chargé du secteur de la santé, Claude Gombé nous donne quelques précisions sur l'événement.
2: Et c'est un temps de co-construction, de réajustement des mesures qui avaient été préconisées jusque-là. Voilà. Alors ce sont des thématiques qui ont été travaillées en amont, hein, depuis plusieurs semaines déjà, avec les acteurs du secteur. Et ce sont toujours les points récurrents, hein, qui nous ont sollicité l'an dernier, pour ce qui concerne le sujet de l'attractivité, puisque je l'indiquais tout à l'heure, ça a fait l'objet d'une mission à l'Hexagone auprès des centres hospitaliers universitaires pour le recrutement de personnel soignant. Également de travaux que nous avons fait avec les employeurs, hein, que ce soit provinciaux ou établissements hospitaliers, pour l'octroi de certaines primes ou de revalorisation salariale. Et puis le second sujet va porter sur l'offre de soins, qui avec un chantier concomitant qui est la refonte de la carte sanitaire avec des experts qui ont été recrutés. Et puis la troisième grande thématique qui revient souvent, c'est le sujet de la soutenabilité qui est vraiment d'actualité, puisque le secteur de la santé est un secteur qui est budgétivore.
3: Vous avez parlé d'ajustement, c'est important de le souligner.
2: Oui, c'était pour répondre, on va dire, aux mouvements sociaux qu'il y a eu récemment. On avait besoin de se parler. Hein. Donc, une mesure a été adoptée, j'avais porté au Congrès il y a quelques semaines de cela, pour ce qui concerne l'octroi de primes de bonification d'ancienneté, de primes de pénibilité pour certains personnels. Et qu'ensuite on avait prévu de faire un taux de pause de réflexion avant d'aller plus loin. Oui, puisque il s'agit pour nous de bien ajuster les politiques à venir en matière de revalorisation salariale. Oui.
0: Lors de cette conférence de presse, Naya Wateu, chargée de secteur du travail, de l'emploi et du handicap, je vous propose de l'écouter.
4: On va se retrouver dans cette situation où un hôpital qui soigne bien sa population se doit aussi d'avoir un personnel qui répond à cette nécessité d'être dans un environnement qui lui permette aussi de travailler correctement et malgré tout d'avoir en considération cette situation aujourd'hui qui est celle de la Nouvelle-Calédonie et de sa complexité à pouvoir opérer dans les meilleures conditions possibles. Ce travail, il a été longuement discuté avec les professionnels sur la question de la refonte des statuts, sur la question du temps de travail. Donc c'est des éléments qui vont être développés dans le cadre de ces différents ateliers. L'objectif étant de pouvoir malgré tout se donner des perspectives, parce qu'on parle d'attractivité du personnel. C'est pas tant d'aller aujourd'hui chercher des professionnels à l'extérieur pour pouvoir soigner nos gens, c'est de faire en sorte que nos professionnels de santé qui sont aujourd'hui dans les hôpitaux, dans les centres médico-sociaux, en fait ne partent pas, parce que c'est ça aussi la réalité dans laquelle on se trouve. C'est cette gestion prévisionnelle aussi des emplois et des compétences qu'on va devoir remettre sur la table, identifier quels sont nos besoins, comment nous recrutons efficacement et à travers cette fonction publique qui se doit d'évoluer, comment on vient adapter nos dispositifs actuels.
0: Et le dossier de notre journal sur la question du corps électoral. La commission des lois valide l'intégration des natifs mais rejette les conjoints avant l'examen en séance ce mercredi dans la nuit pour nous dans l'hémicycle de l'Assemblée nationale. Naïve Ouamaï.
5: En effet, donc, le texte visant à intégrer les natifs calédoniens au corps électoral provincial a franchi une nouvelle étape à Paris. Ce mardi 19 mai, les députés de la commission des lois ont approuvé à main levée la proposition de loi organique déjà adoptée la veille par le Sénat. Cette version strictement identique sera examinée ce mercredi 20 mai dans l'hémicycle de l'Assemblée nationale. La commission a en revanche rejeter l'amendement du gouvernement sur l'intégration des conjoints de Calédoniens, un point particulièrement sensible défendu par l'ancienne ministre Marie Lebec. Cette mesure aurait permis d'ouvrir le corps électoral à environ 1800 personnes mariées ou pacsées depuis au moins 5 ans avec un électeur. Le Parti socialiste en a fait une ligne rouge. Son député Arthur Delaporte a prévenu qu'il voterait contre le texte si cet amendement était réintroduit. Si l'Assemblée nationale adopte le texte conforme au Sénat, la réforme pourrait être définitivement validée dès ce 20 mai. Dans le cas contraire, une commission mixte paritaire serait convoquée dès jeudi matin donc pour tenter de rapprocher les positions des deux chambres. À moins de 6 semaines des provinciales du 28 juin, le gouvernement défend cette réforme d'urgence destinée à permettre à quelques 10 500 natifs calédoniens, dont plus de 4 000 citoyens de statut civil coutumier, de voter. Tous sont aujourd'hui exclus du corps électoral gelé, réservé aux personnes résidant en Nouvelle-Calédonie depuis 1998 et à leurs descendants. Le débat reste très clivé. L'extrême droite, la droite, les macronistes et le Parti socialiste ont soutenu l'élargissement aux natifs, tandis que la France insoumise, les communistes et les écologistes s'y sont opposés. Pour Bastien Lachaud, le député LFI, toute modification du corps électoral doit résulter d'un accord global entre toutes les parties, ce qui n'est pas le cas aujourd'hui. Changer les règles électorales à quelques semaines du scrutin, dans l'urgence et sans consensus, est considéré comme une grave erreur démocratique. Je vous propose de l'écouter.
6: En 1988, Jean-Marie Tjibaou qualifiait les accords de Matignon-Oudinot de Paris sur l'intelligence. Cette formule à elle seule résume toute la singularité du processus de décolonisation en Kanaky-Nouvelle-Calédonie. Un processus unique dans l'histoire, un processus fragile, un processus qui n'est permis que parce que le peuple kanak, le peuple premier, a accepté de partager son droit à l'autodétermination avec ce qu'ils ont appelé les victimes de l'histoire, c'est-à-dire les populations non kanak installées sur l'archipel du fait même de la colonisation et pour des raisons très diverses. Toute l'histoire de la colonisation française en Kanaky-Nouvelle-Calédonie fut pourtant celle d'une volonté continue de mettre en minorité le peuple kanak. Du début de la colonisation de peuplement en 1853, en passant par la colonisation pénale, les spoliations foncières, jusqu'à la circulaire Mesmer de 1972, visant à organiser une immigration depuis la métropole pour minoriser le peuple kanak. L'État français n'a cessé d'œuvrer à faire du peuple premier une minorité sur sa propre terre pour empêcher son indépendance. Voilà l'histoire de la Kanaky. En cela, partager l'exercice du droit à l'autodétermination et accepter de reporter l'indépendance par un processus de décolonisation constitue une concession historique et unique au monde de la part du peuple premier. C'est bien cette concession historique à Nainville-les-Roches qui a permis les accords de Matignon-Oudinot et l'accord de Nouméa, qui ont permis 40 ans de paix civile et qui ont permis l'espoir d'un destin commun entre toutes les populations de l'archipel. C'est cela le pari de l'intelligence. Et c'est ce pari que les gouvernements macronistes successifs ont décidé de saper depuis 2019. Depuis 7 ans, en ayant pris fait et cause pour le camp anti-indépendantiste, vous avez méthodiquement sapé tous les engagements pris en 88 et 98. Vous avez discrédité la parole de l'État, la valeur de la Constitution. Vous avez rompu la confiance et considérablement compromis toute possibilité d'accord. En mai 2024, vous avez tenté de passer en force pour dégeler le corps électoral sans aucun accord et provoquer la pire crise que l'archipel ait connue depuis les années 80, causant par là même 15 morts, des centaines de blessés, des millions de dégâts matériels et un traumatisme durable. Désormais, vous prétendez imposer un dégel partiel du corps électoral, à peine un mois avant la tenue des élections provinciales. Une nouvelle provocation, et vous arguez l'urgence. Mais vous avez reporté 3 fois les élections provinciales, précisément parce que vous vouliez trouver un accord qui permettait l'ouverture du corps électoral. Tout ceci n'a qu'un seul but, complaire aux candidats loyalistes. Vous savez pourtant ce que représente la question du corps électoral en Kanaky, ce qu'elle représente dans une colonie de peuplement. Vous savez l'irresponsabilité historique de cette nouvelle forfaiture. En réalité, personne ne s'oppose par principe à l'ouverture du corps électoral. Le FLNKS et les représentants du peuple premier l'ont répété à plusieurs reprises, mais à condition que ce dégel soit inscrit dans un accord global et consensuel. Votre texte va encore plus loin. Ce que nous votons là, ce n'est pas juste un dégel partiel du corps électoral, pas juste une régularisation du stock de natifs, comme l'indique le titre de la proposition de loi organique. C'est bien une ouverture glissante du droit de vote. C'est donc la reconnaissance du droit du sol en Kanaky-Nouvelle-Calédonie. Un droit qui n'était pas prévu par l'accord de Nouméa. C'est une rupture conceptuelle majeure que vous nous demandez d'expédier dans l'urgence. Là encore, les Kanaks, pourtant victimes de 150 ans de colonisation, de peuplement, sont prêts à accepter cette ouverture du droit du sol, mais toujours dans le cadre d'un accord global. Les concessions ne peuvent pas toujours venir du même camp. Pourtant, depuis les élections provinciales de 2019, le temps ne manquait pas d'ouvrir des discussions sincères. C'est votre mépris total de la méthode du consensus qui vous a mené dans l'impasse. Votre passage en force rend ce dégel partiel inacceptable. Il méprise les représentants légitimes du peuple premier. Il discrédite une fois de plus la parole de l'État. Nous rejetterons ce texte.
5: Voilà donc la ministre des Outre-mer, Naïma Moutiou, a annoncé que le gouvernement défendrait en séance un amendement identique à celui rejeté en commission de loi concernant donc les conjoints au nom de l'enracinement de l'appartenance de ces personnes à la Nouvelle-Calédonie. Le texte devra désormais être examiné en séance publique ce mercredi avant une éventuelle navette parlementaire dans un calendrier particulièrement contraint. Après donc 3 reports successifs, les élections provinciales initialement prévues il y a 2 ans doivent donc se tenir le 28 juin prochain.
0: On parle d'abeilles et autres pollinisateurs qui sont indispensables à notre existence. Ils constituent une base de l'agriculture et de la biodiversité dans le monde. Ils sont toutefois menacés comme jamais à cause du changement d'affection des terres, du changement climatique et de l'utilisation sans discernement de produits agrochimiques, ainsi que d'agents pathogènes et de ravageurs envahissants. La célébration de la Journée mondiale des abeilles le 20 mai est l'occasion d'intensifier nos efforts pour protéger les abeilles et autres pollinisateurs. On écoute Martial Eniman, apiculteur aux îles Loyauté.
7: Oui, avant tout, ben, je voulais dire bonjour à ceux qui prêtent l'oreille. Hein. Sinon, ce que je vais rappeler tout simplement que l'abeille fait partie, petit insecte qui fait partie de des premières créatures que le bon Dieu a fait pour démarrer le monde. C'est des millions d'années, parce qu'on a besoin de l'abeille pour polliniser. Les abeilles, c'est pas comme un oiseau. Donc le développement des arbres et des fleurs, ça porte bonheur à l'homme qui va se développer lui aussi. Donc c'est pour ça que nous, on continue à dire qu'il faut protéger les abeilles. Les abeilles, ils nous donnent la vie. S'il n'y a plus d'abeilles, il n'y a plus de vie.
8: Ce qui veut dire que cette journée est aussi au quotidien. C'est l'occasion de faire connaître la contribution essentielle des abeilles et des pollinisateurs pour la santé des êtres humains et de la planète.
7: Oui, tout à fait. Hein. S'il n'y a pas d'abeilles, il n'y a pas de pollinisation. On sait que tout ce qui sont fruits, c'est grâce à la pollinisation. Hein, et notamment les abeilles hein, qui pollinisent, et c'est avec ça qu'on a des fruits hein, pour manger. Et quand on mange des fruits d'ordre naturel, bio, on est en bonne forme. Hein. Et que les abeilles, quand ils nous donnent le miel, puis les pollens et compagnie, l'homme, il est en bonne forme. C'est pour ça que c'est un peu notre compagnon. Et si on déteste les abeilles, on sait ce qu'on va. Hein. Je vais juste rappeler que, par exemple, tous les épandages de produits chimiques, nous, on est contre. Nous, les apiculteurs, on est contre. Avec tout ce qui est feu de brousse et autres, hein, parce que ça détruit justement les abeilles.
8: Et en tant qu'apiculteur, comment croyez-vous que nous puissions, par exemple, mettre des actions pour protéger ces abeilles, ces pollinisateurs?
7: Bien, en tant qu'apiculteur, moi je pense que il faut que aider déjà les apiculteurs, surtout sur le plan technique, parce que nous aujourd'hui on traverse cette période dure avec les intempéries et beaucoup de mortalité, donc nous il nous faut beaucoup de soutien de la part des techniciens, notamment le suivi technique des abeilles, comment prévoir qu'il y a, par exemple, chaque année, on sait que en début d'année, mois de mars, tout ça, c'est les périodes de pluie. Comment faire pour être présent pendant cette période où il y a un petit peu de soucis pour les abeilles?
8: D'où l'importance de ces professionnels pour aider justement ces apiculteurs à détecter, par exemple, des signes pour sauver ces pollinisateurs.
7: Je rappelle juste que il y a quand même des signes que nous on a constaté parce que ça fait un bon moment que nous on est dessus. Et ces signes-là, ça nous gêne un peu parce qu'il faut de la formation, il faut des techniciens, il faut des connaissances un peu plus approfondies dessus. L'avis de l'abeille, il est tout petit. Minuscule, mais il fait beaucoup de travail. Donc il faut être avec l'abeille, se faire petit pour savoir ce qu'il fait. Donc l'importance de ça, c'est déjà détecter les signes qui nous préviennent qu'il y a des choses qui vont nous arriver, quoi. Notamment aujourd'hui, c'est beaucoup de changements au niveau des ninos, des pluies, des courants d'air. Donc ça nous dépasse complètement. Donc on a besoin de soutien technique de ce côté-là. Donc on voulait relancer la partie technique avec les organismes qui sont mis à place, hein, au niveau de la province, au niveau du territoire, nous aider, quoi.
8: Vous aidez en tant qu'apiculteur et aussi pour la santé, pour notre santé, car le dites-vous, ces pollinisateurs est essentiel, est important pour notre santé.
7: Tout à fait, hein, quand on regarde un peu les produits de l'abeille, hein, tout est produit médicinal, hein, on dit que le miel c'est bon pour la santé, c'est mieux que le sucre blanc, le pollen c'est bon pour l'énergie, c'est mieux que le Nescafé, compagnie, hein, les propolis, hein, c'est bon pour la santé, tous ces produits d'abeille sont très bien pour la santé. Donc, pour nous, en tant qu'humains, il faut savoir que, à côté des abeilles, il y a les sous-produits, hein, que les produits que les abeilles ont fabriqués, les fruits, par exemple. Quand tu bois un coco vert, hein, quand le coco il est chargé, ben, c'est parce qu'il y a des pollinisateurs. Ici, les lechis, les manguiers, ben, quand ils donnent des fruits, c'est quand même, c'est pas un oiseau qui a pollinisé, mais c'est des abeilles qui ont pollinisé. Il y a un échange direct avec les abeilles, avec nous, notre quotidien, hein, c'est pas, et surtout pour la santé, pour le développement humain. Ça, c'est pour ça que j'ai dit que les abeilles font partie des premiers êtres vivants créés par le bon Dieu pour le développement des arbres, des fruits, et l'homme par la suite en profite de ce développement pour se développer aussi. Ça. Donc aujourd'hui, il faut relancer ça au niveau de la population pour que la population prenne en compte ces petits minuscules insectes, mais qui fait de l'homme un bien-vivre, quoi. C'est pas... Mais je souhaite que l'apiculture des îles, notamment de la Nouvelle-Calédonie, continue et que nos frontières soient protégées. C'est tout ce que je souhaite. Aujourd'hui, nous sommes encore protégés, notamment en Calédonie, il n'y a pas encore le frelon asiatique, la tique de l'abeille, tout ça. Là. Donc nous, on est protégés. Donc de ce côté-là, je souhaite qu'on va faire un bon travail. Et pour les îles Loyauté, on n'a pas encore les deux champignons qui existent à la Grande Terre, les loques. Donc, j'espère que la province va relever, continuer à travailler dessus.
9: Le rappel des titres.

L'essentiel de notre journal, la commission des lois valide l'intégration des natifs mais rejette les conjoints avant l'examen en séance ce mercredi dans la nuit. Pour nous, ensemble avec les ABI pour les populations et la planète, un partenariat vital pour chacun de nous. Et enfin, au chapitre des rendez-vous santé, le gouvernement annonce une conférence Gallieni de la santé. Elle réunira l'ensemble des acteurs du système de santé de notre pays. C'est donc la fin de notre journal. Merci de l'avoir suivi. Très bonne fin de journée sur Tido Radio.

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0: journal. Bonjour Kanaki, bienvenue dans notre édition de la mi-journée. Ouvrons notre journal, nous parlons politique. Corps électoral, la commission des lois valide l'intégration des natifs mais rejette les conjoints avant l'examen en séance ce mercredi dans l'hémicycle de l'Assemblée nationale. Un reportage de Naïder Wamai.
1: En effet, donc, le texte visant à intégrer les natifs calédoniens au corps électoral provincial a franchi une nouvelle étape à Paris. Ce mardi 19 mai, les députés de la commission des lois ont approuvé à main levée la proposition de loi organique déjà adoptée la veille par le Sénat. Cette version strictement identique sera examinée ce mercredi 20 mai dans l'hémicycle de l'Assemblée nationale. La commission a en revanche rejeter l'amendement du gouvernement sur l'intégration des conjoints de Calédoniens, un point particulièrement sensible défendu par l'ancienne ministre Marie Lebec. Cette mesure aurait permis d'ouvrir le corps électoral à environ 1800 personnes mariées ou pacsées depuis au moins 5 ans avec un électeur. Le Parti socialiste en a fait une ligne rouge. Son député Arthur Delaporte a prévenu qu'il voterait contre le texte si cet amendement était réintroduit. Si l'Assemblée nationale adopte le texte conforme au Sénat, la réforme pourrait être définitivement validée dès ce 20 mai. Dans le cas contraire, une commission mixte paritaire serait convoquée dès jeudi matin donc pour tenter de rapprocher les positions des deux chambres. À moins de 6 semaines des provinciales du 28 juin, le gouvernement défend cette réforme d'urgence destinée à permettre à quelques 10 500 natifs calédoniens, dont plus de 4 000 citoyens de statut civil coutumier, de voter. Tous sont aujourd'hui exclus du corps électoral gelé, réservé aux personnes résidant en Nouvelle-Calédonie depuis 1998 et à leurs descendants. Le débat reste très clivé. L'extrême droite, la droite, les macronistes et le Parti socialiste ont soutenu l'élargissement natif, tandis que la France insoumise, les communistes et les écologistes s'y sont opposés. Pour Bastien Lachaud, le député LFI, toute modification du corps électoral doit résulter d'un accord global entre toutes les parties, ce qui n'est pas le cas aujourd'hui. Changer les règles électorales à quelques semaines du scrutin, dans l'urgence et sans consensus, est considéré comme une grave erreur démocratique. Je vous propose de l'écouter.
2: En 1988, Jean-Marie Tjibaou qualifiait les accords de Matignon-Oudinot de Paris sur l'intelligence. Cette formule à elle seule résume toute la singularité du processus de décolonisation en Kanaky-Nouvelle-Calédonie. Un processus unique dans l'histoire, un processus fragile, un processus qui n'est permis que parce que le peuple kanak, le peuple premier, a accepté de partager son droit à l'autodétermination avec ce qu'ils ont appelé les victimes de l'histoire, c'est-à-dire les populations non kanak installées sur l'archipel du fait même de la colonisation et pour des raisons très diverses. Toute l'histoire de la colonisation française en Kanaky-Nouvelle-Calédonie fut pourtant celle d'une volonté continue de mettre en minorité le peuple kanak. Du début de la colonisation de peuplement en 1853, en passant par la colonisation pénale, les spoliations foncières, jusqu'à la circulaire Mesmer de 1972, visant à organiser une immigration depuis la métropole pour minoriser le peuple kanak. L'État français n'a cessé d'œuvrer à faire du peuple premier une minorité sur sa propre terre pour empêcher son indépendance. Voilà l'histoire de la Kanaky. En cela, partager l'exercice du droit à l'autodétermination et accepter de reporter l'indépendance par un processus de décolonisation constitue une concession historique et unique au monde de la part du peuple premier. C'est bien cette concession historique à Nainville-les-Roches qui a permis les accords de Matignon-Oudinot et l'accord de Nouméa, qui ont permis 40 ans de paix civile et qui ont permis l'espoir d'un destin commun entre toutes les populations de l'archipel. C'est cela le pari de l'intelligence. Et c'est ce pari que les gouvernements macronistes successifs ont décidé de saper depuis 2019. Depuis 7 ans, en ayant pris fait et cause pour le camp anti-indépendantiste, vous avez méthodiquement sapé tous les engagements pris en 88 et 98. Vous avez discrédité la parole de l'État, la valeur de la Constitution, vous avez rompu la confiance et considérablement compromis toute possibilité d'accord. En mai 2024, vous avez tenté de passer en force pour dégeler le corps électoral sans aucun accord et provoquer la pire crise que l'archipel ait connue depuis les années 80, causant par là même 15 morts, des centaines de blessés, des millions de dégâts matériels et un traumatisme durable. Désormais, vous prétendez imposer un dégel partiel du corps électoral, à peine un mois avant la tenue des élections provinciales. Une nouvelle provocation, et vous arguez l'urgence. Mais vous avez reporté trois fois les élections provinciales, précisément parce que vous vouliez trouver un accord qui permettait l'ouverture du corps électoral. Tout ceci n'a qu'un seul but, complaire aux candidats loyalistes. Vous savez pourtant ce que représente la question du corps électoral en Kanaky, ce qu'elle représente dans une colonie de peuplement. Vous savez l'irresponsabilité historique de cette nouvelle forfaiture. En réalité, personne ne s'oppose par principe à l'ouverture du corps électoral. Le FLNKS et les représentants du peuple premier l'ont répété à plusieurs reprises, mais à condition que ce dégel soit inscrit dans un accord global et consensuel. Votre texte va encore plus loin. Ce que nous votons là, ce n'est pas juste un dégel partiel du corps électoral, pas juste une régularisation du stock de natifs, comme l'indique le titre de la proposition de loi organique. C'est bien une ouverture glissante du droit de vote. C'est donc la reconnaissance du droit du sol en Kanaky, Nouvelle-Calédonie. Un droit qui n'était pas prévu par l'accord de Nouméa. C'est une rupture conceptuelle majeure que vous nous demandez d'expédier dans l'urgence. Là encore, les Kanaks, pourtant victimes de 150 ans de colonisation, de peuplement, sont prêts à accepter cette ouverture du droit du sol, mais toujours dans le cadre d'un accord global. Les concessions ne peuvent pas toujours venir du même camp. Pourtant, depuis les élections provinciales de 2019, le temps ne manquait pas d'ouvrir des discussions sincères. C'est votre mépris total de la méthode du consensus qui vous a mené dans l'impasse. Votre passage en force rend ce dégel partiel inacceptable. Il méprise les représentants légitimes du peuple premier. Il discrédite une fois de plus la parole de l'État. Nous rejetterons ce texte.
1: Voilà donc la ministre des Outre-mer, Naïma Moutiou, a annoncé que le gouvernement défendrait en séance un amendement identique à celui rejeté en commission de loi concernant donc les conjoints au nom de l'enracinement de l'appartenance de ces personnes à la Nouvelle-Calédonie. Le texte devra désormais être examiné en séance publique ce mercredi avant une éventuelle navette parlementaire dans un calendrier particulièrement contraint. Après donc trois reports successifs, les élections provinciales initialement prévues il y a 2 ans doivent donc se tenir le 28 juin prochain.
0: Ensemble avec les abeilles pour les populations et la planète, un partenariat vital pour chacun de nous. Les abeilles et autres pollinisateurs sont indispensables à notre existence car ils constituent une base de l'agriculture et de la biodiversité dans le monde entier. Ils sont toutefois menacés comme jamais à cause du changement d'affectation des terres, du changement climatique et de l'utilisation sans discernement de produits agrochimiques ainsi que d'agents pathogènes et de ravageurs envahissants. La célébration de la journée est mondiale des abeilles, célébrée chaque 20 mai, est l'occasion d'intensifier nos efforts pour protéger les abeilles et les autres pollinisateurs. On écoute Martial Eniman, apiculteur.
3: Oui, avant tout, je voulais dire bonjour à ceux qui prêtent l'oreille. Hein. Sinon, ce que je vais rappeler, tout simplement, que l'abeille fait partie, petit insecte fait partie de des premières créatures que le bon Dieu a fait pour démarrer le monde. C'est des millions d'années, parce que là, on a besoin de l'abeille pour polliniser. Les abeilles, c'est pas comme un oiseau. Donc le développement des arbres et des fleurs, ça porte bonheur à l'homme qui va se développer lui aussi. Donc c'est pour ça que nous, on continue à dire que faut protéger les abeilles. Les abeilles, ils nous donnent la vie. S'il n'y a plus d'abeilles, il n'y a plus de vie.
0: Ce qui veut dire que cette journée et aussi au quotidien, c'est l'occasion de faire connaître la contribution essentielle des abeilles et des pollinisateurs pour la santé des êtres humains et de la planète.
3: Oui, tout à fait. Hein. S'il n'y a pas d'abeilles, il n'y a pas de pollinisation. On sait que tout ce qui son fruit, c'est grâce à la pollinisation, hein, et notamment les abeilles, hein, qui pollinisent, et c'est avec ça qu'on a des fruits, hein, pour manger. Et quand on mange des fruits d'ordre naturel, bio, on est en bonne forme, hein. Et que les abeilles, quand ils nous donnent le miel, puis les pollens et compagnie, l'homme, il est en bonne forme. C'est pour ça que c'est un peu notre compagnon. Et si on déteste les abeilles, ben on sait ce qu'on voit. Hein. Je vais juste rappeler que, par exemple, tous les épandages de produits chimiques, nous, on est contre. Nous, les apiculteurs, on est contre. Avec tout ce qui est feu de brousse et autres, hein, parce que ça détruit justement les abeilles.
0: Et en tant qu'apiculteur, comment croyez-vous que nous puissions, par exemple, mettre des actions pour protéger ces abeilles, ces pollinisateurs?
3: Bien, en tant qu'apiculteur, ben moi je pense que il faut que aider déjà les apiculteurs, surtout sur le plan technique, parce que nous aujourd'hui on traverse cette période dure avec les intempéries et beaucoup de mortalité, donc nous il nous faut beaucoup de soutien de la part des techniciens, notamment le suivi technique des abeilles. Comment prévoir qu'il y a, par exemple, chaque année, on sait que en début d'année, mois de mars, tout ça, c'est les périodes de pluie. Comment faire pour être présent pendant cette période où il y a un petit peu de souci pour les abeilles?
0: D'où l'importance de ces professionnels pour aider justement ces apiculteurs à détecter, par exemple, des signes pour sauver ces pollinisateurs.
3: Je rappelle juste que il y a quand même des signes que nous on a constaté, parce que ça fait un bon moment que nous on est dessus, et ces signes-là, ça nous gêne un peu, parce qu'il faut de la formation, il faut des techniciens, il faut des connaissances un peu plus approfondies dessus. L'avis de l'abeille il est tout petit, minuscule, mais il fait beaucoup de travail. Donc il faut être avec l'abeille, se faire petit pour savoir ce qu'il fait. Donc l'importance de ça, c'est déjà détecter les signes qui nous prévient que il y a des choses qui vont nous arriver, quoi. Notamment aujourd'hui, c'est beaucoup de changements au niveau des ninos, des pluies, des courants d'air. Donc ça nous dépasse complètement, quoi. Donc on a besoin de soutien technique de ce côté-là. Donc on voulait relancer la partie technique avec les organismes qui sont mis à place, hein, au niveau de la province, au niveau du territoire, nous aider, quoi.
0: Vous aidez en tant qu'apiculteur et aussi pour la santé, pour notre santé, car le dites-vous, ce pollinisateur est essentiel, est important pour notre santé.
3: Tout à fait, hein, quand on regarde un peu les produits de l'abeille, hein, tout est produit médicinal, hein, on dit que le miel c'est bon pour la santé, c'est mieux que le sucre blanc, le pollen c'est bon pour l'énergie, c'est mieux que le Nescafé, compagnie, hein, les propolis, hein, c'est bon pour la santé, tous ces produits d'abeille sont très bien pour la santé. Donc pour nous, en tant qu'humains, il faut savoir que à côté des abeilles, il y a les sous-produits, hein, que les produits que les abeilles ont fabriqués, les fruits par exemple. Quand tu bois un coco vert, hein, quand le coco il est chargé, ben c'est parce qu'il y a des pollinisateurs. Ici, les lessis, les manguiers, ben, quand ils donnent des fruits, c'est quand même, c'est pas un oiseau qui a pollinisé, mais c'est des abeilles qui a pollinisé. Il y a un échange direct avec les abeilles, avec nous, notre quotidien, hein, c'est pas, et surtout pour la santé, pour le développement humain. Ça, c'est pour ça que j'ai dit que les abeilles font partie des premiers êtres vivants créés par le bon Dieu pour le développement des arbres, des fruits, et l'homme par la suite en profite de ce développement pour se développer aussi. Ça. Donc aujourd'hui, il faut relancer ça au niveau de la population pour que la population prenne en compte ces petits minuscules insectes, mais qui fait de l'homme un bien vivre, quoi. C'est pas... Ben, je souhaite que l'apiculture des îles, notamment de la Nouvelle-Calédonie, continue et que nos frontières soient protégées. C'est tout ce que je souhaite. Aujourd'hui, nous sommes encore protégés, notamment à Caledonie, il n'y a pas encore les frelons asiatiques, la tique de l'abeille, tout ça. Là. Donc nous, on est protégés. Donc de ce côté-là, je souhaite qu'on va faire un bon travail. Et pour les îles Loyauté, on n'a pas encore les deux champignons qui existent à la Grande-Terre, les loques. Donc j'espère que la province va relever, continuer à travailler dessus.
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Et enfin, selon le journal Le Monde, Guyane, le Sénat donne donc son accord pour la restitution de dépouilles d'Amérindiens. Ces Amérindiens furent exhibés vivants dans des eaux humaines au jardin d'acclimatation à Paris en 1892. Plus de 130 ans après leur mort, cette proposition de loi qui doit être approuvée par l'Assemblée nationale marque une étape dans le domaine des restitutions à l'outre-mer, des voix longtemps étouffées qui retrouvent leur terre. Le Sénat a donné lundi 18 mai son accord au rapatriement en Guyane des dépouilles d'Amérindiens conservées au Muséum d'histoire naturelle plus de 130 ans après leur mort dans des eaux humaines aux conditions indignes. Soutenue par le gouvernement, cette restitution prend forme d'une proposition de loi transpartisane des sénateurs Catherine Morin-Desailly, centriste, Marx Brisson, les Républicains et Pierre Ouzoulias, ce parti communiste, adopté à l'unanimité dans l'émotion. Ces restitutions répondent à la demande de l'association Molico Alette plus Po qui veut offrir des funérailles et une sépulture sur le sol guyanais à ces Amérindiens issus des peuples Kalina et Arawak. Elle concerne 6 dépouilles et 8 moulages de parties du corps des défunts. Alors, qui veut offrir des funérailles et une sépulture sur le sol guyanais à ces Amérindiens issus des peuples Kalina et Arawak. Elle concerne 6 dépouilles et 8 moulages de parties du corps des défunts. À l'heure actuelle, un tel rapatriement

humains originaires du territoire national. La démarche du Sénat avec cette loi dite d'espèce est donc inédite. L'histoire de ces autochtones est pourtant dramatique. Recrutés sur de fausses promesses en Amérique du Sud, ils furent exhibés vivants dans des eaux humaines au jardin d'acclimatation à Paris en 1892 et ne survécurent pas à cet hiver en raison de leurs conditions d'hébergement ignobles. Leurs dépouilles furent ensuite exhumées à des fins anthropologiques à la fin du 19e siècle. Elles ne sortiront jamais depuis lors des collections publiques. Nous parlons d'hommes et de femmes, d'êtres humains, arrachés à leur terre, à leur peuple et à leur dignité. C'était ému Madame Morin-Desailly au moment de soumettre au vote sa proposition de loi devant une délégation guyanaise. Ce ne sont pas simplement des restes humains qui retourneront vers la Guyane, ce sont des voix longtemps étouffées qui retrouvent leur terre, leurs fleuves, leurs forêts, leur ciel, a-t-elle ajouté, saluant un geste de justice et du humanité. Max Brisson a lui souligné l'impérieuse nécessité de prendre conscience de la déshumanisation qui a présidé à la constitution de certaines des collections de musées lors d'une séance très solennelle au Sénat où plusieurs parlementaires ont fait part de leur honte face à ces humiliations. Le ministre de la Culture, Catherine Pégard, a salué l'adoption de ce texte qui ne pouvait plus attendre, selon elle. Elle s'est aussi dite favorable à l'élaboration d'une loi cadre pour faciliter ces restitutions de restes humains en Outre-mer et répondre aux futures demandes. Le texte doit désormais être approuvé par l'Assemblée nationale, dernière étape avant la mise en place de ces restitutions très attendues. Le calendrier d'examen reste inconnu à ce stade. Mesdames, Messieurs, c'est la fin de notre édition de la mi-journée. Bon appétit si vous êtes à table et surtout passez une agréable journée, toujours en compagnie de la RTI.

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bonjour à toutes et à tous, à toutes nos familles, à nos anciens. À tous les leftos du lundi au vendredi. C'est toujours avec une immense joie de vous retrouver sur les ondes et de faire l'ouverture d'antenne en votre compagnie. Bonjour à toutes et tous depuis le 4 boulevard Vauban. En ce temps pluvieux, soyez prudentes et prudents, vigilantes et vigilants.

0: Dans quelques instants, eh bien, nous vous proposons de méditer, de remercier d'abord le Très-Haut du souffle de vie qu'il nous accorde pour aujourd'hui et méditons ensemble à travers la bonne semence avec Jikona Piliwe. Ne manquez pas votre petite chronique, l'écho des émotions avec Permalov et les apprentis visionnaires, notamment la jeunesse. À 6h05, la lecture de vos avis de décès et de vos communiqués. À 6h20, vos prévisions météo et à 6h30, les titres de votre édition de 7h. Et à 6h35, votre chronique en langue Rofi ou Bachala. Bon matin, bon café, bon réveil en notre compagnie. Merci de toujours nous être fidèles sur la bonne fréquence. Sachez que vous êtes au bon endroit. Place à présent à la méditation avec Jikona Piliwe. Bozu Jikona. Vous êtes en compagnie de Nila.
1: Jeudi 21 mai, Colossiens 3, verset 16. Bozu, bozu, bozu à tous les frères et sœurs des vallées de la Grande Terre, les vallées de Belep jusqu'aux falaises de Marais et partout sur la Grande Terre. En ce jeudi matin, alors que la rosée s'évapore et que la journée s'installe, prenons un temps pour accorder notre instrument intérieur. Parfois, le matin, on se lève avec les soucis qui grincent, comme une vieille porte ou le cœur un peu lourd. Mais la parole de Dieu vient ce matin comme un accordeur de guitare pour remettre de l'harmonie dans nos vies. Écoutons ce que l'apôtre Paul écrit aux Colossiens au chapitre 3, verset 16. Colossiens 3, verset 16 qui nous dit ceci, « Que la parole de Christ habite parmi vous abondamment. Instruisez-vous et avertissez-vous les uns les autres en toute sagesse par des psaumes, par des hymnes, par des cantiques spirituels, chantant à Dieu dans vos cœurs sous l'inspiration de la grâce. » Que la parole de Christ habite parmi vous abondamment. Instruisez-vous et avertissez-vous les uns les autres en toute sagesse, par des psaumes, par des hymnes, par des cantiques spirituels, chantant à Dieu dans vos cœurs sous l'inspiration de la grâce. Amen. Frères et sœurs, dans notre culture, nous savons ce que signifie l'accueil. Quand on reçoit un invité de marque, on prépare la case, on installe la plus belle natte, on fait de la place. L'apôtre Paul nous pose une question ce matin. Quelle place laisses-tu à la parole de Christ dans ta case intérieure? Est-ce qu'elle est juste une visiteuse de passage le dimanche matin? Ou est-ce qu'elle habite abondamment chez toi au milieu de ta famille, dans tes décisions et même dans tes silences? Ce verset nous donne trois clés pour notre journée. Une parole qui habite. Laissez la parole de Dieu devenir un membre de la famille. Quand on doit régler un problème de terre, quand on doit régler un souci d'argent ou une dispute entre jeunes, est-ce que c'est la parole de Christ qui conseille ou est-ce que c'est notre colère? S'instruire les uns les autres. Personne ne possède la vérité tout seul. Dans le clan, on s'écoute. Paul nous dit « Avertissez-vous en toute sagesse ». C'est la correction fraternelle, faite avec amour sur le bord du chemin ou autour du feu. La puissance du chant. Ah, nous, les Kanaks, les Calédoniens, nous sommes un peuple qui chante. Nos chorales et nos cantiques sont notre force. Mais Paul précise, chantons dans vos cœurs. Ce n'est pas seulement faire des belles polyphonies pour que les gens nous applaudissent. C'est avoir une mélodie de reconnaissance à l'intérieur, même quand on est seul au volant de son pick-up ou en train de sarcler son chant. Aujourd'hui, je dis, c'est peut-être une journée chargée. Mon conseil pour vous ce matin, ne partez pas sans votre mélodie. Si la fatigue arrive, fredonne un cantique. Si quelqu'un te parle mal, réponds avec la sagesse de la parole. Laisse la grâce de Dieu être l'inspiration de tes gestes. Quand la parole habite chez nous, elle transforme notre mauvaise humeur en patience et notre découragement en espérance. Faisons en sorte que notre pays, aujourd'hui, ne résonne pas de bruit de colère, mais de ce cantique spirituel qui apporte la paix. Amen. Je vous invite à la prière, nous prions. Seigneur, notre rocher et notre berger, merci pour ta parole qui est une nourriture plus forte que l'igname. Nous te prions pour tous ceux qui nous écoutent ce matin. Que ta parole ne soit pas seulement une voix dans la radio, mais qu'elle vienne s'installer pour de bon sur la natte de nos cœurs. Apprends-nous à nous conseiller les uns les autres avec douceur. Mets dans nos bouches des chants de joie et des chants de reconnaissance pour que, même dans les épreuves, nous puissions témoigner de ta grâce. Bénis les mamans qui préparent les enfants, bénis les papas qui partent au travail et bénis nos anciens qui gardent la prière. Au nom de Jésus-Christ, amen. Que la paix du Christ habite en vous richement. Bonne journée à tous. Oleti.
0: 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Merci pour ces paroles réconfortantes.

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0: Foley Boiti, Foley Atchakwat pour ces belles mélodies, ces beaux taperas. Place à présent à l'écho des émotions avec la jeunesse de Permalove et des apprentis visionnaires. Et aujourd'hui, eh bien, ils vont nous parler de la fatigue.
1: Bienvenue dans l'écho des émotions. Avec Permalove Culture, l'école des visionnaires, on développe aussi l'intelligence collective et émotionnelle pour tisser plus de liens sociaux. Et c'est sur Radio Guido. Bonjour, moi c'est Christine et je vais te parler de la fatigue. Regardez autour de vous, dans le miroir ou dans la rue. Elle ne fait pas de bruit, mais elle est partout. C'est la fatigue. Je te parle de celle qui s'installe en douce, qui s'accroche aux paupières dès le réveil et qui transforme le moindre geste du quotidien en une montagne à gravir. La fatigue moderne n'est pas seulement physique, elle est émotionnelle. C'est le trop-plein, le bruit permanent de nos notifications, la charge mentale que l'on empile et ce running game permanent contre le temps. Notre esprit sature, le corps proteste et notre humeur, elle oscille. La fatigue nous rend poreux. Un rien nous agace. Une simple remarque nous donne envie de pleurer. Elle est en nous comme un écho qui amplifie nos doutes. Alors, si vos épaules sont lourdes aujourd'hui, sachez une chose. Ce n'est pas de la faiblesse. C'est notre nature qui a besoin de repos. Et si pour les prochaines minutes, on s'autorisait enfin à ne rien faire? Juste respirer et aller marcher en laissant son téléphone portable à la maison. C'était l'écho des émotions avec Permalove Culture, l'école des visionnaires. L'écho des émotions, c'est la parole de la jeunesse qui cultive l'espoir.
0: La fatigue mentale vous envahit, alors réoxygénez-vous et faites un peu de marche. Ça fait du bien pour la santé et ça régénère le corps. Rediffusion de cette chronique à 15h45.
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Vos avis de décès. À présent, on nous prie de faire part du décès de Monsieur Litham Chouchou Singh Fat Ayen Taina. La cérémonie religieuse sera célébrée au centre funéraire de Nouméa à 8h30, suivie de son inhumation au cimetière de Dembéa à 10h. Donc, je reprends cet avis. On nous prie de vous faire part du décès de Monsieur Litham Chouchou Singh Fat Ayen Taina. La cérémonie religieuse sera célébrée au centre funéraire de Nouméa à 8h30, suivie de son inhumation au cimetière de Dembéa à 10h. On nous prie de vous faire part du décès de Madame Haoutaou Fa'ao Pipiena Ne Selemangour. La cérémonie religieuse sera célébrée dans la chapelle de la morgue ce jeudi 21 mai à 9h15, suivie de son inhumation à 10h au cimetière du 5e kilomètre. Donc je reprends cet avis. On nous prie de vous faire part du décès de Madame Haoutaou Fa'ao Pipiena Ne Selemangour. La cérémonie religieuse sera célébrée en la chapelle de la morgue ce jeudi 21 mai à 9h15, suivie de son inhumation à 10h au cimetière du 5e kilomètre. Au clan Chanéné, à Kanala et Allié, au clan Dahi, au clan Tiouayou et Tomédi, à Monsieur Jean-Noël Fekei, Monsieur Roger Mediara 8 points, Monsieur Sylvestre Diaike, Monsieur Guillaume Nando, au Seleju, Kicha, Chawa, Waihoch, Kulia, Wanabo, Waheban, Ombui, Wateua, Onyat, au clan Laloan, Namuli, aux familles Unei, Ihili et Wadu, Kuan, Waheo, Matao, Ateuta, aux familles Ninea, Onyat, à la famille Ninea, Banuch, Madame Tufariua, Guilaine, à Mesdames Iwanedehen Jeannette, Mahen Pierrette, Wamito Alice, Fainika Marianne, Unei Suzine, Waha Tisebi, Palen Wasola, Sandy Rosette, Omniwak Rosalie, Eloi Albertine, Sidopoua Hélène, à Pointe-Dimier, à tous ses petits-enfants en métropole, aux familles alliées, tous ses amis et ceux qui l'ont connu, ses enfants, petits-enfants et arrière-petits-enfants, ont la douleur de vous faire part du décès de Madame Chanéné Fekei Cécile, née Sinédo, décès survenu dans sa 74e année. La veillée se déroulera en la morgue de Nouméa ce jeudi 21 mai de 8h à 20h. Elle reprendra vendredi 21 mai à partir de 7h, suivie de la cérémonie religieuse dans la chapelle de la morgue et de son inhumation au cimetière du 5e kilomètre à 14h. Donc je reprends cet avis. On nous prie de vous faire part du décès de Madame Chanéné Fekei Cécile, née Sinédo. La veillée se fera en la morgue de Nouméa ce jeudi 21 mai de 8h à 20h. Elle reprendra vendredi 22 mai, à partir de 7h, suivie de la cérémonie religieuse en la chapelle de la morgue et de son inhumation au cimetière du 5e kilomètre à 14h. C'est un avis de décès signé de la famille. Yolina Gant, son épouse, Florent, Fabien et Fanny, ses enfants, Magali, Emmanuel et Maxime, ses beaux-enfants, Clémence, Maxime et Noé, ses petits-enfants, ainsi que la famille Carnadi, ont la profonde douleur de vous faire part du décès de Monsieur Daniel Gant, décès survenu dans sa 73e année. La veillée a lieu en la morgue de Païta ce jeudi 21 mai de 8h à 20h. La cérémonie religieuse sera célébrée en la chapelle de la morgue de Païta ce vendredi 22 mai à 10h, suivi de son inhumation à 11h au cimetière de Païta. Donc je répète cet avis, on nous prie de vous faire part du décès de Monsieur Daniel Gant. La veillée se déroulera en la morgue de Nouméa ce jeudi 21 mai de 8h à 20h et la cérémonie religieuse sera célébrée en la chapelle de Païta vendredi 22 mai à 10h, suivie de son inhumation à 11h au cimetière de Païta. Son épouse Maria Dina, ses enfants Christine, Fabien, Jean-Marc, Marie-Léa, ses petites filles Maëlie,
Eliana et Lisa ont la douleur de vous faire part du décès de Monsieur Dina Robert dit Canard. La veillée se déroulera en la morgue de Nouméa ce jeudi 21 mai de 9h à 20h. La cérémonie religieuse sera célébrée vendredi 22 mai à 10h15 dans la chapelle de la morgue, suivie de son inhumation au cimetière du 4e kilomètre. Donc je reprends cet avis. On nous prie de vous faire part du décès de Monsieur Dina Robert dit Canard. La veillée se déroulera en la morgue de Nouméa ce jeudi 21 mai de 9h à 20h. La cérémonie religieuse sera célébrée vendredi 22 mai à 10h15 en la chapelle de la morgue, suivie de son inhumation au cimetière du 4e kilomètre. Aux familles Apikawa, Douépéré, Bandego, Cotereux, Newere, Konu, Kaate, Kuchawa, Bakume, Kouate, Tikure, Bulebare et Bakie, Alidepainaketi, à Joseph Wakosha Douépéré, à Madame Marie Lapé Waimech et ses enfants, à Madame Françoise Nemwadjou, à Christian et Evan Faatomo, Madame Evelyne Kane Hanien, Madame Marie-Louise Apikawa, à Madame Marie du Rosaire Kanyewa, à Kamea et à la famille Mbori, à Michel Bama, la famille Petersen de l'île des Pins, au père Roca Pikawa, M. Wemama Théophile Nawang, chef des Wangwere, aux familles Lepeu et Poignidé, à Wagap, Poindimier, à Marie-Jo Wenahin, à Tieti, Angèle Moindou, à Tchou Mission, à la famille Hidélé, à Thier Poindimier, la famille Washetine, à Eulalie et Denise Kouate, à Césarine Douépéré, à Stella Julienne et la famille Noukouan, à Chantal Kouchawa, à Cathy Douépéré et Monique Kate, Marie-Jo Cotereux, Jean-Yves Lémé, aux familles Touémino et Sojo, à Michel et Jean-Jacques Zoli, à Dominique Stéphanie et Myriam Ipéré, à Chan, à Jean-Didim Nehié, Jean-Renard, Philippe, Magali, Hélène, aux familles Wetti, Capeta, Wédé, Théin, Lilouin, Saint-Louis, aux familles Combo et Jeunet à Lilouin, à Patrick Augustin Gouréré, Chanel Hatti, Germain Vama, Robert Hatiti, Nadège, Michaela et la famille Koroma Yate, à la famille Ewene à Tadine, à Bruno Marquez et son fils Adrien, à Émilie Lubrano, Corinne Apikawa, à Paul Poimidjou, à Tiwaka, au grand-père Paul et la famille Halouach, à Alphonsine Dou à la Conception, Hélène Jenny Willigay, Madame Marguerite Jouridier, à Bernard Fogliani à Mouirange, à Pierre-Emmanuel Fèvre, à Thérèse et Mary Kate, à Yate et Nouméa, ses anciens collègues du port autonome, Madame Apikawa Martine, son épouse, ses enfants, petits-enfants, ont la profonde douleur de vous faire part du décès de Monsieur Apikawa Alphonse, Michael Yenyekar, décès survenu dans sa 73e année. La veillée aura lieu au salon funéraire du 5e kilomètre, vendredi 22 mai de 9h à 19h. Le corps sera transféré à son domicile à Kodje, l'île des Pins, samedi 23 mai par le Beticho. Son inhumation et la pose de la croix auront lieu dimanche 24 mai. Donc je reprends cet avis. On nous prie de vous faire part du décès de Monsieur Apikawa Alphonse Michael Yenyekar. La veillée aura lieu à la morgue de Nouméa vendredi 22 mai de 9h à 19h. Son corps sera transféré à son domicile à Kodje sur l'île des Pins samedi 23 mai par le Beticho. Son inhumation et la pose de la croix auront lieu dimanche 24 mai. Avis de décès signé de la famille Apikawa. Toute l'équipe de Radio Jiddu se joint à moi pour présenter toutes nos condoléances à toutes les familles endeuillées. Place à présent à la lecture de vos communiqués. La province Nord informe qu'à compter du vendredi 22 mai à 15h30 seront fermés les CMS de Nekopoya, Kone, Vok, Bwapanu, Poum, Wegowa, Puebo, Yahen, Tuchimuhi, Pointe-Wimion, Porariwa, Wawilu, Harachu, Kawipa. En cas d'urgence, veuillez contacter le SAMU au centre 15. Les CMS reprendront leurs activités aux heures habituelles le mardi 26 mai à 7h30. Et toujours la province Nord qui informe la population de la commune de Dawar que le lundi 25 mai, le centre médico-social assurera les urgences de premier recours 24h sur 24, la permanence de soins de 9h à 10h30. Le CMS reprendra ses activités aux heures habituelles mardi 26
semaine CME à 7h30. Pour toute question complémentaire, contactez le CMS de Dawar au 477 580. Enfin, la province Nord appelle la population à la prudence et à la vigilance. C'est Madame Mylène Kaoudari, directrice adjointe de la Direction des Affaires Sanitaires Sociales, de la Prévention et de la Solidarité qui signe ce présent communiqué qui clôture votre service public de cette matinale.

Place à vos prévisions météo, à présent établies par le Centre Météo France. Attention, attention, vigilance jaune, avec un vent violent pour un vent de nord-est soufflant en rafale, proche de 40 nœuds, sur la pointe sud, l'île de Kweni, Djérou, Ningone, et pour des rafales de secteur ouest de l'ordre de 30 nœuds, sur le sud de la côte ouest. Attention, vigilance jaune, avec de fortes pluies orages sur toutes les communes au sud d'une ligne Gomen-Yahen, pour un passage rapide de fortes averses orageuses. Ce matin, un axe pluvieux traverse le pays, s'accompagnant de fortes averses orageuses, présent au début de matinée et sur la partie centrale de la Grande Terre. Il se décale rapidement vers le sud de la Grande Terre, dans la région de Nouméa et le nord des Loyautés. Seul Ningone reste très provisoirement à l'écart. Sur le nord, des averses circulent. Quelques éclaircies reviennent, notamment sur le nord-ouest et la pointe nord. À l'avant de l'axe pluvieux, le vent de nord à nord-est souffle entre 20 et 25 nœuds, avec des rafales de 35 à 40 nœuds possibles sous les averses et dans les vallées du sud-ouest. Sous le front, des rafales de secteur ouest de l'ordre de 30 nœuds sont attendues. Sous les grains, à l'arrière du front et donc sur le nord, en seconde partie de matinée, le vent d'ouest faiblit et souple autour de 15 nœuds. Pour cet après-midi, les fortes averses se concentrent sur les Loyautés et l'extrême sud. Plus au nord, les averses s'espacent rapidement, mais le ciel reste nuageux. Sur le nord-est et la pointe nord, où un temps et des éclaircies reviennent. Sur la pointe sud, l'île de Kweni, Djérou et Ningone, le vent de nord-est proche de 25 nœuds avec des rafales de 35 à 45 nœuds tourne à l'ouest autour de 15 nœuds en fin de journée. Ailleurs, vent d'ouest à sud-ouest, soufflant 15-20 nœuds sur la pointe nord, 10-15 nœuds ailleurs, voire moins sur la côte est, sauf sur le nord-est où des rafales de 30 à 35 nœuds sont possibles en sortie de vallée. Donc à vous rappeler, vigilance jaune avec un vent violent pour un vent de nord-est soufflant en rafale proche de 75 km/h sur la pointe sud, l'île de Kweni, Djérou et Ningone pour des rafales de secteur ouest de l'ordre de 55 km/h sur le sud de la côte ouest. Vigilance jaune avec de fortes pluies orages sur toutes les communes au sud d'une ligne Gomen-Yahen pour un passage rapide de fortes averses orageuses. Le bulletin du Lagon à présent, avec un vaste anticyclone à 1030 hectopascales dans les parages de Chatham, se décale vers l'est. Une dépression en mer de Tasman avec un Talweg jusqu'au Chesterfield. Passage du Talweg sur le pays demain et en journée. Sur le lagon sud, vent de nord-est soufflant 15-20 nœuds, fraîchissant à la fin sur la corne sud 20-25 nœuds, localement dans les parages de Nouméa, en vent de nord-est 10 à 15 nœuds. Sur le lagon ouest, vent de nord-est soufflant 10-15 nœuds, fraîchissant localement dans l'axe des vallées, en vent de nord-nord-est 15 à 20 nœuds. Sur le lagon nord, vent d'est nord-est soufflant 15-20 nœuds, moulissant par la suite en vent de secteur nord autour de 15 nœuds. Sur le lagon est, vent d'est nord-est soufflant 10-15 nœuds, revenant par la suite en vent de nord-nord-est autour de 15 nœuds. Et au Loyauté, vent d'est nord-est soufflant 10-15 nœuds, revenant par la suite en vent de nord-est autour de 15 nœuds. Donc la consigne demeure prudence et vigilance à toutes et à tous. C'était vos prévisions météo. Marcia Griffith, I'm Hurting Inside. Et juste après, les titres de votre édition de 7 heures.

6h30, les titres de votre édition de 7h à Paris. L'Assemblée nationale ouvre le corps électoral zonatif. L'amendement sur les conjoints proposé par le gouvernement est quant à lui rejeté. Le gouvernement annonce une conférence Galeni de la santé. Elle réunira l'ensemble des acteurs du système de santé de notre pays. Dans la région, tandis que le Vanuatu scelle de nouveaux partenariats avec les États-Unis et finalise son accord stratégique Nakamal avec l'Australie, le pays est quant à lui suspend ses discussions commerciales avec Port Vila. International, inadmissible, indignation. Après Georgia Meloni, la France condamne la vidéo d'un ministre israélien montrant des militants agenouillés et les mains liées. Développement de tous ces titres vous seront faits à 7h pour l'édition, la première édition de ce jeudi matin. Et ça sera avec Naïda Wamaï. Poitiers, Poitiers. À suivre votre chronique en langue, Ropi ou Bachala.

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1: Votre chronique en langue Khonfi Uvagara pour ce jeudi matin. Eh bien, sachez que nous vous ferons la présentation d'un jeu avec le corps. Je m'y mets, cantine numérique en Wamale, ainsi qu'un jeu récité en Paichi.
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2: 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Chers auditeurs, bonjour et ravi de vous retrouver dans Khonfi Uvagara, consacré cette semaine aux langues kanak du pays Chimatiamuki. Aujourd'hui, vous allez entendre du Wamale, langue limitrophe des pays Chimatiamuki et Haut-Mawab, parler de Tuo-Chamuhi à Yehen sur la côte est et de Tengenpaik à Tiendanit. La thématique de la semaine est le jeu traditionnel. Il existe des jeux où le recours aux objets ne semble pas être essentiel. Pour pallier, d'autres pratiques sont sollicitées dans les gestuels, les mimiques pour distraire l'enfant. Pour illustrer le Wamale, je vous laisse découvrir ce jeu mimé intitulé Yatu Yatu Yatu, traduit par Elle se vide, elle se vide, elle se vide. Yatu Yatu Yatu Yatu. Yatu Yatu Yatu Yatu. Et Mako Ijuba? Et Mako Ifuafuaguet? Hemako imagat, hemako ifindan, hemako itonat. Saute fois sobe, saute fois sobe. Concili ifuan vena. Je reprends. Yatu yatu yatu yatu. Yatu yatu yatu yatu yatu. Emako ijuba. Emako i fwafwaget, emako i magat, emako i findan, emako i tonat, sot fwa so be, sot fwa so be, konsili i fwan vena. Un jeu mimé recueilli auprès de Madame Wenae Marie-Joséphine et Madame Tswekir Isabelle, transcrit et traduit par Jean Roléder, à l'époque étudiant-chercheur sur le Wamale, le 21 novembre 2018 à Tewade, dans la commune de Tuo-Chamuhi. Voici la traduction. Elle se vide, elle se vide, elle se vide, elle se vide. Elle se vide, elle se vide, elle se vide, elle se vide. Je trouve le lochon. Je trouve le crabe de rivière, je trouve la crevette, je trouve le lochon noir, je trouve le petit coquillage noir. Touche le trou, touche où? Touche le trou, touche où? Pour piquer dans le trou de l'anguille. Un jeu de bras qui se fait entre grands-parents et leurs petits-enfants dans le but de se distraire. Il commence dans la paume de la main pour finir dans l'aisselle. Notant que 5 occupants de la rivière sont cités, ce qui correspond au nombre de doigts de la main. Une manière de retenir l'attention de l'enfant qui a entre 0 et 4 ans, qui se focalise sur les doigts sans se soucier de la chute du jeu. Les aisselles, un endroit très sensible et chatouilleux, qui va certainement l'amuser. La répétition chantonnante de saute fois saut B permet à l'adulte de remonter le bras de l'enfant pour atteindre les aisselles. Au travers de ce jeu, une technique de pêche est décrite. Celle-ci se fait dans le ruisseau, appelé communément creek, où on assèche le trou d'eau pour y attraper ses occupants, prisonniers par la baisse du niveau d'eau. Son lit n'y est plus, car l'eau se dissout par endroits. Ici est cité les êtres vivants dans ce cours d'eau, le lochon, Jumba, le crabe de rivière, Fouafouaguette. La ligne n'y est plus, car l'eau se dissout par endroits. Ici est cité les êtres vivants dans ce cours d'eau, le lochon, Jumba, le crabe de rivière, Fouafouaguette, la crevette, Mangat, le lochon noir,

définis par leur coloris ou autres, auxquels la langue kanak leur attribue un nom pour les différencier. Pour compléter cette émission, dans la même optique que ce jeu mimé, il existe un corpus en haïké créé par l'enseignante en langue Marie-Hélène Wabéalo en 2010. Une comptine numéraire pour apprendre les nombres de 1 à 5 aux enfants. Elle dit ceci. Tham jam a se u cholo jo katien nu vwen poulan fa hebe kafe watin manim dim. Je reprends. Tham jam a se u cholo jo katien nu vwen poulan fa hebe kafe watin manim dim. Je l'ai recueilli en 2010 auprès de Marie-Hélène Wabéalo, enseignante en langue haïké. Un requin a mangé 2 poules et 3 petites tortues. Ensuite, 4 lochons et termine avec 5 râles. Une manière d'apprendre à compter en chanson en amusant les enfants avec des termes qu'ils connaissent. Un requin, tham jam, 2 poules. Chalojo, 3 petites tortues, Tien Nyu Vuen, 4 lochons, Faebe, et 5 râles, Nim Dim. Les rimes sont également respectées, ce qui permet à l'apprenant, jeune et adulte, de mieux retenir la leçon. La méthode de l'enseignante est de lever un doigt au fur et à mesure que la chanson se défile. En partant du point, associer le signifiant au signifié afin de sensibiliser et capter tous les sens. En païti aussi, il y a un jeu de main et utio y marindo, la fourmi me pique. Il consiste à bâtir une tour de main jusqu'à le plus haut possible et jusqu'à ce que les participants ne puissent plus continuer la tour. Le jeu en païti dit Eutio y marindo ango uru tondorwao. Chaque participant doit la réciter en pinçant le dos de la main de son camarade. Les mains doivent être superposées les unes sur les autres. Et utio imarindo angouru tondawao se traduit par la grosse fourmi noire me pique et je me sauve à l'intérieur de la case. Dans le conte Tando Tando Mango, un terme est souvent prononcé Tungala, chatouiller en païti. À chaque action de Tando Tando, Go le chatouille. Pour l'amuser, bien évidemment, et pour le maintenir éveillé jusqu'à la fin de l'histoire. Ces gestuels jouent un rôle dans la littérature orale païti. Au-delà de la distraction, ils invitent l'auditeur à co-construire l'histoire avec son dépositaire, car cela dynamise la séance et surtout que l'histoire sera retenue dans la mémoire de tous. Ces chatouillis sont aussi évalués selon le degré de lecture que chacun porte au conte. Les berceuses s'inscrivent également dans cette gestualité puisqu'elles sont adressées aux enfants et elles incitent à la découverte du monde au travers des mots, des sons et des langues. Je vous invite à réentendre ces corpus en langue. 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

0: Le deuxième corpus en langue haïké. Fam jam a se huchalo jo a tien mwen. Poulan fa hebe, kafe watin manim dim. Thang jam a se huchalo jo ka tien mwen. Poulan fa hebe, kafe watin manim dim. Et le dernier en langue païti. E utio imarindo ango uru tonda wao. E utio imarindo ango uru tonda wao. Notre émission d'aujourd'hui en païti matiamuki touche à sa fin. Demain, vous découvrirez une autre langue kanak qui sera le fil conducteur en vous initiant à un jeu traditionnel. Je ne vous en dis pas plus. Suspense. Petit rappel pour les horaires de diffusion, 5h15 et 16h15. Merci beaucoup à vous, chers auditeurs de Ronfi Uvahara et Dido Radio. Et à demain. Olemeumba, oleketuan, olembamena. 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

À suivre, Eric Virgal des Thibault. Spéciale dédicace à Audrey et Stéphane, à côté de

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2: Il est tout juste 7h tapante sur le canal K. Vous venez de nous rejoindre, nous vous souhaitons la bienvenue. Et pour les fidèles, nous vous remercions de toujours être à nos côtés. Place à présent à l'information. Merci de permettre à votre radio de vous tenir informé de l'actualité du moment. La première édition de ce jeudi matin, c'est avec Naïda Wamaï. Bonjour Naïda.
3: Le journal.
4: Le journal est tout d'abord les titres à Paris. L'Assemblée nationale ouvre le corps électoral aux natifs. L'amendement sur les conjoints proposé par le gouvernement est quant à lui rejeté. Le gouvernement local annonce une conférence Gallieni de la santé. Elle réunira dans l'ensemble des acteurs du système de santé de notre pays. Dans la région, tandis que le Vanuatu scelle de nouveaux partenariats avec les États-Unis et finalise son accord stratégique Nakamal avec l'Australie, la Nouvelle-Calédonie suspend ses discussions commerciales avec Port-Vila. International inadmissible, indignation après Giorgia Meloni, la France condamne la vidéo d'un ministre israélien montrant des militants agenouillés et les mains liées. Bonjour à tous, bonjour Kanaki, bienvenue dans ce journal. Je vous le disais donc en titre, l'Assemblée nationale a adopté mercredi soir donc à Paris la proposition de loi organique permettant l'inscription automatique de plus de 10 500 natifs calédoniens sur les listes électorales provinciales en vue du scrutin du 28 juin. L'amendement du gouvernement visant à y ajouter les conjoints de Calédoniens en environ donc 1800 personnes en revanche été rejeté d'une voix 164 contre 163, révélant donc des divisions au sein même du camp présidentiel. Le Premier ministre Sébastien Lecornu donc a salué une avancée majeure et une victoire de bon sens, rappelant qu'il s'agit du premier ajustement du corps électoral provincial depuis l'accord de Nouméa. Dans les prises de parole, le député Nicolas Metzorf du groupe Renaissance a dénoncé la responsabilité de l'Assemblée nationale sous le gouvernement, également le gouvernement donc Villepin. Il estime désormais que les non-indépendantistes n'ont aucun intérêt à reprendre les négociations puisque l'engagement initial natif et conjoint n'a pas été tenu. On l'écoute.
5: Mais ce consensus local a été déchiré sciemment par cette Assemblée nationale en 2007 sous Dominique de Villepin. Contre l'avis de la totalité des parlementaires calédoniens de l'époque, dans tous les signataires de l'accord de Nouméa, cette Assemblée est passée en force, a choisi de rompre le consensus local et d'engager l'État aux côtés des indépendantistes en gelant le corps électoral. Ce que l'Assemblée nationale a fait en 2007 et a mal fait, l'Assemblée nationale peut le défaire et doit le défaire. On nous dit encore que cela doit passer par une réforme constitutionnelle. Le risque juridique est trop grand. Sur ce point, je vais être très clair. Soit tout ce que nous faisons en ce moment ne sert à rien, et le gouvernement est en train de mener en bateau l'Assemblée en nous faisant examiner une loi organique alors qu'il faudrait un texte constitutionnel. Je ne crois pas que ça soit le cas, Monsieur le Premier ministre. Dans ces conditions, s'il est possible d'ouvrir le corps électoral par voie organique aux natifs, on ne comprendrait pas pourquoi ce qui serait possible pour les natifs ne le serait pas aussi pour les conjoints et encore plus pour les parents de natifs. C'est la logique juridique la plus élémentaire. Quel risque prenons-nous à voter l'élargissement du corps électoral aux conjoints? Une censure du Conseil constitutionnel sur ce point, cette hypothèse qui n'est pas certaine, est-elle suffisante pour que nous renoncions à voter sur la base de principes démocratiques clairs? Prenons nos responsabilités et le Conseil constitutionnel prendra les siennes, et je fais confiance aux institutions garantes de l'état de droit pour établir un début de démocratie en Nouvelle-Calédonie. Mes chers collègues, vous nous avez appelés à soutenir ce texte en votant les natifs parce qu'il était le garant de la reprise du dialogue après les élections provinciales. L'engagement du Premier ministre devant toutes les forces politiques était de faire voter un texte qui comprenait les natifs et les conjoints. Et c'est sur cette promesse de l'État que les non-indépendantistes se sont engagés à reprendre le dialogue après les élections provinciales. Si jamais l'engagement de l'État et du Premier ministre n'était pas respecté par le Parlement, alors les non-indépendantistes n'auraient aucun intérêt à revenir à la table des négociations, sachant que le Parlement obère toujours dans le sens des indépendantistes. Je vous demande donc de voter non seulement pour ce texte, mais aussi pour l'amendement des conjoints, afin que le dialogue puisse reprendre après les élections provinciales. Je vous remercie.
4: Le Cornu assure au contraire que l'intégration des natifs doit permettre de réunir toutes les parties autour de la table en juillet prochain. Le texte donc déposé il y a 18 mois par le sénateur Georges Naturel a été donc adopté par 386 voix contre 127 avec un soutien large allant du RN à LR en passant par Renaissance, Horizon, le Modem, Lyot partiellement et l'UDR. Le rejet de l'amendement donc sur les conjoints a suscité de vive réaction. Et du côté, donc toujours dans les prises de parole, du côté indépendantiste Emmanuel Tchibaou du groupe GDR FNKS a reproché au gouvernement d'agir sans l'avis du peuple colonisé et dans un calendrier trop serré, tout en réaffirmant que le FNKS n'est pas opposé à une ouverture du corps électoral, mais uniquement dans le cadre d'un accord global. Je vous propose de l'écouter.
3: Le gel du corps électoral est un outil de paix et de sincérité démocratique, non un privilège communautaire. Et pour ceux qui, dans cet hémicycle, s'interrogeraient encore sur les raisons profondes de cette garantie, permettez-moi de rappeler de quoi elle est faite. Elle est faite de la spoliation de nos terres, de l'assujettissement de mon peuple au code de l'indigénat jusqu'en 1946, des massacres comme celui d'Ouvanou, Gossana, Tiedanit, des révoltes de 1878-1917, elle est le fait de l'extermination de populations entières dans des régions où l'on pense encore les plaies aujourd'hui au moment où je vous parle. Mes chers collègues, cette histoire, ce n'est pas l'histoire des Kanaks seulement, c'est l'histoire de France que le gel du corps électoral a vocation à réparer. Or, la proposition de loi organique qui nous est présentée aujourd'hui introduit une évolution que nous ne pouvons laisser sans en nommer clairement les conséquences. Avec la notion de natif, puis celle de conjoint, nous assistons à un déplacement profond du fondement même du corps électoral spécial. Revenons ainsi sur la décision prise en 2007 sous la présidence de Jacques Chirac. La notion de natif est absente de la loi organique de 99. Elle n'y constitue pas une catégorie juridiquement autonome. Derrière cette formulation présentée comme technique, c'est une autre logique qui s'installe progressivement. Celle d'une citoyenneté territoriale évolutive, fondée sur la naissance ou le rattachement familial. Le FLNKS n'est pas fermé à l'intégration des natifs, mais dans le cadre d'un accord global. C'est pourquoi nous avons, dès 2016, attiré l'attention des partenaires sur la situation des natifs, qui, après avoir voté au référendum, allaient demeurer exclus du droit de vote. La naissance sur le territoire en 1998 était le principe organisateur du compromis politique. Ça ne l'était pas. Le cœur du dispositif reconnaissait sur la reconnaissance du peuple, concerné par l'histoire coloniale, à exercer le droit fondamental et reconnu qu'est l'autodétermination. Personne ne conteste la nécessité de sécuriser les situations administratives des personnes déjà reconnues dans le processus électoral calédonien. Encore moins le FLNKS pour les personnes de statut coutumier déjà inscrites sur les dispositifs référendaires. Nous devons donc poser la question simple mais fondamentale. Sommes-nous encore dans la logique d'un compromis décolonial de 1998 où nous sommes en train d'organiser progressivement et sans le dire clairement la sortie du gel du corps électoral sans consensus et sans accord politique? Chers collègues, l'avenir de notre pays ne se décidera pas par le contournement, il se construira par le dialogue et dans le respect du chemin que nous avons tracé ensemble. Et derrière ce débat électoral, c'est une question fondamentale qui nous est posée. Quelle conception de la décolonisation voulons-nous faire? Le FLNKS est prêt, et les Calédoniens sont prêts à s'avancer pour achever le processus de décolonisation et respecter la parole de la France en 98, donnée au peuple kanak et aux victimes de l'histoire.
4: Voilà donc le député Manuel Tchibaou, donc à lui également, pour confirmer la participation du FLNKS appelant une discussion loyale. Je propose à présent d'écouter donc le député LFI, donc la France insoumise, le député Bastien Lachaud.
6: Mais vous voulez expédier en quelques jours un texte dont l'importance historique est cruciale. Car ce que vous nous demandez de voter, ce n'est pas seulement le dégel partiel du corps électoral, une simple régularisation du stock des natifs, mais bien une ouverture glissante du droit de vote pour les futurs natifs. C'est donc la reconnaissance du droit du sol en Kanaky-Nouvelle-Calédonie dont il est question. Un droit qui n'était pas prévu par l'accord de Nouméa. C'est une rupture conceptuelle majeure que vous nous demandez d'expédier dans l'urgence. Urgence que vous avez vous-même créée avec vos tentatives précédentes de passage en force. Vous savez pourtant ce que représente la question du corps électoral et du droit du sol en Kanaky. Vous savez l'importance du vote dans une colonie de peuplement. Vous savez l'irresponsabilité historique de cette nouvelle forfaiture. Cette colonie de peuplement est unique dans le monde et dans l'histoire. Car le peuple kanak, reconnu comme peuple premier par le peuple français, a accepté, à Nainville-les-Roches, de partager son droit à l'autodétermination avec les victimes de l'histoire, c'est-à-dire les populations non kanak installées sur l'archipel du fait même de la colonisation. Et malgré 150 ans de colonisation, de peuplement, de violences extrêmes, de spoliation, de tentatives continues de minoration, résumées par Jean-Marie Tchibaou, qui qualifiait le peuple kanak de peuple en sursis. Malgré tout cela, les représentants du peuple kanak sont prêts à dégeler le corps électoral. Ils sont prêts à ouvrir le droit du sol, mais à condition que ce soit inscrit dans un accord global et consensuel. Les concessions ne peuvent pas toujours venir du même camp. Où sont les concessions du camp dit loyaliste sur lequel votre gouvernement est totalement aligné? Nulle part. Depuis les élections provinciales de 2019, le temps ne manquait pas d'ouvrir des discussions sincères. C'est votre mépris total de l'esprit de la poignée de main et de l'accord de Nouméa qui a mené tout le monde dans l'impasse. C'est votre passage en force qui rend ce dégel partiel inacceptable. Il méprise les représentants légitimes du peuple premier. Il discrédite une fois de plus la parole de l'État. Dans un an, la Kanaky-Nouvelle-Calédonie n'aura heureusement plus à supporter l'inconséquence dangereuse du macronisme. Avec Jean-Luc Mélenchon à l'Élysée, le gouvernement insoumis se portera garant du respect de l'accord de décolonisation de Nouméa, du droit à l'autodétermination des peuples et du nécessaire accompagnement de la Kanaky-Nouvelle-Calédonie vers sa pleine émancipation. Enfin, la parole donnée par l'État en 98 sera respectée.
4: On vient chez nous en Kanaky, rendez-vous, une conférence sur la santé autour d'un objectif commun, bâtir un système de santé durable, attractif et équitable pour tous les Calédoniens. Je propose donc d'écouter Christopher Gigès, porte-parole du gouvernement.
7: Ça a été annoncé il y a 3 mois et on tiendra cette conférence les 27, 28 et 29 mai prochain, donc la semaine prochaine. Mais il ne s'est pas rien passé depuis 3 mois, c'est-à-dire qu'il y a un travail de co-construction avec à la fois les professionnels de santé, avec les partenaires sociaux, avec les directions hospitalières, pour construire l'ordre du jour de cette conférence, de préparer les ateliers et pas d'arriver au sein de ces ateliers en disant qu'est-ce qu'on aborde, qu'est-ce qu'on peut faire. Et donc il y a eu un travail, et je remercie mes collègues et je remercie nos cabinets respectifs qui ont ces dernières semaines fait beaucoup d'heures de travail pour préparer ça. Et donc l'ouverture se fera le 27 après-midi par le gouvernement avec les différents acteurs de la santé, que ce soit public, privé et libéraux. Ça se tiendra autour de 3 axes, donc l'attractivité, les conditions d'exercice, puisque le fait de pouvoir faire venir des professionnels de santé est indispensable, le fait de pouvoir retenir et valoriser de ceux qui sont là et qui ont connu des périodes difficiles depuis ces dernières années également importantes. La gestion des besoins de soins, je sais que cher à Claude, avec, notamment sur la partie carte sanitaire, comment on soigne en Nouvelle-Calédonie, comment on accompagne ces soins, on a un bon système de santé. Enfin, on s'auto-flagelle souvent sur beaucoup de choses. On a un bon système de santé en Nouvelle-Calédonie, mais qu'il faut être en capacité de un petit peu peut-être rationaliser, prioriser, et ce qui vient avec l'axe 3 qui est la soutenabilité et le financement du système. Donc voilà, c'est ces trois thèmes qu'on va continuer d'aborder, c'est ces trois thèmes qu'on a définis avec les différents partenaires. Et le but, c'est de pouvoir sortir à l'issue de cette conférence avec un plan d'action, pas 300 actions, 400 actions, mais bien avec des actions qui sont priorisées, qui sont finançables et qui sont à mettre en place pour un double objectif, c'est que les Calédoniens continuent d'être bien soignés sur le territoire, mais que les professionnels qui exercent puissent le faire dans des bonnes conditions et avec un système qui est à la fin financé. On a un système qui parfois coûte cher parce qu'il y a des actes administratifs qui sont redondants et qui coûtent cher. C'est, on passera la semaine prochaine le vote du numéro unique de santé et ça sera symboliquement en séance du gouvernement. On aura passé le matin le numéro unique de santé et on ouvrira la conférence de santé, mais c'est vraiment un projet qui est structurant. Et pour anticiper une question que vous allez poser, vous faites ça en fin de mandat, est-ce que ça va engager les prochains partis après les élections? Et cette approche participative qu'on a voulu à la fois avec les acteurs du système de santé mais également avec les différents acteurs politiques fait qu'on est sur un plan vraiment partagé pour mettre en place, sans jeu de mots, une urgence qui, je crois, aujourd'hui touche un peu trop de monde. Donc c'est un projet qui est coporté au niveau du gouvernement par nos différents secteurs et surtout avec les différents professionnels. Voilà. Pourquoi Gallieni de la santé? Parce que, enfin, aussi, ça s'appelait le Ségur de la santé en métropole. Ségur, c'est le nom d'une rue. Et donc là, ça va se tenir à la fois du côté de la mairie de Nouméa, à la fois du côté du gouvernement, et ça va être rue Gallieni. Et Gallieni va jusqu'à Gaston Bourret, qui est quand même un symbole important du système de santé en Nouvelle-Calédonie.
4: Voilà donc Christopher Gigès, porte-parole du gouvernement chargé du secteur de la santé, Claude Gambé, nous donne également quelques précisions sur l'événement.
8: C'est un temps de co-construction, de réajustement des mesures qui avaient été préconisées jusque-là. Voilà. Alors ce sont des thématiques qui ont été travaillées en amont, hein, depuis plusieurs semaines déjà, avec les acteurs du secteur. Et ce sont toujours les points récurrents, hein, qui nous ont sollicité l'an dernier pour ce qui concerne le sujet de l'attractivité, puisque je l'indiquais tout à l'heure, ça a fait l'objet d'une mission à l'Hexagone auprès des centres hospitaliers universitaires pour le recrutement de personnel soignant, également de travaux que nous avons fait avec les employeurs, hein, que ce soit provinciaux ou établissements hospitaliers, pour l'octroi de certaines primes ou de revalorisation salariale. Et puis le second sujet va porter sur l'offre de soins, qui avec un chantier concomitant qui est la refonte de la carte sanitaire avec des experts qui ont été recrutés. Et puis la troisième grande thématique qui revient souvent, c'est le sujet de la soutenabilité qui est vraiment d'actualité, puisque le secteur de la santé est un secteur qui est budgétivore.
9: Vous avez parlé d'ajustement, c'est important de le souligner.
8: Oui, c'était pour répondre, on va dire, aux mouvements sociaux, hein, qu'il y a eu récemment. On avait besoin de se parler. Hein. Donc, une mesure a été adoptée, j'avais porté au Congrès il y a quelques semaines de cela, pour ce qui concerne l'octroi de bonification d'ancienneté, de primes de pénibilité pour certains personnels. Et qu'ensuite, on avait prévu de faire un taux de pause de réflexion avant d'aller plus loin. Oui, parce que il s'agit pour nous de bien ajuster les politiques.
4: Voilà donc Claude Gambé, membre du gouvernement chargé du secteur de la santé. Et enfin, on écoute à présent Naya Wateu, membre du gouvernement chargé des secteurs du travail et du handicap.
10: On va se retrouver dans cette situation où un hôpital qui soigne bien sa population se doit aussi d'avoir un personnel qui répond à cette nécessité d'être dans un environnement qui lui permette aussi de travailler correctement et malgré tout d'avoir en considération cette situation aujourd'hui qui est celle de la Nouvelle-Calédonie et de sa complexité à pouvoir opérer dans les meilleures conditions possibles. Ce travail, il a été longuement discuté avec les professionnels sur la question de la refonte des statuts, sur la question du temps de travail. Donc c'est des éléments qui vont être développés dans le cadre de ces différents ateliers. L'objectif étant de pouvoir malgré tout se donner des perspectives, parce qu'on parle d'attractivité du personnel. C'est pas tant d'aller aujourd'hui chercher des professionnels à l'extérieur pour pouvoir soigner nos gens, c'est de faire en sorte que nos professionnels de santé qui sont aujourd'hui dans les hôpitaux, dans les centres médico-sociaux, en fait ne partent pas, parce que c'est ça aussi la réalité dans laquelle on se trouve. C'est cette gestion prévisionnelle aussi des emplois et des compétences qu'on va devoir remettre sur la table, identifier quels sont nos besoins, comment nous recrutons efficacement et à travers cette fonction publique qui se doit d'évoluer, comment on vient adapter nos dispositifs actuels.
4: Voilà donc, et pour suivre dans un tout autre domaine social, donc une information d'une mobilisation du syndicat Force Ouvrière devant le centre pénitentiaire de Nouville. En effet, donc au centre pénitentiaire de Nouméa, donc un incident grave a suscité l'indignation des personnels. Le 13 mai 2026, un détenu a agressé un agent avec un simple stylo tentant d'atteindre une zone vitale, le cou. Un acte considéré comme potentiellement mortel par les équipe. Selon les représentants du personnel, la réponse de l'administration se fait attendre. Une semaine après les faits, aucune sanction disciplinaire n'a été prononcée et l'auteur présumé a réintégré sa cellule, ce qui alimente un profond sentiment d'impunité chez les agents. Les personnels dénoncent une insécurité permanente, des alertes ignorées et des équipes épuisées. Le syndicat FO Justice réclame un établissement digne et sécurisé, des moyens humains et matériels adaptés, le transfert immédiat de l'auteur présumé. Face à la situation, Force Ouvrière Justice annonce une mobilisation devant le centre pénitentiaire de Nouméa demain, vendredi 23 mai. International et régional, et tout d'abord nous allons parler de la rupture conventionnelle et indemnisation chômage, une réforme du Sénat, donc c'est en France, sans effet direct en Nouvelle-Calédonie, mais qui interroge la protection des salariés avec vous, Nella.
2: C'est une décision passée presque inaperçue, Nanège, mais qui pourrait avoir des conséquences pour des milliers de salariés. Le Sénat a adopté lundi dernier, le 18 mai, un texte qui durcit les règles d'indemnisation chômage pour les personnes ayant quitté leur entreprise via une rupture conventionnelle. Le vote est large, 243 voix pour, 34 contre, une majorité portée par les sénateurs de droite et du centre, favorable à un accord des partenaires sociaux, présenté comme nécessaire pour réduire le déficit de l'assurance chômage. À gauche, on dénonce en revanche un recul des droits des salariés et une réforme qui ferait peser l'effort uniquement sur les demandeurs d'emploi. Concrètement, la durée d'indemnisation sera réduite pour une partie des bénéficiaires. L'objectif affiché, limiter les dépenses, mais pour les opposants, cela revient à fragiliser des salariés déjà exposés à la précarité en réduisant la durée de leur protection après une rupture de contrat. En Nouvelle-Calédonie, cette réforme n'a pas d'effet direct. L'assurance chômage y est gérée localement, notamment par la CAFAT, et ne relève donc pas du régime métropolitain de l'UNEDIC. Les règles d'indemnisation liées à la rupture conventionnelle ne changent donc pas automatiquement sur le territoire. En revanche, les effets indirects sont possibles. Les entreprises calédoniennes appartenant à des groupes nationaux pourraient adapter certaines pratiques de gestion des ressources humaines. Et plus largement, cette réforme s'inscrit dans un mouvement de durcissement de l'assurance chômage en France qui peut influencer les débats locaux sur la protection des salariés et la sécurisation des parcours professionnels. Sans changement juridique en Kanaky, elle pourrait aussi peser sur la perception de la rupture conventionnelle et sur son utilisation dans les négociations entre employeurs et salariés.
4: Et toujours en France, Nella, donc inadmissible, indignation après donc Giorgia Meloni, donc de la France, donc condamne la vidéo d'un ministre israélien montrant des militants agenouillés et les mains liées.
2: L'indignation enfle après la diffusion d'une vidéo par le ministre israélien de la Sécurité nationale, Itamar Ben-Gavir, montrant des militants de la flottille pour Gaza agenouillés, les mains liées après leur interception en mer. Le ministre français des Affaires étrangères, Jean-Noël Barrot, a condamné ces images mercredi 20 mai et demande la convocation de l'ambassadeur d'Israël en France pour obtenir des explications. Il a rappelé que, malgré la désapprobation exprimée par Paris à l'égard de cette flottille, les ressortissants français doivent être traités avec respect et libérés rapidement. Dans la vidéo, Ben Gavir apparaît souriant, brandissant un drapeau israélien, accompagné du message « Bienvenue en Israël, nous sommes chez nous ». Ce traitement jugé humiliant a été critiqué jusque dans les rangs israéliens, certains responsables estimant qu'il ne correspond pas aux valeurs d'Israël.
4: Et nous revenons chez nous, dans notre région, donc chez les Français du Vanuatu. Vous vous rappelez donc la nouvelle concernant donc la Nouvelle-Calédonie et le Vanuatu. Donc Christopher Gigès, membre du gouvernement en charge de l'économie, avait dans les réseaux sociaux annoncé la suspension des discussions commerciales avec Port Vila. Alors le Vanuatu maintenant scelle de nouveaux partenariats avec les États-Unis et finalise son accord stratégique Nakamal avec l'Australie.
2: Effectivement, Nanège, le Vanuatu qui poursuit son rapprochement avec ses partenaires régionaux et internationaux après avoir négocié un vaste accord de coopération avec l'Australie, Port Vila vient de franchir une nouvelle étape avec les États-Unis. Ce mercredi, le chargé d'affaires américain Eric Sheffield et le vice-premier ministre Johnny Kwanapo ont signé l'accord d'incitation à l'investissement Vanuatu-États-Unis, un cadeau destiné à attirer le capital et l'expertise du secteur privé américain via la DFC, la Société américaine de financement du développement international. Cet accord ouvre la voie à des projets susceptibles de créer des emplois, d'améliorer les infrastructures, de soutenir une croissance durable et de renforcer les liens économiques et communautaires entre les deux pays. Washington dit vouloir identifier rapidement des projets prioritaires pour accompagner la transformation de l'économie vanuatuse. Cette dynamique intervient alors que le Vanuatu s'apprête également à finaliser l'accord de Nakamal avec l'Australie, un partenariat stratégique de 500 millions de dollars australiens. Un double rapprochement qui contraste avec la situation au pays, dans le Caillou, où le gouvernement a suspendu ses travaux sur l'accord commercial avec le Vanuatu dans un contexte politique tendu et de désaccord sur les conditions de coopération. Dans un Pacifique marqué par les rivalités d'influence entre Canberra, Washington et Pékin, le Vanuatu apparaît ainsi comme un acteur de plus en plus courtisé, tandis que les équilibres régionaux continuent d'évoluer. En tout cas, voilà Nanège, ce qui se passe en international et dans la région. C'est la fin de cette édition. Avec vous, le rappel des titres.
10: Le rappel des titres.
4: À Paris, l'Assemblée nationale ouvre le corps électoral aux natifs. L'amendement sur les conjoints proposé par le gouvernement et quant à lui, les députés ont rejeté cet amendement proposé par le gouvernement. Le gouvernement local annonce une conférence Galieni de la santé. Elle réunira l'ensemble des acteurs du système de santé de notre pays. Et dans la région, vous le disiez à l'instant, on est là, tandis que le Vanuatu, celle de nouveau partenariat avec les États-Unis et finalise son accord stratégique Nakamal avec l'Australie. La Nouvelle-Calédonie suspend ses discussions commerciales avec Port Vila. Et international inadmissible, indignation après Georgia Meloni. La France condamne la vidéo d'un ministre israélien montrant des militants agenouillés et les mains liées. C'est la fin de ce journal. Merci à vous de l'avoir suivi. On se retrouve à 9h pour le Flash Info. D'ici là, bonne matinée à tous et restez bien calés sur Dido Radio en compagnie de Nella.
2: Oleti, Naed, on vous retrouve à 9h pour le Flash Info.
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0: Bonjour à toutes, bonjour à tous, très chers auditeurs. Je vous souhaite un bon appétit si vous êtes à table. C'est avec un immense plaisir que je vous retrouve pour notre nouvelle rubrique consacrée à l'actualité des expositions au Centre culturel Tchibaou. Autour de notre programme Rouault, l'écho culturel de l'ADCK Centre culturel Tchibaou, en partenariat avec Radio Jido. Rouault en langue ngonguenée, parlée sur l'île de Marée, désigne l'écho. Chaque semaine, ce rendez-vous radio met en lumière notre saison culturelle 2026. Soyez toutes et tous les bienvenus pour ce nouveau rendez-vous proposé par notre département du patrimoine et des collections, consacré à l'actualité du pôle collection et exposition. J'ai l'immense plaisir d'accueillir à mes côtés notre invité pour parler de notre actualité consacrée aux expositions, une exposition qui ouvre dans la salle Cavitaro Village 1, Isabelle Merle, historienne, directrice de recherche au CNRS et également membre du Centre de recherche et de documentation sur l'Océanie, le Credo, à Marseille. Isabelle Merle, bonjour, bienvenue.
1: Bonjour.
0: Merci d'avoir répondu à notre invitation. Alors Isabelle Merle, nous sommes ensemble pour une actualité concrète sur cette exposition qui ouvre au public à partir du 13 mai 2026 jusqu'au 2 août prochain, au village 1 au Centre culturel Tchibaou, dans la salle Cavitara. C'est une exposition que tu as montée avec Marie Durand. Et dans un premier temps, pour nos auditeurs qui découvrent à l'antenne en fait ton profil et également cette actualité qui nous concerne, en quelques mots, est-ce que tu peux te présenter pour les auditeurs à l'antenne qui ne te connaissent pas?
1: Alors oui, tout à fait. Donc je suis Isabelle Merle, je suis historienne, je suis spécialiste de l'histoire de la colonisation et en particulier celle de la Nouvelle-Calédonie sur lequel j'ai fait ma thèse dans les années 90, soutenue dans les années 90, qui a donné lieu à un livre, Expérience coloniale, la Nouvelle-Calédonie 1854-1920, qui a été réédité récemment en 2020. Et puis j'ai continué mes travaux sur la question de la Calédonie, c'est-à-dire que les archives de la Nouvelle-Calédonie ont été pour moi un terrain d'enquête, mais pas que, aussi des entretiens oraux. Enfin, l'investigation, si vous voulez, la plus soutenue que j'ai menée, c'est sur ce territoire. Alors, on s'est associé avec Marie Durand, qui n'a pas le même profil. Marie est spécialiste du Vanuatu. Et elle est anthropologue. Et Marie a un autre... on avait un profil complémentaire, mais assez différent, parce que c'est quelqu'un qui s'est beaucoup intéressé aux techniques et au matériel, à l'anthropologie matérielle, aux infrastructures, à l'habitat, à ce genre de choses. Et comme toutes les deux, Marie a aussi le goût de l'histoire, donc elle a beaucoup circulé dans les archives, elle aussi. Et on a voulu réunir nos forces pour faire finalement, après un long trajet de recherche pour l'une et l'autre, Marie est plus jeune que moi, mais on a quand même pas mal de route, je dirais, en matière de recherche. On voulait mettre en valeur les fonds photographiques dans lesquels on avait circulé l'une et l'autre, et que l'on aimait beaucoup et qui restaient un peu jusqu'alors, en ce qui nous concernait, des illustrations à l'appui d'un texte. Or, le projet qu'on vous propose, ça n'est pas les photos en illustration, c'est les photos au cœur avec des textes assez sobres qui les explicitent.
0: L'exposition dont nous parlons, qui ouvre au public, Vivre en colonie, l'expérience coloniale, photographie en Nouvelle-Calédonie et au Vanuatu, dont vous êtes toutes les deux, Marie Durand et toi, les commissaires d'exposition, a été présentée précédemment dans la ville de Marseille en 2022 à l'occasion d'un festival autour de la photographie. Ensuite, à Paris, à la mairie du 20e arrondissement, au mois de juin 2023, et de nouveau à la bibliothèque de l'Alcazar à Marseille, en janvier-avril 2024. Depuis, je m'en souviens, il y a 3 ans, nous étions déjà en visioconférence pour la proposer en Nouvelle-Calédonie. Quel était votre souhait de départ avec Marie, de d'abord proposer cette exposition dans l'Hexagone et ensuite sur le territoire? Quel était l'objectif en dehors de la collaboration précieuse avec le service des archives de Nouvelle-Calédonie?
1: Alors, ce projet d'exposition, on ne s'était pas rendu compte, Marie, à quel point ça allait être un projet qui nécessitait une détermination à toute épreuve pour le mettre en place et le faire vivre. Au début, c'était déjà de se lancer dans l'organisation d'un corpus de photos, de les choisir, de proposer un récit, un chemin, je dirais, un chemin de connaissance pour proposer ces photos. Donc, on y reviendra sur le contenu. Et on a travaillé en 2019, puis le Covid est arrivé et a un peu suspendu, nous a permis d'achever le projet, mais on avait du mal à redémarrer pour le présenter. Donc là, on a saisi l'opportunité du festival de la photo à Marseille, dans un lieu un peu très populaire de Marseille, une sorte de tiers-lieu qui s'offrait à nous là, par opportunité. Puis surtout, on voulait tester le montage, la mise en place, l'intérêt. Et puis, elle a rencontré une sorte de succès, puisqu'on a été accepté à Paris, et il y a eu pas mal de monde à Paris dans le 20e. Et puis, alors là, on a eu ensuite la chance de la poser pour 3 mois, ce qui est assez rare, à la médiathèque centrale de la région marseillaise. C'est la médiathèque régionale, donc qui couvre un large territoire et qui est vraiment au cœur de Marseille. Donc là, qui a eu une vie, cette expo. Notre but, c'était de la faire vivre, mais au fond, notre objectif, on en parlait, c'était de l'amener chez vous, ou au Vanuatu, et au Vanuatu. Évidemment, c'était l'objectif final, hein, c'est-à-dire, on avait l'idée, parce que comme c'est difficile, on sait que ça a été difficile, donc on s'est un petit peu interrogé, donc on avait pensé à un catalogue, on avait pensé à un site, aussi visite de musée par site, mais on est aussi dans des difficultés financières comme partout. Et là, je remercie vraiment très sincèrement et très chaleureusement le Centre culturel Tchibaou, puisqu'il nous a offert 3 semaines avant mon départ pour une mission qui était une mission d'enquête qu'il n'a pas à voir directement. Il nous a offert cette opportunité extraordinaire de l'amener au centre, de la donner au pays, c'est-à-dire on rend l'exposition est un... Voilà, c'est une offre, elle est offerte au CCT pour qu'elle puisse circuler ultérieurement avec l'équipe du CCT ailleurs, et on espère qu'elle pourra se déplacer dans le pays de la... Voilà, c'est une offre, elle est offerte au CCT pour qu'elle puisse circuler ultérieurement avec l'équipe du CCT ailleurs, et on espère qu'elle pourra se déplacer dans le pays de la Calédonie, mais

0: pour les auditeurs à l'antenne, il n'y a pas de documents originaux dans cette exposition. En l'occurrence, à Marseille, vous avez bénéficié de documents de la bibliothèque. Vous avez profité aussi des fonds locaux de Marseille. Ici, ce n'est pas le cas. Alors, ma première question, le choix de l'iconographie, il y a eu un traitement numérique avec Raphaël Gravagna. Quel était le souhait de départ? Pour des raisons qu'on peut comprendre, de conservation, de documents fragiles, de présentation, température contrôlée. Le choix de ne pas présenter les documents originaux parce que peut-être on sait très bien faire face à des établissements culturels qui ne peuvent pas prêter pour des raisons qu'on peut comprendre, budgétaires et aussi de conservation. Ce choix de présenter des reproductions et également l'autre choix, en citant Raphaël, d'un travail numérique pointu de nettoyage entre guillemets. Quelle était la proposition avec Marie?
1: Je reviens d'abord sur la première chose. À la médiathèque de Marseille, l'idée, c'était d'associer au plus près les départements de la documentation. Donc eux, ils ont un vieux fonds ancien colonial, parce que Marseille est une ville coloniale et qu'il y avait des universités. Il y avait surtout un département de droit colonial. Et donc, puis il y a eu des expos coloniales où la Nouvelle-Calédonie a été représentée en 1880, dans les années 80, et puis en 1902 et dans les années 20. Donc Marseille disposait dans cette bibliothèque de fonds anciens. Donc on a voulu faire l'exposition en alliance avec les départements pour qu'ils puissent sortir eux aussi les fonds qui ne sortent jamais parce qu'ils ne sont pas très connus. C'est des fonds documentaires. Ça, c'est la première chose que je voulais dire. Et on avait eu... on pourrait aussi imaginer des alliances avec le CCT, avec des objets, avec d'autres choses. Ou des documents, d'ailleurs, ou des archives, par exemple. Hein. Donc ça, c'était une alliance, une dynamique de ce type qui pourrait être reproduite. Alors, pour ce qui est de du fond photographique, il faut bien comprendre que l'exposition a été pensée sur le principe autour de ce que l'anthropologue Georges Balandier appelait la situation coloniale. Quand Georges Balandier parlait de la situation coloniale, il travaillait sur l'idée de société très particulière liée à ce moment colonial, qui était le moment le plus formel, où la colonisation était installée, imposée politiquement, organisée administrativement. Donc les datations de ce moment colonial, vraiment très au sens étroit du terme, pour la Nouvelle-Calédonie, évidemment, c'est 1854-1946. Il ne s'agit pas de... C'est vraiment le moment où on parlait en langage de colonie. On vivait en colonie au sens strict, c'était reconnu. 1946, on le sait, c'est le moment où la France change les mots, passe à territoire d'outre-mer, d'une part, et abolit les régimes spécifiques qui caractérisaient ce moment colonial, c'est-à-dire le travail forcé et le régime de l'indigénat, essentiellement. Et ce qui est énorme, puisque ça va libérer toute une population, d'abord kanak, mais ensuite travailleurs, pour participer à la société calédonienne en membres pleins et entiers, en administrés pleins et entiers, puis en 1957, en citoyens pleins et entièrement reconnus. Donc ça, c'est un point important pour le bornage chronologique. Donc les premières photos qu'on a choisies datent de 1874, pas parce qu'il en existe avant, mais il s'est trouvé que dans notre narratif, on n'a pas eu l'usage des daguerreotypes qui ont été faits très précocement par le père Chapuis. C'est lui qui commence dans les années 1848-49 à utiliser des daguerreotypes très anciens. C'est le début de la photographie, on est dans le tout début de la photographie. Donc on a basculé sur 1874 pour les premières photos et on couvre jusqu'à 1955 pour les dernières. Qui est finalement à 2 ans le moment le moment de citoyenneté qui change la figure politique du pays et qui, par exemple, on va conclure cette exposition avec l'arrivée des travailleurs wallisiens qui annonce une

autre condition ouvrière. C'est-à-dire, ça n'est plus la condition ouvrière des engagés d'avant-guerre qui étaient extrêmement contraints, punis à l'intérieur des contrats, il y avait des amendes, des prisons. Tout ça est fini. La condition ouvrière n'est pas facile. Il ne s'agit pas de dire que c'était bien payé et que le travail était facile. Mais au niveau des droits, les travailleurs de Nouvelle-Calédonie sont enfin entrés tous dans les législations qu'impose le Bureau international du travail à minima. Tu vois, c'est ça qui est important. Et sont alignés sur les travailleurs français de l'époque hexagonaux, vivant en hexagone. Donc ça, c'est le socle. Et dans ce socle de photos, on en a choisi plus de 100, 107, mais il y en a maintenant 110, je pense. On en est à 110. Et on n'a pas choisi en fonction de photographe, on n'a pas choisi en fonction d'elles sont belles, elles sont pas belles, bon, même si l'esthétique a joué. On a choisi en fonction d'une réflexion. La première chose, on ne voulait pas de photos de studio. Ça, c'était pas acceptable pour nous. Pourquoi? Parce que d'abord, elles ont beaucoup circulé, mais pour une autre chose, c'est que les photos de studio, c'est des photos extrêmement, si vous voulez, c'est le regard européen sur l'autre, strictement. Vraiment, c'est la mise en scène de l'autre dans un studio de photos dominé par un Européen. Et ça, ça a donné lieu à de nombreux travaux. Hein. Il ne s'agit pas du tout de négliger c'est ce qu'on appelle la représentation de l'autre. C'est vraiment. Et ça a été très travaillé et on voulait s'inscrire en rupture de ça. Nous, ce qui nous intéressait, c'était la situation sociale, si vous voulez, l'émergence d'un côtoiement de gens, de façon obligée pour beaucoup, qui ont fait société. Alors laquelle? Faire société ne veut pas dire qu'on est apaisé, hein. On peut faire société dans le conflit, hein. C'est pas, ça n'est pas du tout. Et il y a d'autres exemples, je veux dire. Mais de fait, c'est ce que disait Balandier, c'est qu'à un moment donné, il y a eu quelque chose qui pouvait s'appeler, alors justement, il hésitait sur les mots, une société coloniale ou une société englobante. Ça fait société, mais dans la force, pour beaucoup de. C'est votre passé, c'est votre héritage. Enfin, c'est votre. Vous êtes adossé sur ce passé. Le pays n'a de sens qu'adossé sur ce passé spécifique. Et il est encore largement à l'œuvre, y compris dans les débats politiques les plus récents sur le dégel du corps électoral, etc. On ne comprend pas, et un certain nombre de métropolitains ont du mal à comprendre, que c'est cette situation ancienne qui fait la singularité. Pas exceptionnel, parce qu'il y a eu d'autres situations, mais un peu exceptionnel dans le temps, c'est-à-dire l'Algérie, c'est fini, enfin, il y a eu d'autres sociétés de peuplement, mais la Nouvelle-Calédonie s'inscrit vraiment dans ce passé qu'on appelait les colonies de peuplement, les Anglais appelaient ça settler colonies, et c'était des sociétés particulières voilà, qui ont été. Où l'Europe s'est imposée pour construire des fragments d'Europe. On le dit, hein, je cite là un auteur américain. Le but, c'était remplacer ou au moins invisibiliser un passé pour créer un fragment d'Europe. Et ça, c'est tout à fait particulier. Alors en plus, les conditions en Calédonie, il y a eu beaucoup de spécificités avec le bagne qui a été tout à fait original. Donc c'est ça qu'on voulait mettre en scène. Ça, c'est très important parce que ça explique que. On n'a pas cherché des photos, il y en a qui sont connues, vous retrouverez des photos que vous connaissez qui circulent, il y en a moins, mais ça n'était pas notre but. On n'est pas passé par un photographe ou l'autre.

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9: Un petit mot sur les photographes. Précédemment, je reviendrai sur les photographes, mais pour revenir sur les prêts, les mises à disposition gracieuses, on va citer le service des archives de Nouvelle-Calédonie et le service, on va dire, les archives des DOM-TOM, les archives des Outre-mer à Aix-en-Provence. Est-ce que ces centres de ressources ont été les seuls? On a pensé, on avait évoqué ça précédemment lors d'un entretien aux collections iconographiques du musée du Quai Branly. Pour des choix aussi de stratégie, de budget, vous vous êtes concentré sur Nouméa et Aix-en-Provence. Est-ce que ce choix a aussi, pour Marie et toi, vous a d'une certaine manière permis d'avoir ce corpus d'une centaine d'œuvres et dans la chronologie? Ou bien si le fait d'avoir plus de documents iconographiques, à l'exemple du Quai Branly, vous auriez proposé beaucoup plus de visuels, plus un corpus beaucoup plus important.
10: Alors, on a été assez contraints. Alors d'abord, on a une collaboration, en particulier moi, j'ai une collaboration très ancienne et très forte avec Christophe Dervieux, aux archives de Nouvelle-Calédonie, avec l'ensemble du service, qui est un peu ma maison aussi, quand je suis ici. Donc je remercie l'ensemble de l'équipe, Ingrid Uchao et tous les autres qui ont toujours été extrêmement accueillants et qui m'ont accueilli. Bon, j'ai le souvenir des archives avec Bruno Cor, moi ça remonte loin. J'ai passé énormément de temps dans les archives de Nouvelle-Calédonie. Et avec Christophe, on a noué un lien encore plus serré parce qu'on a mené des travaux ensemble. Sur les travailleurs engagés, par exemple, récemment. Donc, on a fait du travail ensemble. Et ce projet, il nous a plus qu'accompagnés sur ce projet d'expo. Il a été une cheville ouvrière essentielle. On est, d'un certain point de vue, très, très satisfaite que cette exposition rende justice à vos ressources. Du pays, quoi, à vos ressources Nouvelle-Calédonie, via ce centre d'archives qui est extrêmement efficace dans le paysage. Enfin, c'est un centre d'archives qui marche très très bien, ce qui n'est pas le cas partout. Et je suis contente au fond que l'essentiel des photos proviennent au fond de Nouméa, des archives de Nouvelle-Calédonie. Alors, il faut remarquer aussi une chose, c'est que les archives de Nouvelle-Calédonie ont été formidables parce qu'elles nous ont donné l'accès gratuitement, ce qui n'est pas du tout le cas de la plupart des centres d'archives, qu'il s'agisse du Quai Branly, qu'il s'agisse des fonds anglophones qu'on trouve en Australie, en Nouvelle-Zélande, en particulier l'Australie qui a beaucoup de ressources sur la Nouvelle-Calédonie, parce qu'elle a beaucoup de photos, et puis la Nouvelle-Zélande aussi. Et disons que là, on est dans un cas de figure où, si vous voulez, les archives de Nouvelle-Calédonie sont un partenaire de l'expo. C'est pas juste qu'ils nous ont aidés, c'est qu'ils sont au cœur de l'expo, parce que sans leur offre gracieuse, on n'aurait pas pu faire ce travail, en fait. Donc on a beaucoup utilisé ce fonds, qui d'ailleurs suffit, pour notre propos, puisque notre propos n'est pas d'être exhaustif, l'idée n'est pas de couvrir tout, non, il y a un récit, il suffisait. Le Vanuatu a donné aussi des ressources via le centre culturel, parce qu'il y a des photos qui viennent du Vanuatu, et puis on a eu quelques photos effectivement d'Aix-en-Provence, qui nous semblaient importantes, mais qui sont payantes, ça allait, c'était soutenable. Et on a tenté la Nouvelle-Zélande. On a tenté des demandes. Mais de fait, y a, ça mériterait... Bon, ben, ça, c'est un travail d'archiviste, hein, mais il y a un fonds photographique sur la Nouvelle-Calédonie, si je parle que de ça, qui est très éparpillé, un peu comme les objets. Et ça mériterait peut-être un inventaire et peut-être des mises à disposition plus faciles, plus facilitantes.
9: Alors Isabelle, le public va découvrir l'exposition qui est déclinée, on va l'expliquer avec toi, sur différentes sections. Ce choix avec Marie également. Donc 9 thématiques, 9 sections, voilà pour les citer. Donc la première, faire la guerre. Ensuite, habitants, habiter, travailler, circuler, surveiller et punir, croire, éduquer, soigner, s'habiller et enfin fêter. Est-ce que ce choix de, voilà, sur le déroulé de cette exposition, en fait, hein, ce choix il a été mûri, lié à vos recherches propres à toutes les deux, Marie en tant qu'anthropologue et toi historienne, ou c'est un choix pour un plus large public, hein, pour avoir une vision, on va dire, globale, d'une situation précise, tu le disais à l'instant, d'une chronologie bien, bien précise entre 1854 et 1946, hein, pour avoir une idée d'une photographie, pour sans jouer sur le jeu de mots, de la Calédonie de cette époque-là.
10: Oui, oui, alors ça a été un... Bon, d'abord, quand on s'est dit, voilà, on veut évoquer, travailler sur l'idée de situation coloniale, de société coloniale, au moment où elle est, elle se présente très construite, défendue et semble être indéboulonnable. Les gens des années 20, je pense qu'ils tous pensaient que ça allait durer. Alors, comment présenter ça? Parce que, évidemment, on pourrait passer par le biais des événements. Si vous voulez, il s'est passé des tas de choses. Et voilà, on va illustrer par événements. Et en fait, dans la logique de la description de qu'est-ce que c'est la situation coloniale ou qu'est-ce que c'est une société coloniale, il nous a semblé préférable d'éviter l'événement qui nous ont emmené quelque part ou quelque part dans des détails, mais plutôt de passer par ces verbes chocs un peu qui peuvent surprendre. C'est-à-dire, par exemple, s'habiller, ça peut surprendre, mais pourtant... D'abord, j'avais fait un texte qui m'avait amusé sur l'habillement. Et l'idée, c'est tout le monde. Vous voyez, l'exposition, c'est tout le monde qui habitait. Tous les habitants sont mis en place, sont montrés. Donc, comment on s'habillait au 19e siècle ou à la fin du 19e siècle? Comment on montrait la pudeur ou l'impudeur? Comment c'était un marquage de qui on était? Et comment on s'habillait du côté... Kanak, par exemple, comment a évolué l'habillement avec l'arrivée des nouvelles, des nouveaux exemples européens. Donc vous avez cette belle photo sur l'affiche de la Nouvelle-Calédonie qui est vraiment intéressante. Donc il y a la mode du manou, hein, qui est nouvelle en fait. Hein. Avant l'arrivée des Européens, on n'avait pas le manou. Mais vous avez aussi une clé, une ceinture, mais la ceinture porte la clé, si vous voulez. Vous ne savez pas très bien de
9: quoi. C'est un clin d'œil à l'affiche. L'affiche de l'exposition. Un clin d'œil à l'affiche. Un des personnages de plein pied.
10: On ne voit pas très bien quelle clé pour quelle clé. Ce n'est pas le sujet. Et puis, il y a un personnage extraordinaire où, si vous regardez bien, il a les moustaches à la Dali. Puisque cette photo date des années 20-30. On ne sait pas très bien. Justement, elle est pas très. On pense que c'est le Nord, mais elle n'est pas identifiée. Mais on a voulu faire des choses comme ça, finir sur la fête. On donnait un peu d'espoir. Et on revient évidemment sur c'est presque le descriptif du 19e siècle de la mission civilisatrice, d'une certaine manière, travailler, croire, éduquer. Mais le premier thème, il est important. La colonisation, ça commence toujours par la guerre. Il n'y a pas d'exemple, sauf s'il n'y a personne. Où il n'y a pas la guerre. Même en Tasmanie, même en Patagonie, même dans des coins où les gens étaient très très vulnérables, ça commence par la guerre. Donc la première section, c'est faire la guerre. Et après, c'est la présentation de l'habité et des habitants. Et c'est là où on retrouve Marie et elle a influencé sur cette attention finalement à la matérialité des choses par une attention aux habitats, une attention aux habillements. On a des très belles, on a une grosse section de travail, car la colonisation, c'est d'abord mettre beaucoup de gens au travail. Certains pas, moins d'autres. Mais tout le monde est présenté, tout le monde apparaît. Tout le monde qui était présent à ce moment-là.
9: Alors Isabelle, nous approchons de la fin de notre entretien. On va peut-être inviter nos visiteurs, parce que nous avons un programme autour de l'exposition qui est assez dense. Comme ça, en profiter de ta présence et de celle de Marie, qui arrivera dans la première quinzaine du mois de juin, notamment pour cette conférence que toutes deux allaient présenter ici en Salle Sicia le jeudi 11 juin prochain, à partir des 18h pour la Salle Sicia. Mais avant ça, tu as eu la gentillesse de nous proposer des visites guidées. Voilà, le dimanche 31 mai et le dimanche 28 juin. Donc, visite guidée pour le public. Donc, c'est une entrée libre et gratuite, suivie d'une projection grâce en fait à notre contact Brigitte Wapp, qui nous a gracieusement donné l'autorisation de présenter son film Le Retour de Marius. Donc, et d'autres rendez-vous importants. Donc voilà, qu'on peut annoncer pour les auditeurs, notamment les essais chorégraphiques qu'on a programmés pour le dimanche 4 juillet, mais bien avant déjà le dimanche 7 juin et le dimanche 4 juillet. Donc c'est des rendez-vous importants qui sont nécessaires pour ça, avec Richard Digoué, notre collaborateur. Ce choix est important pour toi. Et ma dernière question avant de nous quitter, pour un observateur aujourd'hui, une exposition telle que celle-ci, Vivre en colonie, qu'est-ce qu'elle peut nous apporter? Voilà, aujourd'hui, au XXIe siècle, avec des images, entre guillemets, datées, mais qui font partie de notre patrimoine voilà, territorial, notre patrimoine iconographique. Voilà, qu'est-ce qu'on peut retenir en fait, d'un projet?
10: Alors, comme celui-là. Moi, je trouve que cette exposition peut être très utile dans les débats actuels, au sens où elle tend un miroir aux Calédoniens, de toute communauté, au moins ceux qui étaient présents à ce moment-là. Elle tend un miroir de ce que quelles étaient les conditions et l'organisation sociale et les hiérarchies sociales de leurs vieux, quel que soit leur vieux, à l'époque. Et là où c'est très important, c'est que la réconciliation ou l'apaisement des relations sociales, hein, je ne parle que de ça, hein, ne peuvent reposer que sur une histoire juste et que tout le monde a. Enfin, c'est comme si je vous disais, votre pays est adossé sur cet héritage et on est responsable du récit qu'on fait du passé. Et plus le récit est juste, au sens juste, proche de. Plus il permet les mains tendues. On ne peut pas s'appuyer sur des mauvais narratifs. Et donc, je pense que cette exposition tend un miroir et finalement cherche à faire un lien avec les Calédoniens. Mais je dirais qu'elle a été aussi importante pour les Français de l'Hexagone qui ignoraient beaucoup le pays, y compris jusqu'à très haut dans nos élites politiques.
9: Merci beaucoup Isabelle, merci encore de nous avoir consacré du temps. Et pour conclure, j'invite vraiment nos auditeurs à aller plus loin encore. N'hésitez pas à consulter notre page YouTube, la page officielle YouTube du Centre culturel Tchebaou, pour y découvrir deux conférences en ligne qui sont disponibles pour le public. Une conférence que tu as présentée le 23 novembre 2023, « Faire peuple, peuplement et colonisation en Nouvelle-Calédonie, retour sur l'histoire et la mémoire ». Et une autre conférence, beaucoup plus ancienne, mais avec Adrien Meukel, un collaborateur très proche, qui a été présenté le 17 octobre 2019, au fondement d'une société inégalitaire, l'indigénat et ses pratiques en Nouvelle-Calédonie, 1887-1947. Enfin, n'hésitez pas à consulter notre site internet et notamment la page dédiée à la médiathèque, avec deux ouvrages en consultation libre, « Expérience coloniale et l'indigénat » avec Adrien Meukel. Merci beaucoup Isabelle Merle. Merci. Et on se retrouve très bientôt pour ces rendez-vous publics autour de l'exposition.
10: Merci à vous tous.
9: À très bientôt.

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0: On prend un grand souffle et on vous attend sur le 36
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0: 01. On bouge ensemble. Bravo les garçons, bonjour à vous deux.
2: Bonjour. Bonjour Kenji, bonjour Alex, bonjour mon pays, malgré ce vilain temps, mais bonjour à vous la famille.
0: Un temps, ça c'est un temps pour les grenouilles.
2: Pourtant, ben oui, il y en a une à côté de nous là.
1: Ah là là, pourtant je vais pas chanter. Hein.
2: Non mais c'est hier, t'as chanté trop fort et du coup, voilà le résultat. À 8h passées du matin, et il fait noir comme s'il était 6h du matin.
1: J'ai pas fait de karaoké hier soir pourtant.
0: Ah mais ça c'est toi qui le dis, nous on n'était pas là, on n'a pas vu. Hein,
1: ah là là.
2: Nous on sait ce qu'on a entendu dans l'émission. Hein.
0: En tout cas, c'est toujours autant de plaisir avec vous, surtout auditrices et auditeurs, de vous retrouver, notamment avec nos deux garçons, avec Alex et Kiki. Kiki pour les intimes.
2: Et oui, et nous aussi, on est contents de nous retrouver avec notre petite maman Kenji, qui nous ouvre toujours les portes avec grand sourire chaque matin. Et nous sommes heureux, vraiment très très heureux de vous retrouver chaque matin du lundi au vendredi de 8h à
1: 9h
2: sur l'émission
1: Des Delay au 36
2: 70
0: 01.
2: On vous attend la famille.
1: N'oubliez pas de prendre le téléphone de Kenji.
0: Non mais là il va falloir changer de disque là, hein, parce que là le disque il est rouillé. Hein. Maintenant on va prendre un peu le téléphone à Alex. Ah ben tiens, en parlant de téléphone, puisque Alex lui il a le forfait illimité.
1: Ah là là.
2: Venez à la station, on va vous communiquer à l'entrée le numéro à Alex et l'OPT va distribuer plusieurs SIM et vous n'avez pas à vous inquiéter, vous appelez juste le 36
1: 70
0: 01.
2: Et tout ça au frais de Alex.
1: Pardon, j'ai un chat dans la gorge.
0: Miaou, miaou.
2: Voilà.
1: Un lion.
2: J'ai peur que le soleil a du mal de repercer un jour.
0: Il est vrai qu'on commence cette émission avec quelques minutes de retard, mais bon, programmation Jido, c'était la rediffusion de l'émission du Centre culturel Chibaou.
2: Et malgré ça, nous sommes quand même là pour vous accompagner jusqu'à 9h. La RDK sera toujours là pour vous, la famille. Peu importe que c'est de 8h à 9h ou de 8h et quelques à 9h, on sera toujours là sur les ondes de Radio Dido avec beaucoup d'amour et d'attention. Donc on vous attend au standard au 36
1: 70
0: 01. Et ne dit-on pas que jour pluvieux, jour heureux ?
2: Eh oui ! Mais c'est pour ça qu'on attend la famille au standard. La
1: nuit est à nous deux. C'est pour ça que si je chante, ça change rien.
0: Si tu chantes, alors là.
2: C'est-à-dire que si les auditeurs veulent qu'il fasse nuit comme au Canada, H24. Le Canada que je salue, qui sont sûrement à l'écoute, parce que. Avec la RDK, on est écouté dans le monde entier. On a des fidèles dans les quatre coins de la planète, du monde, exactement. Et tout ça, ça se passe de 8h à 9h, avec évidemment, dans certains pays, à des heures différées, forcément. Mais on est toujours là avec le grand sourire de Kenji. Et on vous attend au 36
1: 70
0: 01.
2: Votre émission Daily Live de 8h à 9h.
1: Notre trio gagnant.
0: Ah oui, mais je confirme, j'atteste et je signe.
2: Lu et approuvé, daté.
0: Lorsque tu dis, Kitov, que nous sommes écoutés, alors je confirme effectivement que nous sommes écoutés, puisque eh bien, nous avons nos familles, nos étudiants qui sont du côté de la métropole, et que eux, eh bien, ça leur fait du bien d'écouter un peu les musiques de chez nous, du pays. On leur apporte un peu de soleil via la radio. Même s'il fait un temps pluvieux, il fait froid ou quoi qu'est-ce, mais voilà.
2: Et justement, s'il fait froid, nous sommes là pour réchauffer les cœurs. Et encore une fois, je me répète, mais c'est avec beaucoup de plaisir et beaucoup d'amour que Kenji vous attend au standard du 36
0: 70
1: 01.
2: votre émission Dédi Live. N'hésitez pas, la famille, on vous attend.
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2: Alors Kenji, pour démarrer cette émission, pour donner le move à la famille, pour nous appeler, Jean-Michel m'a demandé exclusivement si tu pouvais lui faire une dédicace en lifou pour lui et Sabrina.
0: Ah, d'accord. Une dédicace pour les deux. Alors, par contre, moi, je voudrais faire une dédicace particulière, hein, avant de répondre à ce que tu m'as demandé, Kitov. Une dédicace particulière à ma petite fille, Minaël, voilà, qui est du côté de Yaté, chez la famille Ati à Wao. Voilà la petite famille Ati, merci de relayer Amina et de souhaiter Amina un joyeux anniversaire aujourd'hui pour ses 6 ans. On l'embrasse bien fort, toute la petite famille de Magenta, son tonton Lélé, surtout sa maman et sa grand-mère. Donc voilà, tous les trois on l'embrasse bien fort, ainsi que sa tante en France et son tonton Boubou.
2: Et nous aussi qui sommes présents, on se joint à toi pour leur faire de gros bisous et leur souhaiter une bonne journée à l'écoute de la RDK.
1: Joyeux anniversaire.
0: Joyeux anniversaire à toi, ma petite Mina. On t'embrasse bien fort. Tu nous manques, voilà, tout simplement.
2: Et tout plein de gros bisous, rien que pour toi, de Kenji et nous-mêmes.
0: Bien, alors, tu me disais... On se disait qu'on attend les appels sur le...
1: 36 70 01.
0: Mais avant tout, tu m'as dit de faire une dédicace en lifou, c'est ça, pour Jean-Michel.
2: Voilà, pour lui et sa petite future, Sabrina, qui sont à l'écoute. Les corps bougent au rythme du son. On est toutes, oui, notre petite Kenji, on t'écoute. Dans le
1: moment, toi, le DJ... toi, à mon avis, tu vas prendre cher. Hein. On oublie tout, on se lâche. Je sais pas, mais à mon avis, c'est pas le balai qui t'attend, toi, c'est la trique.
2: Mais là, c'est parce que le temps est à la pluie et puis il y a les mariages qui s'annoncent et Kenji doit le faire parce que c'est la coutume.
0: Diling, Jean-Mi, Indi Meihatua. Oui, on est là, il t'y a échelé. Voilà, ça y est, c'est dit, c'est fait.
2: Et ça, c'est rien que pour toi, Jean-Mich. Oh, Letty Kenji.
1: Christophe, je ne te connais plus.
0: C'est quoi, Alex?
1: Je ne connais plus cette personne.
2: Et c'est pas grave, Kenji, parce qu'il a compris. La famille, on vous attend au 36.
1: 70.
0: 01. Alors, une première pause musicale, les garçons?
2: Oui. Et oui. Et justement, on compte sur toi pour la dédier à Jean-Michel et puis sa future.

0: tu lui avais pas demandé de l'aide pour l'association. Je crois qu'il va plus t'aider. La nuit est à nous
1: deux. On s'élève avec la musique. Ah oui, Jean-Mi.
2: Et Jean-Mi, comme on dit, Colaini Jean-Mi.
1: Bien. Alors, je suis en train de regarder. Oh là là, c'est tellement immense dans la discothèque. Peut-être...
2: C'est normal, le cœur de Jean-Michel, il est grand et il faut que ce soit au succès pour sa promise.
1: Allez, on vous emmène du côté du pays Maori. To'oe ou Nauna pour le titre.
2: Et ça, c'est rien que pour toi, mon frère.

0: Ah ben j'avais dit qu'on était en Pays Pinois, mais ben non, on était à Wallis et Futuna, Mamao. Bon, ça va, pas de commentaires, hein, s'il vous plaît, les garçons.
1: Mais non, mais de toute façon, c'était rien que pour Jean-Michel et Sabelle.
2: On n'avait rien dit. Hein.
1: Lui, il arrivait quand même, et puis pour sa destinée, donc voilà. Et comme on dit, c'est l'attention qui compte. Même oui. Si, avec les mains maladroites de Kenji, il a pu en profiter quand même.
2: Oh là là, il est facile là.
1: Attends, j'essaye de faire revenir le soleil.
2: Fais gaffe, Christophe, tu n'as pas encore signé la convention.
0: Oula.
1: Balaye devant ta porte, garçon.
0: Ah là, c'est Angelo. On va y arriver quand même. Hein.
1: On va y arriver.
2: Encore là où j'oublie mes claquettes.
0: Oh là là, ces fameuses claquettes.
1: Elles ont fait parler d'elles, les claquettes. Elles doivent être foutues à l'heure qu'il est.
0: Il n'y a plus que les lanières. Ah, les garçons, ça dring dring au standard.
1: Radio Dido.
2: Bonjour.
1: Bienvenue à l'antenne.
0: Ah, je veux quoi?
3: Maré, tout le monde est
0: mêlé! Eh, que chasse, Malahi, amène bague!
1: Il est bon ou quoi,
3: frère? Rien à passer, on y est doux!
0: Tout le monde est mêlé, Jérou!
3: Un peu nuageux, mais. C'est bon, il y a un petit vent très doux, là.
0: D'accord.
3: Bon, ben voilà, quoi, comme j'ai toujours la grippe, je suis mis malheur pour vous appeler. Voilà.
0: Et à vous
3: comme d'habitude, tout simplement pour saluer ceux qui me reconnaîtront en cette trentaine. Me souhaiter bon courage, joyeux boule. Dalvenin, vous avez commencé à tout l'heure, Radio Gidon, voilà. De toute manière, moi,

0: de notre église dans nous.
1: Oui.
0: Et je voudrais dire ce poème un peu du courage et puis de l'encouragement et puis à toute la jeunesse pour m'inscrire pour cela et le consistoire de cela. Et le c'est pas sur les 25 d'abord au Sadan, c'est tout pour ça. Colonisation et mobilisation, conflit et division, intimidation et action. Permettez par votre mission, 36 ans d'exil, loin de vos terres, c'est ma qualité facile, courage, force et détermination, vécu par mon ancienne génération, au Sadan, au Sadan, au Sadan, la éthique du Mana. Loin du toit, au Sadan, pour une image compromise, mon cœur et ma foi. Mes rêves et mes profits, mes peines et mes joies, au Sadan, c'est tout. Même cette bénédiction, c'est tout parfois. Dieu a essayé avec moi. Aujourd'hui, il est là avec toi. Demain, Dieu sera toujours avec toi. Voilà qui dit merci. Et puis, moi, je crois dans la population de Yann, qui va vivre ce week-end de Pentecôte, la convention, et je vais bientôt plus bien la faire. Ça se passera dans les conditions. Moi, je crois dans toute la famille, et puis, à tous les frères. On est ici, Alex et Kélich.
2: Merci.
1: Oléti à Tchakouat, Maman Maki, Oléti.
3: Bonne journée.
1: Pour ces courages à toi, là où tu es.
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3: 8h51 sur la pendule de la RDK. On est toujours là au 36
2: 70
1: 01.
3: Et on vous attend, la famille. Il reste quelques minutes encore pour nous joindre.
1: Allô? Eh, ça dwing dwing encore au standard, les garçons.
3: Bonjour.
1: Bip.
3: Merci.
2: Ils sont motivés ce matin.
3: Ah, ils sont motivés, il y a la pluie, ils essayent de retourner le soleil.

0: Et ça dwing dwing encore au standard, les garçons.
1: Dis donc, dis donc, bonjour.
2: Bonjour, bienvenue à l'antenne.
3: Bonjour, mes deux beaux frères.
1: Ah là là. Ah là là.
3: Pardon, mes deux beaux frères, je veux parler que à Kenji aujourd'hui.
0: Ah,
1: oh, ok.
3: Mais Kenji, je veux bien me présenter. Les autres fois, je suis le mec qui se cache. Maintenant, je veux bien dire mon identité. Je m'appelle Wedetem Jacques et je suis le meilleur pote de mes deux beaux frères que tu as engagé. Voilà.
4: Ça, c'est dit, c'est le vrai, ça.
3: Net. Et puis Makenji, je sais que tu connais Monsieur Simon Olesen.
0: Bien sûr.
3: Ben voilà, moi je suis son frère jumeau. J'ai fait le même truc que lui.
0: Oui.
3: Mais petite dédicace à mon frère jumeau qui est avec toi, Alexandre. Pourquoi? Parce que je le connais depuis que je suis tout gamin. Il y a déjà une partie de sa famille qui m'a adopté. Donc je dis, on le tient à sa couette.
0: Hé, Kalemi, Jack, on le tient.
3: Bonne journée sous la pluie. Puis, même si il pleut, ben, il faut être toujours heureux.

0: Et Belay.
1: Et tu veux passer une petite dédicace?
2: Petite dédicace à Marie-Jo.
3: Aussi.
2: C'est elle ma chauffeuse aujourd'hui. Et puis, dédicace à tous mes camarades qui nous écoutent au sage. Et puis, à tes deux co-animateurs, courage. Et puis, pas de petit, vous deux, je vous surveille.
1: Mais c'est ça aussi. Et Jacques, il s'appelle Jacques Wenetem, comme il a
0: Oui,
1: dit. Et du coup, moi, je dis, monsieur Wenetem, moi, Wenetem beaucoup.
3: Oh!
0: Oh, pas
2: oui, merci, mais
0: mal!
2: surtout, ma, te cousine, c'est mieux.
1: Ça aussi.
2: À la communauté, mais ceux qui ne voient pas, mais heureusement que Christophe, il voit avec le cœur. Mais il ne faut pas trop regarder non plus.
0: À côté.
2: Voilà.
0: On était à Pontec.
2: Je suis fier d'entendre mes deux camarades. Puis Kenji, s'il te plaît, servez ces deux Wanawal. Et puis, petite demande. Tu veux mettre une chanson de Mister Mia?
0: D'accord.
2: S'il te plaît,
0: Canoï.
2: N'importe quel titre, celui que tu as, ben, tu mets comme ça, c'est une petite dédicace à mon oncle.
0: Caloy.
2: Voilà.
1: Oleti.
3: Olé, Jacques.
0: Olé, Tatakwa, Jaike.
2: Oleti.
1: Et la nia, mon petit frère.
0: Essaye là, Oleti. Oh, Jacques.
1: Et Caloy dit Jacques.
0: Ah, encore Dwing Dwing au standard, les garçons.
3: Il aurait dit bonjour.
1: Bonjour, bienvenue à l'antenne.
4: Bonjour, c'est.
0: Bonjour, c'est Enihila Makaïna.
4: Bonjour, il y a les collègues de travail.
0: Oui, oui. Bonjour, c'est.
4: Je voulais souhaiter bon courage à mes cousins qui sont à Mouchawen pour accueillir la famille de Yegen pour le mariage samedi. Et puis, je voulais aussi encourager les filles Naomo qui sont là à la commune pour préparer, ici à Yanso, pour préparer la fête de la Pentecôte avec les gens de Siolé, les chrétiens de Siolé. Je voulais encourager les jeunes, puis bonne fête de meilleur vœu pour le mariage et bonne fête de la Pentecôte à vous aussi.
0: On l'a dit.
4: De la part de la solitaire de Osaï. Merci beaucoup.
0: On l'a dit à ta couette.
1: Bonne journée à l'écoute de vidéo.
4: Bonne journée à vous.
3: Bonne journée.
0: Et à Saïla, on l'a dit.
4: Et à Saïla.

0: Et ça dwing dwing encore au standard, les garçons.
1: Dis donc, dis donc, bonjour.
2: Bienvenue à l'antenne.
1: Allô.
0: Pop, pop, pop, pop, pop. Yo, poyo.
2: Succès, succès ce matin.
3: La musique nous emporte ailleurs.
0: Ah oh, merci les frangins. Une petite, une pensée pour les frères et les sœurs qui sont à la 4-9-1.
3: On s'élève avec la musique.
0: Un autre appel, les garçons.
2: Radio Dido.
1: Bonjour.
2: Bienvenue à l'antenne.
4: Bonjour, Alex.
0: Hey, Alex McChristophe. Alex McChristophe.
4: Alex McChristophe, bonjour.
2: Bonjour, Kalolo.
0: Bonjour, Mamie Simone.
4: Bonjour. Ben, je te passe un petit coucou.
0: Oui.
4: Un peu de la jeunesse d'Adokine, un peu de la vie. Avec tous mes enfants. Bonne oui, Magali, Chopin, ma piscine. Isa, Elisa, sans oublier ma mère, c'est puis ma mère, et puis on a beaucoup aussi chez ma mère, et puis tous les petits enfants. Et puis à tous mes filles aussi, Jacqueline, Kylian, Sophie, Médico, Océane et puis Bruno. Sans oublier mes petits enfants, c'est les arrière-arrière petits enfants. Et puis courage à eux. Voilà.
0: On était à
4: merci
0: point.
4: Beaucoup à vous aussi, Gito, et à Seigneur. Je peux avoir un morceau?
0: Oui.
4: Et un massage. C'est gratuit, s'il vous plaît.
0: Ok.
4: On l'était à Tchakwa.
0: Bonne journée.
4: On courage.
2: Merci. Belle écoute sur la RDK.
4: Ok.
0: On l'était, Simone Kouat.
4: On l'était à Tchakwa, tu dehais.
0: Je dehais, mais on l'était. Et bien voilà, c'était le dernier appel que l'on prend pour cette émission des D-Live, les garçons. Merci à vous deux.
1: Mais de rien.
0: Même si on a commencé tard, ben, ça y est, le standard, il a bien chauffé.
2: On va le laisser se reposer pour demain, de 8h
1: à 9h.
2: Toujours sur la RDK, au
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2: Et votre émission
1: des D-Live.
2: Belle journée à l'écoute de Radio Dido, la suite de vos programmes avec Kenji.

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4: Oui, bonjour à tous. L'Assemblée nationale a adopté mercredi soir la proposition de loi organique permettant l'inscription automatique de plus de 10 500 natifs calédoniens sur la liste électorale provinciale en vue du scrutin du 28 juin. En revanche, l'amendement du gouvernement visant à y ajouter les conjoints de Calédoniens, environ 1 800 personnes, a été rejeté d'une voix seulement, 164 contre 163, révélant des fractures jusque dans le camp présidentiel. Le Premier ministre Sébastien Lecornu salue donc une avancée majeure et une victoire de bon sens, rappelant qu'il s'agit du premier ajustement du corps électoral provincial depuis l'accord de Nouméa. Dans l'hémicycle, le député Nicolas Metzoff du groupe Renaissance a vivement dénoncé la responsabilité de l'Assemblée et sous le gouvernement Villepin, selon lui, les non-indépendantistes n'ont désormais aucun intérêt à reprendre les négociations puisque l'engagement initial natif et conjoint n'a pas été tenu. Sébastien Lecornu, quant à lui, assure au contraire que l'intégration des natifs doit permettre de ramener toutes les parties autour de la table en juillet prochain. Le texte déposé il y a 18 mois par le sénateur Georges Naturel a été adopté par 386 voix contre 127 avec un soutien allant du RN à LR en passant par la Renaissance, Horizon, le Modem, Liot partiellement, l'UDR. Le rejet de l'amendement sur le congé a suscité de vives réactions du côté indépendantiste Emmanuel Thibault. Du groupe GDR FLNKS reproche au gouvernement d'agir sans l'avis du peuple colonisé dans un calendrier trop serré. Il rappelle que le FLNKS n'est pas opposé à une ouverture du corps électoral, mais uniquement dans le cadre d'un accord global. Emmanuel Thibault confirme néanmoins la participation du FLNKS aux discussions, appelant à une discussion loyale. Du côté donc du lycée Escoffier, donc une communication du gouvernement donc à la suite du mouvement de grève au lycée professionnel commercial et hôtelier Auguste Escoffier, le gouvernement tient à rappeler que l'amélioration des conditions de travail du personnel et la réussite des élèves constituent des priorités essentielles qui appellent des réponses concrètes et durables. Dans cette perspective, deux réunions ont d'ores et déjà été organisées avec les partenaires sociaux. Une nouvelle rencontre est prévue le mercredi 27 mai afin de poursuivre les échanges et d'identifier des solutions adaptées. En amont de cette mobilisation, des démarches avaient déjà été engagées concernant la rénovation de l'établissement. Une enveloppe d'environ 600 millions de francs avait été identifiée comme prioritaire dans le cadre du précédent contrat de développement cofinancé par la Nouvelle-Calédonie et l'État. Toutefois, pour des raisons techniques et budgétaires, ce projet n'a pas pu aboutir ces dernières années. Néanmoins, Isabelle Chamorro et Christopher Gigès, membres du gouvernement, respectivement chargés de l'enseignement et du budget, ont sollicité un nouveau soutien de l'État dans le cadre de la seconde vague de projets du plan de relance inscrit dans le pacte de refondation économique et sociale. Une enveloppe d'environ 1 milliard de francs est actuellement soumise à l'arbitrage de l'État et de la mission interministérielle. Par ailleurs, afin de répondre aux besoins les plus urgents, le gouvernement confiera prochainement à un prestataire une étude technique sur la restauration. Cette mission permettra, en concertation avec les acteurs concernés, d'identifier des solutions concrètes pour améliorer le fonctionnement de l'établissement ainsi que les conditions de travail et d'accueil du personnel et des 1 200 élèves. Information D'une mobilisation du syndicat Force Ouvrière devant le centre pénitentiaire de Nouville demain. Donc en effet, au centre pénitentiaire de Nouméa, un incident grave a suscité l'indignation des personnels. Le 13 mai dernier, donc un détenu a agressé un agent avec un simple stylo tentant d'atteindre une zone vitale, le cou. Un acte considéré comme potentiellement mortel par les équipes. Selon les représentants du personnel, la réponse de l'administration se fait attendre une semaine après les faits. Aucune sanction disciplinaire n'a été prononcée et l'auteur présumé a réintégré sa cellule, ce qui alimente un profond sentiment d'impunité chez les agents. Les personnels dénoncent une insécurité permanente, des alertes ignorées et des équipes épuisées. Donc face à la situation, Force Ouvrière Justice annonce une mobilisation devant le centre pénitentiaire de Nouméa, donc à Nouville, ce vendredi 23 mai. Et puis météo, vigilance jaune ce matin dans le pays. Un axe pluvieux traverse le pays avec de fortes averses orageuses du centre vers le sud et le nord des Loyautés. Le vent souffle fort, rafale jusqu'à 40 nœuds sur la pointe sud, l'île des Pins, Lifou et Marais, et 30 nœuds sous les grains sur la côte ouest à l'arrière du front. Le vent d'ouest faiblit progressivement sur le nord. Et enfin, sur certaines zones du pays, donc peut-être que vous l'avez constaté, donc vous n'arrivez pas à se connecter ou à écouter Jido, eh bien sachez que l'OPT informe ses clients et notamment donc les auditeurs de Radio Jido qu'un incident affecte depuis ce matin 5h30 la diffusion de Jido depuis le site de Pigba, donc Wailou. Les équipes techniques du service télécom, certes transmission FH sont donc à pied d'œuvre, pour rétablir les services dans les meilleurs délais. La cause de l'incident est en cours d'investigation. Voilà pour le Flash Info de ce matin. Merci à vous de l'avoir suivi. Bonne matinée à tous.

0: Votre rubrique sportive de ce jeudi, votre rendez-vous une fois tous les 15 jours sur Radio Jido. Et aujourd'hui, eh bien, nous avons un invité, Monsieur Cano, gérant de Aventure Pulsion Kayak. Monsieur Cano, bonjour et merci d'avoir accepté notre invitation sur Radio Jido.
1: Bonjour.
0: Alors, Monsieur Cano, vous êtes gérant d'Aventure Pulsion Kayak. Est-ce que vous pouvez nous dire, eh bien, depuis quand existe cette structure?
1: Oui, alors, cette structure, cette entreprise existe depuis 25-30 ans. Moi, je suis gérant depuis 10 ans. Et voilà, une entreprise qui va pouvoir proposer des prestations. Alors, initialement, des prestations en kayak, tours guidés ou de la location. Et maintenant, on est plus varié, on va proposer du camping, on va proposer de la location. Et voilà. Donc tout ce qui est activité un peu sportive et un petit peu outdoor, c'est-à-dire d'extérieur.
0: Il semblerait que vous faites également des stages de voile.
1: Alors, non, pas forcément de voile, mais de kayak et en fait, multisport, quoi. Les stages qu'on va proposer pendant les vacances vont être plus axés kayak, VTT, courses d'orientation, beaucoup de sports pour faire en extérieur.
0: Est-ce que vous avez des personnes qui accompagnent, des accompagnateurs, des accompagnatrices pour ces différents stages, notamment ceux de kayak?
1: Oui, en fait, pour pouvoir encadrer un kayak, il faut être quand même diplômé. Oui. Donc, en fait, moi-même et mon co-gérant, on a justement ces qualifications qui nous permettent d'encadrer les stages kayak. Et on est souvent accompagné aussi, soit d'animateurs, soit d'autres kayaks. Voilà.
0: Lorsque pour pratiquer cette discipline, le kayak, quelles sont les conditions physiques qui sont requises?
1: Alors, à notre niveau, il n'y a pas réellement de conditions physiques. Il faut avoir, alors selon les expéditions qu'on va proposer, il faut quand même être un petit peu en forme, hein, parce que ça reste une belle activité physique. Mais on est ouvert à un peu toutes les tranches d'âge et tous les niveaux. Voilà, il y a des sorties kayak qu'on va faire, comme la sortie kayak au clair de lune, où là, c'est vraiment très accessible, c'est pas hyper, hyper sportif, on est plus sur de la balade kayak. Et puis, il y a des expéditions sur 3 jours, soit sur la côte est ou sur la côte ouest, 3 jours, 4 jours, on fait des longues expéditions, où là, il faut être un peu plus en forme, effectivement. Et concernant les stages, là, c'est vraiment c'est de la découverte qu'on va proposer, donc c'est tous les niveaux, c'est ouvert vraiment à tous, à tous les enfants.
0: Pour faire, pour les parcours que vous mettez en place, c'est un travail en amont qui se fait bien avant.
1: Ah bah oui, toutes les bonnes prestations se préparent, c'est sûr. Oui. Donc on a dans les stages, bien sûr, on a un programme déjà fini, on sait ce qu'on va faire, tout est prévu. Les prestations qu'on va proposer pour les adultes, comme par exemple, on propose un itinéraire sur 2 jours de la côte, qu'on appelle la côte inbrouillable sur la côte ouest, qui peut se faire en 2 jours, 3 jours ou 4 jours. Là, c'est sûr que tout est préparé, on sait où on s'arrête, on a tout un matériel de sécurité à préparer en amont. Voilà, ça se prépare, effectivement.
0: De quoi est constitué le matériel, Monsieur Cano?
1: Eh ben, selon les expéditions, on va partir de. Alors nous, on va fournir tout le matériel, le kayak, baguette, gilet, bien sûr. Et puis après, tout un petit matériel. Selon le fait qu'on fait, on va partir avec des bouts de remorquage, des fusées de détresse, des balises, des trackers, voilà, sur des expéditions un peu plus longues. Voilà, c'est le type de matériel qu'on va avoir. Et après, pour la navigation, on va proposer des sièges confort, des bidons étanches pour pouvoir mettre les affaires, des pique-niques et des choses comme ça.
0: Monsieur Cano, quels peuvent être les risques pour un kayakiste?
1: Le risque, sur ce qu'on va proposer, le risque, il est pas grand, quoi. Vu que c'est encadré, on sait où on les appelle, on sait quelles sont les limites. Donc, on a des embarcations, toutes nos embarcations sont aux normes, NF, insubmersibles, automoteurs, voilà, très stable et très néanmoins performant sur l'eau. Donc, voilà, il n'y a pas réellement de risque sur la baleine.
0: Pour pratiquer cette discipline, il faut aimer l'eau.
1: Ah bah oui, c'est sûr que oui. Il faut savoir nager, il faut aimer l'eau, il faut aimer mais plus que l'eau, il faut aimer la pleine nature, quoi. Être en extérieur, les paysages. Sur le kayak, il y a aussi tout ce qui entoure le kayak qui est important et chouette à regarder.
0: D'accord. Vous proposez des excursions, donc à quand les prochaines?
1: Ça dépend. Alors, pendant les vacances, on organise des stages. Donc là, pour les vacances de juin, mais là, on organise des stages de multisports kayak et ça. Après, sur notre site, si vous allez sur notre site qui est aventurepaysons.com, vous allez avoir toutes nos prestations avec les dates qui sont indiquées et des possibilités de réserver, donc que ce soit la côte pilier, sur la côte est, la côte pliable, sur la côte ouest. Mais on propose également tous les week-ends, tous les samedis et dimanches au parc provincial de la Réunion 2, c'est la location. Et donc là, les gens partent en autonomie avec des kayaks. Ils peuvent louer des restes, des kayaks et rester au pays. Et donc ça, ouais, c'est tous les week-ends.
0: Dites-moi, monsieur Cano, est-ce qu'il y a plusieurs kayaks, je veux dire, du plus petit au plus grand, ou c'est standard?
1: La taille des kayaks, j'ai deux modèles. Donc il y a le kayak double, donc ils sont assez volumineux en règle générale parce que justement un submersible très stable, ça les rend un peu volumineux, mais très adapté pour deux adultes. Et en fait, pour le kayak double, il y a une petite place enfant au milieu, donc qui permet aux familles de parents avec un enfant de prendre un kayak double. Donc ça, voilà, mais tous les kayaks sont identiques. Et puis après, on va avoir le kayak, voilà, individuel, où ils peuvent se balader librement, tout ça.
0: D'accord. Alors, pour vous joindre, vous l'avez dit, c'est sur les réseaux. Vous avez une page FB qui est Aventure Pulsion Kayak.
1: Ouais, voilà.
0: Avec un numéro de téléphone, notamment pour les personnes qui veulent s'inscrire.
1: Oui, ouais. Sur notre page Facebook, tout est indiqué. Sur notre site aussi, aventurepulsion.com. Et vous pouvez nous joindre soit sur Messenger, soit par mail. Voilà, il y a un module de renseignements sur notre site aussi, où on reçoit par mail toutes les questions que vous pouvez nous poser.
0: Oui.
1: Et puis, voilà, sur la communication, on a aussi TikTok, Instagram, voilà.
0: Vous ne faites pas que pour les adultes, vous faites également pour les enfants.
1: Exactement, oui, voilà. Ce sont les fameux stages multisports des vacances.
0: D'accord.
1: Voilà. Donc, toutes les vacances scolaires, on va organiser ce stage. Alors, sur notre base à Dambéa. Certains stages aussi à Ouémo, en partenariat avec un club de judo.
0: Oui.
1: C'est le stage qu'on appelle le Samouraï, avec une initiation en plus de kayak, du sport, une initiation judo. On a un stage aussi plus acté pour les ados, qu'on va proposer en nuitée à la rivière Bleue, à la base de la Côte.
0: Oui.
1: Voilà, c'est un stage qu'on va pouvoir proposer pour les enfants.
0: D'accord. Excellent. Monsieur Cano, je rappelle à nos auditrices, nos auditeurs que vous êtes le gérant de la structure Aventure Pulsion Kayak. On a fait le tour ?
1: Oui.
0: Ou est-ce qu'il y aurait d'autres sujets sur lesquels vous voulez qu'on s'attarde un peu dessus ?
1: Oui, je pense qu'on a parlé de pas mal d'aspects de notre entreprise. Après, c'est sûr qu'en ce moment, on a un petit peu, là, je vous donne un peu les infos en avance, mais on prévoit un développement du camping qu'on gère à la Rivière Bleue, au sein du parc spatial.
0: Oui.
1: Et on a un camping qui, très prochainement, pourra proposer des hébergements insolites type canadienne qui a déjà... existé par le passé.
0: Oh, bien.
1: Voilà, donc on va développer un peu ce camping, et c'est un camping qui est très très chouette, au bord du lac, face aux montagnes, dans le parc, accessible donc à proximité de la forêt noyée portugaise. C'est un départ où on peut partir sur 40 km de piste VTT balisée. Donc c'est un spot vraiment très chouette pour passer des super week-ends en famille ou entre amis.
0: Bien. En tout cas, Monsieur Cano, on vous remercie d'avoir accepté notre invitation. Sur Radio Jido, c'est l'invité qui a le mot de la fin. Donc, c'est à vous.
1: Écoutez, merci. J'espère que, là, aujourd'hui, il pleut, mais dès demain, il fait beau. Et j'espère voir beaucoup de monde profiter de ce site magnifique de la Rivière Bleue. Et en venant chez Aventure plus de temps.
0: Merci beaucoup à vous.
1: Ouais, merci à vous.
0: Et bonne aventure, merci.
1: Allez, au revoir.
0: Au revoir. C'était Monsieur Cano, gérant de la structure Aventure Pulsion Kayak. Donc, si ça vous dit, si ça vous tente de découvrir cette discipline sportive qui est le canoë-kayak, ils ont une page bleue sur le site FB. Vous pouvez surfer, scroller sur leur site. Un numéro de téléphone est mis à disposition et vous pouvez les contacter pour voir si ça vous intéresse de vous inscrire et de découvrir le parc de la Rivière Bleue.

0: Le second invité de cette émission rubrique sportive est Monsieur Denis Stéphane, coordinateur de l'école de sport et de loisirs. Monsieur Denis, bonjour. Merci à vous d'accepter notre invitation sur Radio Jido.
1: Bonjour.
0: Alors, vous êtes coordinateur de l'école de sport et de loisirs. Depuis quand existe l'école de sport et de loisirs et en quoi cela consiste?
1: Alors, l'école de sport et de loisirs, vous m'entendez, oui. L'école de sport et de loisirs a été créée en 2005. Donc, on a fêté nos 20 ans en 2025. Et en fait, elle est surtout destinée à organiser des centres de vacances et des centres de loisirs avec ou sans hébergement.
0: Et il y a du sport aussi à l'intérieur qui est intégré?
1: Voilà, c'est-à-dire qu'en fait, au départ, c'était un rassemblement avec plutôt des brevets d'État de discipline. Moi-même, je suis brevet d'État de tennis. Et donc, on a commencé comme ça avec des brevets d'État de kayak, avec Alan, par exemple, avec moi et puis d'autres collègues. Petit à petit, on s'est étendu avec d'autres partenaires. Et puis, mais on est quand même, on n'a pas la vocation d'un club de sport. On est vraiment habilité par la province comme centre de vacances et de loisirs.
0: D'accord. Et alors, qu'est-ce que vous organisez, puisque vous êtes un centre de vacances, de sport et de loisirs? Donc, on suppose que les mercredis et les vacances scolaires.
1: Alors oui, on s'est étendu, comme beaucoup d'associations, on s'est étendu avec les mercredis. Ça a été un petit rush quand il y a quelques années, en fait, on est passé du système avec sept semaines de cours et puis deux semaines de vacances. Et puis il y a ces fameuses journées pédagogiques. Qui sont un peu un casse-tête pour les parents. Donc, on s'était organisé depuis longtemps pour, avec l'aide de la mairie de Nouméa, pour bénéficier des écoles aussi le mercredi. Non pas que pendant les vacances, mais aussi le mercredi. Et c'est une partie importante de notre activité.
0: Les enfants, quelle est la tranche d'âge pour les enfants?
1: Alors, on va de la tranche d'âge de 3 à 17 ans. Il faut être simplement scolarisé pour les plus petits, sinon c'est 4 ans pour les centres de loisirs. Mais tous ceux qui sont scolarisés, qui sont rentrés à l'école cette année, peuvent prétendre aller dans nos centres de loisirs.
0: Est-ce que vous prenez des bons cafates et click and move?
1: Alors oui, comme le fait qu'on soit habilité par la province et par la mairie de Nouméa, donc on est avec le dispositif aussi du CCAS.
0: Oui.
1: Pour tous les enfants qui sont sur la commune de Nouméa, qui a précisé. Ensuite, oui, les bombes de la CAFAT, et puis le click and move qui va être remis en place à partir du 1er juin.
0: D'accord.
1: Pour les petits aussi. Parce qu'avant, ils avaient mis que les adolescents dans la boucle, mais là, ils vont rentrer aussi des petits pour les prochaines vacances de juin.
0: Quelles sont les différentes disciplines sportives que, justement, vous proposez aux enfants?
1: Alors, c'est un peu au gré des intervenants qu'on peut avoir, mais effectivement, on est toujours orienté beaucoup avec du tennis, puisque ben, moi, c'est mon sport un peu d'origine. Donc, j'ai des collègues qui viennent me prêter main forte, et puis c'est un sport qui peut s'adapter aux plus petits. On peut faire du mini-tennis, et c'est très ludique. Voilà, et sinon là on va faire de la danse, on va faire du golf avec les partenaires à Tina ou au golf de l'hippodrome de temps en temps, et puis on travaille beaucoup avec les autres associations pour l'aventure voilà, on a noué au fil des années pas mal de partenariats, des sports collectifs, on fait toutes sortes de sports, de la danse.
0: Monsieur Denis, les prochaines vacances, vous les organisez en dehors de la zone, en dehors de Nouméa, c'est ça?
1: Oui, nos centres de loisirs sont à Nouméa. dans les écoles que nous attribue la mairie de Nouméa. Et en l'occurrence, nous, ce sera l'école des Frangipaniers et Yvonne Dupont. Ce sera nos lieux de vie pour les vacances. Et effectivement, on fait des camps de vacances aussi, beaucoup à la fois et à Poé, bien sûr. Mais là, on sera sur la Poé pour les petits. Et enfin, les 7-11 ans et les 12-16 ans à la fois à Pautreux chez M. Guépousse.
0: Donc, pour les 7-11 ans, c'est à partir du 8 au 12 juin.
1: Du 8 au 12 juin, ils auront le choix. S'ils veulent partir en camp, on a organisé un camp pour leur tranche d'âge à la ferme auberge de Pierre, hein, oui.
0: Avec au programme pêche à la rivière,
1: oui.
0: piscine,
1: exactement,
0: rando.
1: Exactement, tout ce que vous avez pu lire, oui, oui, oui. On va beaucoup se promener. La Foix, c'est une ville très accueillante pour nous, qui nous accueille bien à chaque fois. On peut faire de l'équitation, on peut aller à la piscine, ils sont vraiment très sympas, il y a le petit cinéma. Et puis après, on peut aller marcher aussi pour faire les petites randos vers Farino, Saraméa. Ça nous est arrivé aussi d'aller, quand il fait beau, à la tribu de Louis Point, qui est vraiment qui nous accueille à chaque fois super.
0: Et ça permet aux enfants de découvrir le beau paysage que nous avons ici dans le pays.
1: Exactement, exactement. On essaye de pour l'instant on est un peu sur la province sud, pardon. Ça nous est arrivé de traverser avant, de faire beaucoup d'aller de l'autre côté. Là c'est un peu, peut-être j'espère que ça va reprendre, mais pour l'instant c'était les partenariats se sont un peu effacés, mais bon, ça va certainement revenir. Mais voilà, ça leur permet aux enfants de Nouméa de sortir, d'aller en brousse, de faire de l'équitation, de marcher, de randonner, de jouer, voilà, tout ce qui va avec les activités d'un camp de vacances, plutôt.

0: Et chill, qu'est-ce que c'est que le chill?
1: Chill time, ça veut dire, les ados connaissent mieux que nous. C'est des moments calmes, tranquilles, inuits. Voilà, c'est ça, chill.
0: D'accord.
1: Et donc, en fait, les ados particulièrement, parfois, ils n'ont pas besoin de faire de la suractivité. Ils ont juste besoin d'être entre eux et de socialiser entre eux. Et ça, des fois, ça leur convient. Alors, il faut quand même organiser, il faut qu'on soit dans un chouette environnement. Et on essaye qu'ils n'aient pas les téléphones toute la journée. Donc, on les tolère, mais on les laisse que 5 minutes le soir pour pas qu'ils communiquent, voilà, qu'ils puissent interagir entre eux. C'est ça l'idée. Et là, on sera mobile puisqu'on a des minibus et on pourra aller à Poué, on pourra aller à Saint-Raméen, à la Cuve, on pourra aller partout.
0: Toutes ces différentes activités que l'école de sport et de loisirs propose pour nos adolescents sont mises en avant justement pour que nos jeunes eh bien, sortent du couloir virtuel.
1: Ben, entre autres, oui, parce que c'est vraiment quelque chose qui peut être un fléau. Hein. Et puis nous, on est d'une génération où on s'en sert, on sait pas trop s'en servir. Eux, parfois, ça met en péril des colos, ouais, parce qu'ils sont. On peut pas autoriser les téléphones comme ça toute la journée parce qu'il y a de la 3G partout et ça devient du grand n'importe quoi. Donc en fait, on tolère les téléphones, mais on les prend dans une caisse et en fait, les ados, ils ont juste le temps pour envoyer un petit SMS, un petit mot aux parents, mais c'est tout. Voilà. Il y a pas de, c'est même pas, c'est quelques minutes.
0: D'accord.
1: Donc voilà, ça fait partie de la détox aussi quand on va en brousse.
0: Oui, tout à fait. Tout à fait. Alors, juste rappeler à nos auditrices et nos auditeurs que vous êtes Monsieur Denis Stéphane, coordinateur de l'école de sport et de loisirs. Monsieur Denis, comment fait-on pour inscrire notre enfant un numéro de téléphone? Vous êtes sur les réseaux?
1: Oui, on est sur les réseaux, Facebook particulièrement, et il y a nos adresses. On n'a plus de bureau physique depuis, hélas, on a dû réduire un peu la voilure depuis 2024. Là, comme beaucoup d'associations, on a pas mal souffert. Mais du coup, on est sur Facebook. Il suffit de nous envoyer un mail pour préinscrire les enfants et ensuite les parents payent directement au moment du départ, soit avec des bons, voilà, on prend un petit temps supplémentaire avant de partir pour faire des règlements. Et il y a beaucoup de règlements électroniques aussi ou par virement, mais on accueille physiquement les parents, on communique par mail, on peut même faire des visios avec certains parents qui veulent des renseignements supplémentaires. Mais voilà, on a un petit bureau nous pour travailler, mais qui nous permet pas plus comme avant d'accueillir tout le public, hélas.
0: D'accord.
1: Mais si vous nous envoyez un mail ou un coup de téléphone, ça nous suffit largement pour inscrire les enfants.
0: D'accord. Eh bien, je pense que tout est dit. Nous arrivons au terme, eh bien, de notre entretien, Monsieur Denis, sur notre antenne radio. Eh bien, c'est l'invité qui a le mot de la fin. Donc, c'est à vous de clôturer, eh bien, cet entretien.
1: Alors, je vais avoir une pensée un peu pour tous les collègues qui sont en train de toutes les associations qui sont habilitées par la province, qui sont en plein travail pour aussi leurs vacances du mois de juin, parce que les vacances intermédiaires, c'est presque plus important maintenant pour nous que les grandes vacances. Donc, ça fait partie des rendez-vous à pas rater et c'est un travail considérable. Donc, j'ai une pensée pour tous ceux qui sont en train d'organiser les animateurs, les directeurs de centres de vacances.
0: Merci, monsieur Denis.
1: Merci beaucoup.

0: Merci à vous de cette intervention et notamment d'avoir consacré un peu de votre temps puisque vous êtes très très très occupé, surtout pour toutes les préparations qui arrivent. Merci à vous et puis bonne continuation à vous.
1: Merci beaucoup. Au revoir.
0: Merci, au revoir. Eh bien voilà, c'était nos deux invités, Monsieur Cano, gérant d'aventure Pulsion Kayak, notre premier invité, et le second que vous venez d'entendre, Monsieur Denis Stéphane, coordinateur de l'école de sport et de loisirs. Donc, si vous ne savez pas quoi faire avec vos enfants pour les prochaines vacances, eh bien ces deux structures-là accueillent vos enfants. Vous pouvez scroller sur la page bleue pour avoir plus de renseignements. C'est la fin de votre rubrique sportive. Merci à toutes et à tous de votre écoute et on se donne rendez-vous à dans 15 jours. Faites du sport parce que c'est bon pour la santé.
2: À vos marques, prêts?

La programmation Jidoki continue puisque dans quelques instants, vous serez en compagnie de l'ami Jani pour votre émission Freedom, message dédicacé SMS sur le 3002. Quant à nous, on se retrouve demain matin pour l'ouverture d'antenne. Olivier Tchakouache, prudence sur la route.

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0: La lumière de Dieu, elle est trop puissante. 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

Bien le bonjour, le Pacifique, toutes les ethnies confondues, à toutes les générations confondues, ceux qui sont en tribu dans les quartiers, en ville, sur les routes de la Kanaky, ceux qui sont au boulot, ceux qui sont derrière les barreaux, ceux qui sont dans les hôpitaux, tous ceux qui sont à l'écoute de la RDK, bien le bonjour, bien le salam, bien le shalom ce matin. En espérant que vous allez bien, ce jeudi 21 mai,

C'est Gianni ce matin qui a le plaisir d'être avec vous pour la lecture de vos messages, vos dédicaces, vos titres musicaux, votre joie, votre bonne vibes. Aujourd'hui, nous fêtons les Constantins, à tous les Constantins du pays, de l'Est à l'Ouest, du Nord au Sud. Belle fête à vous. N'oublions pas les natifs de ce jour. Bel anniversaire à chacun et chacune d'entre vous.

0: En réalité, Jésus revient bientôt, nous le savons.
1: Avec le titre « Lutanfaya, holding you in my arms ».
0: Peu importe notre âge, revenons à lui, car son plan est que tous nous soyons sauvés. Soyez bénis.

0: Il est donc temps de lire les messages. Alors les messages d'hier, un coucou Jido, un morceau de culture rallye s'il vous plaît. Spéciale dédicace à tous mes petits papas à la quatre de la part d'Alvaric.
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0: Ça marche, je cale les morceaux et restez connectés, ça va tourner. Un bonsoir Jido, juste pour souhaiter une bonne soirée à Néné et Gabi de l'AVH. Un petit morceau de Mayom.

Un bonjour, c'est pour dédier un morceau de Iggy Lan, le vent des rives, à mon Iminang qui se trouve à la 400 pour lui dire que je l'aime de tout mon cœur et qu'il est toujours dans mon cœur. Je t'aime mon cœur et c'est de la part de ta Meleng qui t'aime. Merci beaucoup Jido et bonne journée chouchou et qui

0: Moyen calé un poésine du groupe Mérem pour la bande de Maquisard de la part de Babash Lito. Y a moyen.
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Un bonjour. Je voudrais souhaiter une belle journée à la famille Wayaridri et Wakajawa, à Nouméa et à Maré. C'est de la part de Mademoiselle Wayaridri Tiwa.

10h18 sur les ondes de l'Ardeca. Et c'est la séquence Freedom à tout SMS au 30 02. Bien le bonjour à ceux et celles qui viennent de se connecter, qui viennent de se brancher. En espérant que vous allez toutes et tous bien.

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Culture Rally Around. Belle écoute à tous.

10h28 sur les ondes. Sur la, les ondes de la RDK. C'est la séquence Freedom à tout SMS au 30-02. Bien le bonjour à ceux qui viennent de se brancher, yo. Un bonjour pour souhaiter un joyeux anif à ma fille Lady Monawe Wamoué du côté de Jules Garnier. Une belle journée à elle ainsi qu'à ma famille du côté de Iaï Bankitch et à Ouassé. Et plus particulièrement à mes Lilis qui sont en ville de la part de Mwengoto du Mondor, Monawe qui vous kiss fort. Un morceau de Harrison, mon beau pays pour la jeunesse. Belle journée, olé. Belle journée également avec ce temps pluvieux. Un bozo Jido, Leti pour ta fréquence, tu gères. Tu peux mettre Jamas, être souverain, Kanaki Jehu. Ça marche.

Yo loulou, la Kanaki, on est là, on est bon, on y croit, il pleut courageux, quoi ça. Bonne journée à tous les travailleurs et à ceux qui gardent la maison. Et petit coucou à Soso du côté de Magentatour. Bisous à Lujalia. Lujalia. Pouloulou. Merci pour ton message.

Il est 10h37 sur les ondes. Sur les ondes de la RDK. Pour ceux qui viennent de se brancher, vous avez capté, c'est la séquence Freedom à tout SMS au 30 02.

prévision météorologique établie ce jeudi 21 mai 2026 à 5h40 locale. Pour ce matin, un axe pluvieux traverse le pays, s'accompagnant de fortes averses orageuses. Présent en début de matinée sur la partie centrale de la Grande Terre, il se décale rapidement vers le sud de la Grande Terre, dans la région de Nouméa et le nord des Loyautés. Seule marée reste très provisoirement à l'écart. Sur le nord, des averses circulent, quelques éclaircies reviennent, notamment sur le nord-ouest et la pointe nord à l'avant de l'axe pluvieux. Le vent de nord à nord-est souffle entre 20 et 25 nœuds avec des rafales de 35 à 40 nœuds possibles sous les averses et dans les vallées du sud-ouest. Sous le front, des rafales de secteur ouest de l'ordre de 30 km/h sont attendues sous les grains. À l'arrière du front et donc sur le nord, en seconde partie de la matinée, le vent d'ouest faiblit et souffle autour de 15 nœuds. Voilà pour les prévisions météorologiques de ce matin, avec ce temps pluvieux qu'on a. J'espère que vous vous portez bien, que vous vous couvrez.

Dido, je force, on sait jamais si je gagne carte. Eh ben, pas trop forcé. Joyeux anniversaire au petit vieux du côté de Païta pour ses 65 ans. Il pleut, donc bois de l'eau. Aïe. Bisous de la montagne cassée. Quoi ça? Et joyeux anniversaire à ton petit vieux du côté de Païta, à tous ceux qui sont nés ce 21 mai.

Bonjour et bonne journée Jido, Yopoyo, un bonjour à toutes et à tous et bonne journée à toutes et à tous. Si. Oui, Jido, on est là, on est bon, on pleure pas. Aïe, aïe, forcez la carte. Yo, 78 qui repart avec une carte, avec un yo-po-yo. Ça laisse tout ça là. Oleti. Merci de donner la joie sur les ondes de la RDK.

10h46 sur les ondes de la RDK. J'espère que vous êtes bien accrochés, vous êtes bien. Ah oui, bien accroché avec les petits sons à nous là aussi, hein. Ah oui. Toi, t'as plus envie de parler, t'as envie d'écouter le son. Et oui, c'est la séquence Freedom à tout SMS au 30-0.

Courage à ceux qui sont au boulot, à ceux qui travaillent sous cette pluie tout simplement. À ceux qui sont à la maison avec nos vieux, nos enfants. Petite pensée à tous nos vieux qui sont en tribu avec leur petit poste radio. Ceux qui sont dans les chaînes, au bord de mer. Petite pensée à tous nos frères et nos sœurs, nos mamans, nos papas. À ceux qui sont au CHS, ceux qui sont à l'eau dans

Bozu Kanaki, je veux le matcha, je veux le morceau. De Ensemzot Mondian pour mes frères sans abri, c'est de la part de Miss Aja de Gourélène Centre. Merci, Yopoyo. Ça l'est, je cale ça. Un bonjour Jido, c'est pour souhaiter un joyeux anniversaire à ma fille Maggie pour ses 22 printemps du côté de Chorou. Maman, te fais de gros bisous et bonne journée à toute la Kanaki ainsi qu'à nos fils du côté de la 400, sans oublier mon fils Damé du côté de Koné. On t'oublie pas, ainsi qu'à vous l'animatrice, bon courage. Olé, olé, olé pour le message. J'espère que ton message a bien été entendu. Aïe, on n'oublie personne, on n'oublie personne. Hein.

Il est 10h54 sur les ondes de la RDK. Bientôt, nous allons nous quitter. Un bonjour Jido, juste pour passer un joyeux anniversaire à ma nièce Wamo Ninette à la Val-Suzon d'Imbéa. Gros bisous de tontine du côté de Robinson. Un bonjour, bonjour, une méga pensée à Poupou Pillé à la 400. Gros bisous de Takumi et ses parents, t'aime très fort. C'est pour passer un bon courage à la bande de des mecs qui sont en train de... J'ai pas la totalité du message, mais bon courage à la bande. Merci de penser à nous les petits vieux avec nos radios. Bonne journée pluvieuse, la Kanaki, Yopoyo, on n'oublie personne.

Un joyeux anif, Ninette, plein de bonnes choses et que Dja te bénisse. Bise de Tatine. Olé Jido pour la bonne vibes. Bon appétit à ceux qui passent à table. Ici Rémi, tu entends la radio, il y a ton fils. Qui fait le faux malade qui joue dans la boue. Une bonne journée à Zimako, alias Jeff, et à Kiki et Noche de Wé du côté du Nord. Et une pensée à la famille du côté de Jehu, à Juanono et à Nooms. Bam au 40-08, bim au 40-08. Oui, faut pas envoyer au 30-02, faut envoyer au 40-08.

10h57 sur les ondes de l'Ardeka et c'est comme ça que nous allons nous quitter. Voilà, allez, au revoir jusqu'à Tchapani.

Merci pour la bonne vibes et vos messages qui donnent le sourire, la joie. Malgré ce temps, même s'il fait beau, c'est pareil. Allez, on garde le sourire aux lèvres malgré tout nos nouvelles, ce qu'on peut porter en soi. C'était Gianni ce matin pour la lecture de vos messages, vos SMS, vos dédicaces, vos titres musicaux, votre bonne vibes. Sans oublier personne, nous, on se retrouve... Attends. Demain vendredi, oui, demain à partir de 9h15 avec la boîte à partage, avec l'effet clochette. Un bon appétit à ceux qui passent à table, un bon repas à ceux qui mangent déjà, à ceux qui sont dans la réflexion, belle réflexion à vous, ceux qui sont derrière les fourneaux, bon courage, ceux qui sont sur les routes de la Kanaky, prudence, prudence sur les routes, ceux qui sont au boulot, prudence également, ceux qui sont à la maison, courage, courage, à nos vieux qui sont dans les EHPAD également. À nos frères et sœurs qui sont, et nos papas et nos mamans qui sont à la 400, courage, courage. Bel après-midi à toutes et à tous. Surtout, portez-vous bien et que la paix soit avec vous. N'oublions pas, nous sommes des vaillants et des vaillantes.